0: Je vous raconte des batailles auxquelles je n'ai pas assisté. Je vous décris des monuments disparus bien avant ma naissance. Je vous parle d'hommes que je n'ai jamais vus. Et mon cas est celui de tous les historiens. Nous sommes des juges d'instruction, chargés d'une vaste enquête sur le passé. Comme nos confrères du palais de justice, nous recueillons des témoignages à l'aide desquels nous cherchons à reconstruire la réalité. Mais ces témoignages, suffit-il de les réunir et puis de les coudre bout à bout? Non, certes. La tâche du juge d'instruction ne se confond pas avec celle de son greffier. Les témoins ne sont pas tous sincères, ni leur mémoire toujours fidèle, si bien qu'on ne saurait accepter leur déposition sans contrôle. Comment font-on les historiens? L'art de discerner dans les récits le vrai, le faux et le vraisemblable s'appelle la critique historique.
1: L'art de la critique historique, selon Marc Bloch, en partant du temps présent pour mieux appréhender le passé, mais avec humanité, comme dans les fausses nouvelles de la guerre en 1921.
0: Réflexion d'un historien sur les fausses nouvelles de la guerre. Une fausse nouvelle naît toujours de représentations collectives qui préexistent à sa naissance. Elle n'est fortuite qu'en apparence, ou plus précisément, tout ce qu'il y a de fortuit en elle, c'est l'incident initial, absolument quelconque, qui déclenche le travail des imaginations. Si j'ose me servir d'un terme auquel les sociologues ont donné une valeur à mon gré trop métaphysique, mais qui est commode, et après tout riche de sens, la fausse nouvelle est le miroir où la conscience collective contemple ses propres traits. On ne dira jamais à quel point l'émotion et la fatigue détruisent le sens critique. Je me souviens que lorsque, dans les derniers jours de la retraite, en 1914, avant la bataille de la Marne, un de mes chefs m'annonça que les Russes bombardaient Berlin. Je n'eus pas le courage de repousser cette image séduisante. J'en sentais vaguement l'absurdité, et je l'eus certainement rejetée, si j'avais été capable de réfléchir sur elle. Mais elle était trop agréable pour qu'un esprit déprimé, dans un corps lassé, eût la force de ne l'accepter point.
1: La voix de la comédienne Anne Alvaro, extrait choisi de la performance donnée au Rendez-vous de l'Histoire 2025 avec vous, Annette Becker, historienne, qui avait beaucoup travaillé sur les archives de Marc Bloch, lettres, articles et bien sûr livres. Alors c'est passionnant de se rendre compte combien Marc Bloch travaille finalement au siècle dernier, mais on l'écoute comme une adresse à nous. Aujourd'hui, quand on parle des fake news, quand on parle de la guerre, et Dieu sait que la guerre est de retour, quand on parle de propagande, particulièrement en temps de guerre, Annette Becker.
2: Ce que je trouve extraordinaire en réécoutant ces textes, si bien lus par Anne Alvaro, c'est l'incroyable cohérence de Marc Bloch. Depuis qu'il est tout jeune, quand même. C'est un jeune prof. Moi, j'y étais une jeune prof, une jeune agrégée comme lui. Il me semble pas que j'avais cette maturité. Et pourtant, j'avais un certain nombre d'historiens, dont lui, que lui n'avait pas à disposition. Et je dirais, un exemple de cette cohérence, c'est quand il écrit ce qui deviendra l'étrange défaite, une fois publié après sa mort, c'est qu'il parle de la même façon, il dit c'est un procès-verbal de l'an 40. Et donc cette idée de l'historien qui travaille non pas comme un procureur, mais comme un juge, c'est-à-dire qui essaye de rassembler le maximum de documentation.
1: De preuves.
2: De preuves. Même chose, je dirais, dans son intérêt pour la corporalité. Il dit dans l'extrait qui a été lu, mon corps non plus n'en pouvait plus. Et donc, et là, on voit l'influence de la médecine. Et l'on peut dire que médecin qui était son frère, qu'il admirait énormément. Et on peut parler des symptômes. Et puis enfin, pour clore la trilogie, on peut parler aussi de policiers, mais de policiers limiers. Et d'ailleurs, il adorait les romans policiers, ce n'est pas le hasard, qui cherchent des indices. Et on a, je dirais, les trois façons qui sont déjà, même pas en germe, qui sont déjà là en 1914.

0: conséquences. Je dirais qu'elles sont même là avant, parce qu'on a des notes de lui où il commence à parler de ces choses-là et qu'on retrouve tout au long de sa vie.
1: Mathis Bloch, ce travail de votre arrière-grand-père sur les fake news, comme on dit aujourd'hui, sur les fausses nouvelles, ça donne une dimension hyper actuelle à sa panthéonisation. Et vous avez pu le constater à Berlin, au centre, Marc Bloch, puisque vous avez participé en tant que juré au concours franco-allemand des lycéens organisé par le directeur du centre, Fabien Teofilakis. Qu'est-ce qui vous a frappé dans les questions que se posent aujourd'hui les jeunes Français, les jeunes Allemands, sur Marc Bloch?
2: Oui, c'était un concours assez extraordinaire, puisque c'était 29 projets en tout, fait par des binômes franco-allemands pour la plupart d'ailleurs, autour des travaux de Marc Bloch. Et c'est certain que ce qui est ressorti de ce concours, c'est que le thème des fausses nouvelles est sûrement celui qui a le plus intéressé les lycéens. Et dans cette manière de penser l'histoire franco-allemande, on retrouve un peu avec ce concours toute la dimension européenne de Marc Bloch. Voilà, Marc Bloch, grand patriote français, destin français, mais aussi un Européen convaincu. Donc c'est quelque chose quand même avec ce concours franco-allemand d'extrêmement fort, parce que on rappelle finalement la dimension internationale de Marc Bloch.
1: Notre correspondant à Berlin, Pascal Thibault, a couvert pour nous les résultats du concours franco-allemand Marc Bloch des lycéens.
3: Le projet donc, qui a remporté le concours franco-allemand des lycéens dans la catégorie binôme est le projet 1, Marc Bloch-Strasse, qui a été porté par...
4: Les jeunes très engagés se sont lancés dans un projet ambitieux, obtenir que la rue où se trouve leur lycée à Hambourg soit rebaptisée pour porter un jour le nom de Marc Bloch. L'équipe en lice a lancé une campagne sur les réseaux sociaux, fait du porte-à-porte dans le voisinage et discuté à la mairie de Hambourg avec des élus. Il n'est pas sûr que la rue du général von Waldersee, au passé discuté, porte un jour le nom de Marc Bloch. Le militaire prussien avait dirigé les forces allemandes envoyées en Chine pour réprimer la révolte des boxers à la fin du 19e siècle. Plusieurs centaines de personnes, dont des femmes et des enfants, furent tuées. Le militaire fut fait citoyen d'honneur de Hambourg avant sa mort, distinction qui ne lui a pas été retirée jusqu'à aujourd'hui. Une rue dans un quartier chic de la ville porte son nom.
5: C'était un homme militaire. Sous son commandement, il y a plein de gens en Chine qui ont été massacrés. Mais on a voulu rouvrir ce débat avec la nouvelle proposition de Marc Bloch. Le principe, c'est que ça soit un historien français parce que justement, on voulait symboliser l'amitié franco-allemande. C'est vraiment un personnage exemplaire qui pourrait vraiment beaucoup influencer aussi l'école, etc. Marc Bloch, il symbolise d'un côté le courage, de l'autre côté les idées innovatives pour les systèmes scolaires. Et cette vue sur l'histoire aussi nouvelle pour l'époque, mais aussi d'inspiration pour aujourd'hui. Donc c'est vraiment, représente tellement de principes tellement modernes et exceptionnels.
6: Lorsque Waldersee arriva, en tant que commandant en chef des troupes, la résistance chinoise était déjà détruite. Le pays était considéré comme pacifié. Et pourtant, la vengeance fut terrible. Sous son commandement, 17 000 soldats menèrent des expéditions punitives et brutales lors desquelles des civils furent maltraités, violés et torturés.
4: Remplacer un général allemand pour la répression commise en Chine fait débat par un démocrate anti-nazi constituerait un symbole fort. Cette thématique du passé, surtout pour les participants allemands, est souvent revenue dans les contributions présentées. L'actualité de Marc Bloch dans une Europe où l'extrême droite a le vent en poupe, y compris dans les deux pays participant au concours, l'Allemagne et la France, cela a été thématisé par plusieurs projets.
7: En tant qu'élève franco-allemand, ce thème nous concerne particulièrement. Nos deux pays partagent une histoire marquée par la guerre et le nationalisme. Pour nous, il est donc important de défendre les valeurs démocratiques et de faire attention à la manière dont l'histoire est manipulée. Dans notre vidéo, nous avons voulu montrer que certaines personnes utilisent des citations de Marc Bloch hors de leur contexte pour faire croire qu'ils partageaient leurs idées. Pourtant, Marc Bloch était résistant et combattait le nationalisme. Nous pensons qu'il est important de respecter sa mémoire et de ne pas utiliser son image pour des idées qu'il ne défendait pas lui-même.
8: Mesdames, messieurs, bonsoir. Bienvenue au journal de 20h. À la une de ce soir, Marc Bloch, figure incontournable de la résistance française, entre au Panthéon.
4: Les différents projets en lice ont souvent utilisé des moyens innovants pour faire passer leur message. non seulement avec du slam, mais aussi avec un faux JT de TF1, des vidéos ou encore des BD.
6: Alors tout au début de notre BD, le l'esprit de Marc Bloch reçoit les nouvelles de la Terre, où il apprend donc qu'il va être panthéonisé, et du coup il devient curieux, et ensuite il descend sur Terre en tant que fantôme pour apprendre plus sur sa panthéonisation. Et il apprend aussi qu'il y a plusieurs résistants qui ont été panthéonisés, et du coup il se pose la question de quelle manière on se rappelle de lui, et s'il est panthéonisé en tant que résistant, ou si on voit aussi les autres aspects.
9: Je dirais pour moi, ce serait important de valoriser la complexité de Marc Bloch, donc pas seulement de le montrer comme résistant, mais également comme historien, notamment comme médiéviste, quelqu'un qui a révolutionné la pensée et la méthode historique. Et donc, je dirais, c'est important de ne pas négliger ces faits-là. Et donc, je dirais, Macron a une grande tâche devant lui.
4: L'actualité de Marc Bloch, cette mission faisait partie du cahier des charges auquel les lycéens devaient répondre. Ça n'est donc pas un hasard si plusieurs projets évoquaient l'intelligence artificielle ou la désinformation sur les réseaux sociaux et le message que les travaux de Marc Bloch pouvaient aujourd'hui délivrer pour faire face à ces nouveaux défis. Alexiane Bloch, arrière-petite-fille de l'historien, faisait partie du jury.
10: Il y a beaucoup de projets qui ont abordé la thématique des fausses nouvelles. Donc, ils se sont appuyés sur cet article que Marc Bloch avait écrit en 1921, qui s'appelle « Réflexion d'un historien sur les fausses nouvelles de la guerre ». Et il y a beaucoup de projets qui s'en sont emparés, qui ont apporté quelque chose, qui ont eu une réflexion actuelle là-dessus. Ils ont beaucoup parlé d'IA, notamment. Donc ça, c'est très intéressant, parce que pour nous, famille, l'important, c'est que sa pensée perdure, s'actualise et des nouveaux apports. Donc ça, ça m'a beaucoup frappé.
1: Pour nous, famille, c'est très important que la pensée de Marc Bloch perdure, nous dit Alexiane, dont Marc Bloch est l'arrière-grand-père, elle est l'arrière-petite-fille, et vous, Mathis, vous êtes l'arrière-petit-fils de Marc Bloch, qui entre au Panthéon. Vous voulez insister sur la modernité de l'écriture de Marc Bloch. On l'entend tout au long de cette émission consacrée à l'entrée de Marc Bloch au Panthéon, dans la voix d'Anne Alvaro. Les textes de Marc Bloch, même écrits il y a un siècle, sont tout à fait lisibles. Pour vous, quelles sont les valeurs qui sont associées à l'héritage de Marc Bloch, en termes de valeurs?
2: La première valeur qui vient tout de suite à l'esprit, c'est celle de la vérité. Marc Bloch, toute sa vie durant, est obsédé par cette quête de la vérité, au point que nous, les Blocs, tous sommes ou serons enterrés sous l'épitaphe que Marc Bloch s'est choisi, « Dilexit veritatem », il a chéri la vérité. Ça, c'est sa valeur cardinale, centrale, qu'il s'efforce d'appliquer tout au long de sa vie. Et puis, au-delà de ça, il y a aussi la question de l'engagement. Marc Bloch, c'est quelqu'un qui, toute sa vie, a cherché à être utile. C'est d'ailleurs assez frappant dans ses lettres pendant la drôle de guerre, qu'il écrit à mon grand-père Etienne, au grand-père d'Alexiane aussi, où il se demande si il a bien fait de s'engager à nouveau, parce qu'il se trouve pas très utile, et finalement il se penserait en tant qu'historien plus utile. Même dans son métier d'historien, au-delà de l'engagement même militaire, les annales, telles qu'elles sont pensées par Marc Bloch et Lucien Febvre, c'est une revue qui se veut d'information pour les hommes d'action, savoir les décideurs économiques, politiques, qui, avec l'idée pour Marc Bloch et Lucien Febvre, que s'ils lisent les annales, ils auront une action plus claire, compréhensive du monde. Voilà, comprendre, c'est quand même l'obsession de Marc Bloch aussi.
1: Engagement civique, esprit critique, dialogue franco-allemand font partie des héritages de Marc Bloch, fondateur de la revue des Annales d'histoire économique et sociale, comme vient de le rappeler Mathis. Nous sommes en 1928. Il s'agit quoi? D'essayer de faire de l'histoire autrement. Alors qu'à ce moment-là, Marc Bloch est professeur à Strasbourg, où il côtoie d'ailleurs de très grands universitaires. C'est quoi le projet, Annette Becker?
0: Oui, l'université de Strasbourg reconquise était une université qui devait être une des plus grandes universités d'Europe, voire du monde, comme elle l'était du temps des Allemands. Et c'est pour cela que le ministère de l'Éducation, on disait de l'instruction publique à ce moment-là, a choisi des jeunes professeurs très prometteurs, dont Marc Bloch, je pense à Maurice Alvax aussi, et bien sûr Lucien Febvre, qui était un peu plus âgé, lui. Et leur idée, c'est qu'il faut absolument faire ce qu'on appelle aujourd'hui l'interdisciplinarité. Ils ont une idée, c'est que l'économique et le social, c'est très central. Mais qu'on ne peut pas comprendre ni l'économique ni le social si on ne fait pas de la psychologie, si on ne fait pas de l'anthropologie. Et en fait, au départ, leur maître, celui à qui ils voulaient confier la direction des annales, c'est le médiéviste belge Henri Pirenne. Et Henri Pirenne était un personnage absolument remarquable, et aussi bien Fèvre que Bloch l'aimaient beaucoup et l'appelaient tous les deux maître. Ils n'étaient pas leur maître, mais ils avaient trouvé en lui quelque chose qui vibrait. Et qu'est-ce qui vibrait en lui ? Un jour, il se promène dans un congrès historique dans les rues de Stockholm, et quelques historiens veulent aller voir, des monuments figés. Et il dit « Ah non, moi je me promène dans la ville parce que je suis historien, donc j'aime la vie. » Eh bien, je dirais que Bloch et Fèvre ont voulu apporter la vie dans leur revue. C'est-à-dire faire une histoire que j'appellerais une histoire totale. C'est-à-dire, il n'y a rien qui intéresse les êtres humains qui n'intéressera pas cette revue. Donc, ils ont quelque chose de totalement universel.
1: Lettre de Marc Bloch à Lucien Fèvre.
11: Strasbourg, le 13 septembre 1928. Mon cher ami, avez-vous songé au compte-rendu de la géographie universelle ? Un oubli encore. J'avais demandé à Pirenne s'il avait des coloniaux belges à nous signaler. Il m'a parlé d'un nommé Simard, qui est un spécialiste de l'histoire du Congo belge, et paraît-il estimable. Ne croyez-vous pas qu'on pourrait lui demander une revue générale sur l'histoire de la colonisation belge, sur laquelle il me semble que nous sommes d'ordinaire mal renseignés ? Vous me direz votre avis ? Nos meilleures amitiés, de ménage à ménage et d'enfant à enfant, mon cher ami, Marc Bloch.
1: Annette Becker avec les annales, vous l'avez dit, il s'agit d'ouvrir l'horizon de l'histoire, il s'agit de sortir des frontières, de l'hexagone, et dans les archives familiales dont Mathis Bloch est l'ayant droit, vous avez retrouvé une photo de Marc Bloch en Algérie. Alors on est dans les années 1916-1917, qu'est-ce qu'il fait en Algérie en tenue de soldat ?
0: Oui, ça c'est un épisode très très intéressant, parce que en fait, si la guerre est mondiale, c'est parce que les grandes puissances européennes ont des colonies. Et que donc, immédiatement, le monde entier se trouve sur les champs de bataille. Mais certaines colonies sont rétives à la mobilisation, et en particulier en Algérie, il y a de grandes révoltes en 1915. Et à ce moment-là, un certain nombre de soldats combattant sur le front occidental sont retirés pour aller pacifier, sans guillemets, l'Algérie. Cela veut dire en fait se battre contre les déserteurs qui refusent la mobilisation. Et d'après ce que l'on sait, ça a été très violent.
1: Mathis Bloch, c'est un épisode très méconnu. Annette Becker a travaillé sur les archives militaires, en quelque sorte, comme on dit dans notre jargon, elle a un peu sorti le sujet.
2: Oui, c'est un sujet assez méconnu, parce qu'en fait, à part ces quelques photos, Marc Bloch est très lacunaire dans ses carnets sur cet épisode. Et en outre, la question de la colonisation, des colonies, est presque totalement absente de son œuvre. On est même un peu surpris par rapport à tout le spectre des curiosités de Marc Bloch, qui s'est intéressé à un nombre de sujets absolument hallucinants. Finalement, la colonisation, les colonies françaises, là, l'ont assez peu intéressé. Oui.
1: Et en 1940, en même temps, Annette Becker, Marc Bloch écrit à Lucien Fèvre « Il faut que les historiens gardent les mains propres ». Comment vous le comprenez ?
0: Par rapport à la colonisation, c'est une de mes hypothèses. Mais je pense qu'il était extrêmement républicain, et que la colonisation, c'est Jules Ferry avec l'idée de civilisation, de la colonisation civilisatrice. Et lui, avec son intelligence et son esprit critique, il pouvait plus croire ça. Et je crois que c'est pour ça qu'il n'a pas écrit dessus, et c'était sa façon de garder les mains propres à ce moment-là. Dans la Deuxième Guerre mondiale, garder les mains propres, c'est être à l'opposé, je dirais, résistant de tous ceux qui vont se mettre du côté de l'ennemi, du côté des nazis et de la collaboration.
1: Mathis Bloch.
2: Quand même, on peut souligner que dans la seule collection que Marc Bloch a initiée, qui n'a finalement pas pu beaucoup nourrir, La Terre et le Paysan, le seul livre qui est publié du vivant de Marc Bloch, c'est un livre sur l'histoire agraire en Afrique de l'Ouest, il me semble.
0: Peut-être il a aussi... commandé, oui.
2: Il a commandé. Donc c'est peut-être aussi un moyen, est-ce que l'histoire aussi permet de faire avancer la République vers là où Marc Bloch pensait? Voilà, ça c'est une piste qu'on a. Évidemment, on reste quand même très restreint au stade d'hypothèse en l'absence de traces.
1: Alors, cette année 1940, elle est extrêmement importante. C'est l'année évidemment des rédactions de cette étrange défaite qui va être publiée finalement en 46. Marc Bloch a déjà été assassiné par les nazis. Et 1940, c'est aussi la première loi du statut des Juifs dans le cadre de la collaboration entre l'État français et les nazis, le régime nazi.
0: Il
1: n'y
0: a même pas besoin de collaboration. Les Français vont au-devant.
1: Et Marc Bloch va avoir l'opportunité de s'exiler aux États-Unis avec sa famille, puisqu'un poste lui est offert à New York à l'automne 40. Et finalement, il ne partira pas parce que ses fils ont entre 18 et 40 ans et ils sont mobilisables. Alors j'ai une question qui fâche, j'ai l'impression que d'une certaine façon, c'est presque un soulagement pour Marc Bloch de ne pas s'exiler. Qu'est-ce que vous en pensez tous les deux rapidement?
2: Alors,
1: Mathis.
2: Moi, je pense que ce voyage aux États-Unis, il a quand même beaucoup fasciné la famille pour une raison biographique, à savoir que les deux fils aînés de Marc Bloch sont partis aux États-Unis après la guerre faire leurs études et ont épousé des Américaines, donc ma grand-mère. Donc, je crois que ça a quand même fasciné beaucoup les enfants, enfin, en tout cas, de souvenir d'Etienne. Et puis, dans un des carnets que j'ai conservé et qui sera exposé au Panthéon à partir du 25 juin prochain, Marc Bloch a fait un petit carnet de notes sur ce départ aux États-Unis où il s'intéresse notamment à des questions très pratiques, à savoir le coût. Évidemment, Marc Bloch est très inquiet de l'argent avec les comptes en banque gelée du fait des lois antisémites de Vichy. C'est quelque chose qui le préoccupe énormément. Alors, soulagement, je sais pas. Je pense que mettre sa famille à l'abri, c'était quand même une question essentielle pour Marc Bloch.
1: Absolument, mais je me permets de poser la question du soulagement pour l'homme. L'homme qui veut protéger sa famille, mais l'homme aussi qui a ce sens du sacrifice et du combat. Annette Becker.
0: Je crois, pour aller dans le sens de Mathis, que le fait qu'il était extrêmement célèbre aux États-Unis, je crois que ça lui a fait très plaisir. Et que il voyait bien qu'on le lisait, et avec quelle attention, hein. Je crois que je suis la seule historienne à avoir vu les archives à New York qui racontent la vie de Marc Bloch pour qu'il puisse avoir son visa d'entrée. En revanche, sauver sa famille, c'était vraiment la première idée. Il dit à Marc Bloch, nous sommes pareils face à la catastrophe, sauf que l'avenir de mes enfants est en jeu et pas les vôtres. Mais quand il ne peut pas passer, il dit « nous » et il parle avec Simone, avec sa femme. Et il dit « bien sûr, le problème des enfants reste complet, mais moi, nous aurions eu l'impression de déserter ». Et ce mot de désertion est en toutes lettres dans une lettre à son collègue André Mazon. Et je trouve que c'est vraiment très intéressant. Il reste le Français à son poste de combat. Malgré le fait qu'il est un père formidable et qu'il voudrait sauver ses enfants. Et d'ailleurs, quand les quatre premiers enfants sont d'une certaine façon dans la résistance, puisque Alice, l'aînée, travaille dans l'OSE, l'organisation de sauvetage des enfants juifs, puis les trois enfants suivants, surtout le troisième, très très tard, hein, mais les deux premiers, Étienne et Louis, s'engagent très tôt dans la résistance. Et il en est d'une fierté absolue. Et là, c'est à la fois le père et le résistant. Il a gagné les deux à la fois, si je peux dire.
1: Et Marc Bloch, le résistant, écrit L'étrange défaite. Marc Bloch, le résistant et l'historien. Trois parties dans L'étrange défaite. Présentation du témoin, la déposition d'un vaincu, examen de conscience d'un Français. On écoute la première dans la voix d'Anne Alvaro.
11: Été 40. Présentation du témoin. Ces pages seront-elles jamais publiées? Je ne sais. Mais un témoignage ne vaut que fixé dans sa première fraîcheur, et je ne puis me persuader que celui-ci doive être tout à fait inutile. Un jour viendra, tôt ou tard, j'en ai la ferme espérance. où la France verra de nouveau s'épanouir sur son vieux sol béni déjà de tant de moissons, la liberté de pensée et de jugement. Alors les dossiers cachés s'ouvriront. Les brumes qu'autour du plus atroce effondrement de notre histoire commencent dès maintenant à accumuler tantôt l'ignorance et tantôt la mauvaise foi se lèveront peu à peu. Et peut-être les chercheurs occupés à les percer trouveront-ils quelque profit à feuilleter, s'ils le savent découvrir. Ce procès verbal de l'an 1940. Historien, je sais mieux que quiconque les difficultés d'une analyse qui, pour ne pas demeurer trop imparfaite, devrait remonter jusqu'aux ramifications causales les plus lointaines, les plus complexes et, dans l'état actuel des sciences humaines, les plus cachées. Comme nous n'étions pas prophètes, nous n'avions pas deviné le nazisme. Mais nous prévoyions bien que, sous une forme dont nous nous avouions incapables de dessiner avec précision les contours, le sursaut allemand viendrait un jour, alimenté par les rancunes dont nos folies multipliaient la semence, et que son déclenchement serait terrible. Si l'on nous avait interrogés sur l'issue vraisemblable d'une seconde guerre, nous aurions répondu, sans doute, par l'espoir d'une seconde victoire. Mais sans nous dissimuler que, dans cette tourmente renouvelée, la civilisation européenne risquait de sombrer à jamais. Nous sentions, d'autre part, dans l'Allemagne d'alors, la montée encore timide de bonne volonté, franchement pacifique, honnêtement libérale, qui ne tenait qu'à nos chefs d'encourager. Nous savions tout cela. Et pourtant, paresseusement, lâchement, nous avons laissé faire. Nous avons craint le heurt de la foule, les sarcasmes de nos amis, l'incompréhensif mépris de nos maîtres. Nous n'avons pas osé être, sur la place publique, la voix qui crie. D'abord dans le désert, mais du moins, quel que soit le succès final, peut toujours se rendre la justice d'avoir crié sa foi. Nous avons préféré nous confiner dans la craintive quiétude de nos ateliers. Puissent nos cadets nous pardonner le sang qui est sur nos mains.
1: Puissent nos cadets nous pardonner le sang qui est sur nos mains. Écrit l'historien combattant et résistant Marc Bloch dans l'étrange défaite. Marc Bloch, l'historien dont les biens ont été spoliés parce que juif, était l'un des dirigeants de la résistance dans la région de Lyon. Jusqu'au bout, il a écrit. Et jusqu'au bout, nous le lisons et nous l'écoutons.
11: Je n'ai point demandé que sur ma tombe fussent récitées les prières hébraïques dont les cadences pourtant accompagnèrent vers leur dernier repos tant de mes ancêtres et mon père lui-même. Je me suis, toute ma vie durant, efforcée de mon mieux vers une sincérité totale de l'expression et de l'esprit. Je tiens la complaisance envers le mensonge, de quelque prétexte qu'elle puisse se parer, pour la pire lèpre de l'âme. Comme un beaucoup plus grand que moi, je souhaiterais volontiers que pour toute devise, on gravât sur ma pierre tombale ces simples mots « Dilexit veritatem ». J'affirme donc, s'il le faut, face à la mort, que je suis né juif, que je n'ai jamais songé à m'en défendre, ni trouvé aucun motif d'être tenté de le faire. Étranger à tout formalisme confessionnel, comme à toute solidarité prétendument raciale, je me suis senti, durant ma vie entière, avant tout et très simplement français, attaché à ma patrie par une tradition familiale déjà longue, nourrie de son héritage spirituel et de son histoire, incapable, en vérité, d'en concevoir une autre où je puisse respirer à l'aise, je l'ai beaucoup aimé et servi de toutes mes forces. Je n'ai jamais éprouvé que ma qualité de juif mit à ses sentiments le moindre obstacle. Au cours des deux guerres, il ne m'a pas été donné de mourir pour la France. du moins puis-je, en toute sincérité, me rendre ce témoignage. Je meurs, comme j'ai vécu, en bon français. Marc Bloch.
1: Les mots de Marc Bloch dans la voix d'Anne Alvaro, c'est extrêmement fort, c'est extrêmement émouvant. Dilexit veritatem. Alors comment on va traduire cette épitaphe pour chacun, pour vous Mathis?
2: C'est en tout cas une sorte de devise, enfin c'est presque une sorte de devise familiale maintenant, de voilà, de chercher toujours à appliquer une forme de rigueur morale et intellectuelle dans la manière à la fois de penser mon travail d'historien et puis mon héritage familial. C'est aussi ça que ça dit. Dilexit veritatem, c'est aussi chercher la vérité pour Marc Bloch et autour de Marc Bloch. En tout cas, c'est comme ça que je le comprends. Et c'est comme voilà, et puis cette tombe en creuse où est inscrit sa lettre d'or et où enterré quand même mon père, mon grand-père, ma grand-mère, mon arrière-grand-père. C'est quand même quelque chose d'extrêmement fort.
1: Et je suis ravie de sentir que ça ne vous écrase pas, mais que ça vous porte. Annette Becker, un long chemin qui est le vôtre en tant qu'historienne, après la parole d'un jeune historien, vous vous êtes riche aussi de toutes vos expériences de terrain. Comment vous nous traduisez Dilexit veritatem?
0: Alors, je suis allée sur la tombe de Marc Bloch il y a quelques mois, et quand je l'ai vue en lettres d'or sur ce marbre gris, je me suis dit que, en fait, il avait réussi et il avait dû y penser avant. Mais il est là au moment le pire de sa vie, le moment où sa vie est en danger parce qu'on l'a désigné comme cela. Et sa vérité, ça va être de se battre. Ça ne va pas être d'attendre qu'on vienne le chercher. C'est de dire, moi, je résiste à cet état de fait. Et le mot vérité qu'il emploie très souvent dans son œuvre d'historien, il l'emploie très souvent parce que c'était lui. Et j'étais là devant ces mots et j'étais extrêmement émue. Et puis tout d'un coup, je me suis tournée vers la plaque. Elles sont toutes pareilles. La plaque de votre arrière-grand-père, celle de votre grand-père, il y a le lieu de naissance et la date, et puis il y a le lieu de mort et la date. Et pour Marc Bloch, il y a écrit « mort à Saint-Didier de Formans ». Il n'est pas mort à Saint-Didier de Formans, il a été assassiné. Et je me suis dit tout d'un coup, lui qui ne pense que la vérité, eh bien, il y a un mensonge par omission. On ne dit pas qu'il est mort assassiné par les nazis qu'il combattait. Et j'étais à la fois très émue parce que j'étais devant la tombe de Marc Bloch et de sourire parce que j'ai vu cette espèce de chiasme entre les deux. J'ai trouvé que c'était merveilleux de pouvoir voyager sur ses traces.
1: En tout cas, mort pour la France, Marc Bloch. Merci beaucoup à tous les deux.
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1: Ainsi s'achève cet épisode de La Marche du Monde. Marc Bloch au Panthéon, historien combattant du temps présent, signé Valérie Nivelon et réalisé par Aurel Charlieu. 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
18: 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C'est l'heure de votre rendez-vous avec l'actualité.
13: Jérôme Bastion.
18: À la une de ce journal, après l'annonce par Téhéran de la fermeture du détroit d'Ormuz à cause des frappes israéliennes au Liban et la menace de frappes ciblées sur Israël, l'armée de l'État hébreu dit cesser ses opérations contre le Hezbollah. Les négociations États-Unis-Iran doivent-elles débuter ce dimanche en Suisse. La France, gagnée par une vague de chaleur historique et transpire à grosses gouttes, elle adopte des mesures conservatoires à partir de dimanche. 35 départements seront placés en vigilance rouge canicule et des manifestations publiques seront annulées. Un rapport de l'Institut franco-belge Thomas More affirme que la force de travail des travailleurs immigrés, souvent plus représentés dans les tâches peu qualifiées, pourrait à terme être remplacée par des robots humanoïdes. Explication à suivre dans ce journal. La situation se crispe une nouvelle fois au Proche et au Moyen-Orient après que Téhéran a décrété la fermeture du détroit d'Ormuz 48 heures après l'annonce de sa réouverture. Israël tente une nouvelle fois, à la demande de Washington, d'instaurer un arrêt des hostilités au sud Liban. Dans le même temps, Téhéran place la barre encore plus haut en menaçant de frappes balistiques depuis le Golfe. Le point de la situation sur ce regain de tension dans la région avec Michel Paul à Jérusalem.
19: Halte au tir, une directive du Premier ministre Benjamin Netanyahou pour mettre en place un nouveau cessez-le-feu au Liban, le sixième déjà, et cela sous la pression directe de la Maison-Blanche. Comme les précédentes, la trêve est fragile. L'armée israélienne signale plus de 50 roquettes tirées par le Hezbollah ce samedi contre ses troupes. Un porte-parole militaire dénonce des violations constantes et confirme la perte de 5 soldats israéliens en 48 heures. L'armée dit maintenir ses positions dans la zone de sécurité au Liban Sud, notamment dans le secteur de Tibnit, pour démanteler un réseau souterrain massif, véritable bastion de l'unité Bader du Hezbollah. Si un responsable israélien prévient « si le Hezbollah viole la trêve, nous répliquerons avec force », l'inquiétude se déplace aussi vers le Golfe. Téhéran menace de mesures supplémentaires en Israël. La crainte de tirs de missiles balistiques en provenance d'Iran est une fois de plus prise très au sérieux. Michel Paul, Jérusalem, RFI.
18: Le Liban a annoncé ce samedi la mort de 24 personnes dans le sud du pays, alors qu'Israël annonce la perte d'un de ses soldats. Dans la soirée, le porte-parole de la diplomatie iranienne, Esmaïl Baghaei, a prévenu samedi que les États-Unis, que le protocole serait en danger si ces clauses n'étaient pas appliquées rapidement, allusion justement à la situation au Liban. Malgré ces tensions, le ministère iranien des Affaires étrangères a confirmé la tenue de discussions techniques dimanche entre Iraniens et Américains en présence de représentants du Qatar et du Pakistan, des pays médiateurs. Des discussions préparatoires ont commencé dès samedi entre diplomates, selon Berne. Les négociateurs de Téhéran, parmi lesquels le président du Parlement, Mohamed Bagher Khalibaf, le chef de la diplomatie, Abbas Araghchi, et le gouverneur de la Banque centrale, Abdel Nasser Emati, sont arrivés dans la soirée de samedi en Suisse, selon le ministère des Affaires étrangères. Le vice-président américain J.D. Vance doit lui rejoindre dans les prochaines heures l'émissaire Steve Witkoff et le gendre du président Donald Trump, Jared Kushner, pour mener ses discussions avec les Iraniens. Cela fait plusieurs jours déjà qu'une bonne partie de l'Europe suffoque sous des températures beaucoup trop élevées pour la saison, et cela à cause du changement climatique. Et cela va continuer dans les prochains jours, au point que Météo France a placé 35 départements de l'Hexagone en vigilance rouge canicule, le niveau d'alerte le plus élevé. Il concerne donc désormais 26 millions de Français. Écoutez à ce sujet les explications d'Adrien Varnant. Il est prévisionniste à Météo France.
20: À partir de dimanche midi, on aura en tout 80 départements en vigilance, donc 45 en vigilance orange et 35 en vigilance rouge, ce qui n'était jamais arrivé pour le moment. Le paramètre de canicule a été introduit dans les systèmes de vigilance de Météo France suite à la canicule de 2003, qui a eu un impact important sur la société française. Météo France a sorti une première vigilance rouge pour canicule lors de l'été 2019 à deux reprises. La première, c'était quelques départements seulement sur le pourtour méditerranéen, dans le Languedoc. Et puis, fin juillet 2019, on avait 20 départements en vigilance rouge et ça avait duré 24-48 heures, pas plus. Là, effectivement, on en a 35, donc c'est un bond en avant considérable et ça pourrait se prolonger plusieurs jours. Donc on est vraiment dans une situation nouvelle pour la France et même pour l'histoire de la vigilance en général pour Météo France.
18: Le prévisionniste météorologue Adrien Varnant, interrogé par Stéphanie Schuller. Sachez que, alors que plusieurs villes ont annulé les festivités pour la fête de la musique ce dimanche, la consommation d'alcool sera également interdite dans les départements qui seront placés en vigilance rouge canicule, a annoncé le gouvernement, qui a activé une cellule interministérielle de crise ce samedi. Ce 20 juin marque donc la journée mondiale des réfugiés. Et pour répondre à cette thématique et cette actualité, Radio France Internationale a posé tout au long de la journée le débat de leur situation, l'évolution de leur nombre, mais aussi leurs conditions d'accueil. Et pour beaucoup d'entre eux, une fois arrivés dans un nouveau pays, se pose la question de l'emploi. Malgré des hauts niveaux de diplôme dans leur pays d'origine, ils sont souvent surreprésentés dans certains métiers peu qualifiés, où ils vont subir de plus en plus la concurrence des robots humanoïdes. C'est en tout cas la conclusion d'une étude de l'Institut franco-belge Thomas More, marquée à droite et qualifiée de catholique par la justice belge. Les explications d'Altine Lazage.
21: La construction, la logistique, l'hôtellerie, les services à la personne ou encore l'agriculture. Dans les années à venir, la robotique pourrait, selon l'étude, remplacer une partie des tâches répétitives dans ces secteurs. Dans les quatre pays étudiés, les États-Unis, la France, l'Allemagne et l'Italie, les travailleurs immigrés représentent entre 10 et 20% de la population active et ils sont surreprésentés dans ces métiers exposés à l'automatisation. Une nouvelle donne accélère cette transformation, le développement rapide de l'intelligence artificielle. Des entreprises comme Tesla ne parlent plus de simples prototypes, mais de production à grande échelle de robots humanoïdes. Ces machines sont capables de fonctionner presque en continu, pour un coût inférieur à celui d'un salarié. Conséquence, la demande de main-d'œuvre peu qualifiée pourrait progressivement diminuer. Dans ce contexte, l'étude se demande si les gouvernements doivent maintenir une immigration de travail importante dans des secteurs aussi exposés à l'automatisation, au risque de générer de nouvelles tensions économiques et sociales.
18: Des explications signées Altine Lazage pour le service économie de RFI. Et puis nous parlons bien entendu un petit peu de football maintenant, avec cette Coupe du Monde qui se déroule en Amérique du Nord, où on connaît déjà les premiers qualifiés, en l'occurrence le Mexique et les États-Unis, mais aussi les premiers éliminés, Haïti et Turquie. Dans le groupe F, les Pays-Bas étaient sous pression. Ce samedi, un seul petit point après leur match nul face au Japon. Dos au mur, les Oranges ont réussi à se relancer face à la Suède et avec la manière, 5-1, prenant ainsi la tête de leur groupe. Mathis Limano.
3: Il n'aura pas fallu attendre longtemps pour voir les filets trembler au Energy Stadium de Houston. 5e minute de jeu et déjà un but pour les Pays-Bas signé Brian Brobé, l'avant-centre de Sunderland en Premier League qui n'avait quasiment pas joué contre le Japon rentré en toute fin de match. Récidive 10 minutes plus tard et signe un doublé à la pause. Le break est fait 2-0 pour les Pays-Bas face à des Suédois en manque de réalisme et qui ne sont pas au bout de leur peine. La machine offensive néerlandaise va continuer de sévir en deuxième période. Après le doublé de Brobé, c'est au tour de Cody Gakpo, l'attaquant de Liverpool, de voir double, 4-0 pour les Oranges. La Suède est aux abois, mais parvient tout de même à réduire l'écart par l'intermédiaire d'Anthony Elanga. Ça n'y changera rien, score final 5-1. Un festival de buts pour des Pays-Bas qui se rassurent en prenant la tête de leur groupe avec 4 points au compteur. Un grand pas vers les 16e de finale avant leur dernier match de groupe, vendredi face à la Tunisie.
18: Mathis Slimano, les Ivoiriens, eux, se sont inclinés en toute fin de rencontre face aux Allemands pour leur deuxième match de Coupe du Monde sur le score de 2-1. Les Allemands qui se qualifient pour les 16e. C'est pourtant les champions d'Afrique 2023 qui avaient ouvert le score. Mais les éléphants n'ont pas perdu toute chance de passer passer au deuxième tour. Dans l'autre rencontre du groupe E ce soir, l'Équateur Afrique affronte en ce moment même Curaçao. 3h10 à Paris.
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25: Bienvenue dans ces musiques du monde avec deux sessions live aujourd'hui. Barbara Faulkner, Marc Namour et Loïc Lantoine. Marc et Loïc en duo, tout comme Barbara, avec le guitariste William Perrieux.
26: On est parti ?
25: Non, on n'est pas parti. Barbara Faulkner et William Perrieux seront à l'antenne, mais d'ici 20-25 minutes. Marc Namour et Loïc Lantoine poursuivent leur aventure commune avec le nouvel album Portrait Craché. On les avait reçus pour le premier qui s'appelait Fier et Tremblant. C'était en 2021. Parce que oui, nous sommes des gens fidèles.
26: Donc on fait comment?
25: Ben, comme il y a 4 ans. Portrait Craché dresse le portrait de 11 personnages pris dans les filets du quotidien. Il y a Franck, un 50 balais balèze qui chante toujours du Kurt Cobain.
26: Comment?
25: Bintou, 35 ans avec un crabe qui s'est logé sous son sein léger. Sophie, l'infirmière qui ne vit que pour sa chorale et ses copines. Dylan, qui met du peps à son prénom et prononce Chilan. Sylvia, blague bloqueuse et lesbienne. Gros dossier. Avec Kéfier et lunettes de glacier.
26: Eh ben super.
27: Super.
25: Et Mathieu qui atteint son premier encart Tinder.
26: Ah.
25: Ce sont les portraits crachés de Marc Namour et Loïc Lantoine. Premier titre Rebecca, c'est l'histoire d'une maman solo qui fait des petits boulots, qui est une dealeuse en sursis, mais personnellement il y touche pas parce que c'est malhonnête et ça fait mal au nez. Bonsoir.
26: C'est bon ? Allez.

0: Est-ce que les oiseaux de nuit sont insomniaques?
1: Non, chez les strigidés, la famille des chouettes et des hiboux, la nuit, on chasse parce que la place est libre, sans concurrence, et parce que leurs proies favorites, les petits mammifères, sont actifs quand il fait noir. Mais on peut entendre d'autres oiseaux la nuit. Chez les rossignols, par exemple, le mâle peut chanter toute la nuit sans arrêt à 90 décibels pour attirer la femelle sensible à ce tapage nocturne si mélodieux. Alors vous êtes peut-être un oiseau de nuit, vous faites la fête, la tournée des grands-ducs. L'expression doit son nom au grand-duc, une espèce de hibou.
2: Voilà pour cette plongée au cœur de la nuit avec Florent Guignard pour C'est dans ta nature sur RFI. Beaucoup de jeunes actifs en burn-out pensent que pour guérir, il faut changer tous les cadres, quitter son pays et son entreprise, se reconvertir professionnellement et changer de secteur d'activité. Ces jeunes salariés, essentiellement ceux qui sont nés à la fin des années 90, appelés Génération Z ou Gen Z, prônent l'expatriation comme solution au mal-être professionnel. Mais est-ce vraiment le cas? Pour Vidushi Bisessur, spécialiste du travail en expatriation, les choses sont bien plus nuancées, comme elle l'explique à Corinne Manjou.
3: Les jeunes actifs aujourd'hui subissent une forte pression de performance dès le début de leur carrière. À cela s'ajoute l'omniprésence des outils numériques qui brouillent complètement la frontière entre la vie professionnelle et la vie personnelle. Beaucoup de jeunes salariés ont tendance à rester connectés en permanence par email, par messagerie professionnelle et autres réseaux sociaux. La Gen Z a grandi dans un climat d'incertitude. Avec la pandémie, l'inflation, la crise du logement, cette accumulation d'anxiété crée une fatigue mentale de fond qui fragilise davantage les jeunes actifs face au stress professionnel.
4: Est-ce que le concept de travel therapy peut s'appliquer dans le cadre d'une expatriation pure et simple d'un actif en burn-out?
3: Le concept de travel therapy repose sur l'idée que le changement d'environnement peut favoriser le bien-être psychologique. Voyager permet souvent de sortir d'une routine anxiogène. Dans le cas d'un actif en burn-out, une travel thérapie peut parfois agir comme un déclencheur de transformation professionnelle. Découvrir une nouvelle culture ou vivre dans un environnement moins stressant peut contribuer à une meilleure santé mentale. Cependant, il faut éviter de romantiser cette idée. Une personne en burn-out peut manquer d'énergie psychologique pour gérer les défis liés à une installation à l'étranger. La travel therapy peut donc être bénéfique dans une démarche globale de reconstruction, mais elle ne remplace ni le repos, ni l'accompagnement médical, ni le travail sur les causes profondes du burn-out.
4: Une mini-retraite à l'étranger peut-elle aider un actif en burn-out? Le concept de mini-retraite est très en vogue aujourd'hui chez les jeunes actifs.
3: Une mini-retraite peut être particulièrement bénéfique pour les actifs en situation d'épuisement, surtout lorsqu'elle permet une véritable déconnexion. Contrairement aux vacances classiques, souvent trop courtes, la mini-retraite consiste à prendre plusieurs mois pour ralentir, pour voyager ou simplement récupérer. Ce concept séduit fortement la Gen Z et les milléniaux, quand les générations sont en train de remettre en question le modèle traditionnel qui consiste à travailler intensément pendant 40 ans avant de profiter de la retraite. Beaucoup préfèrent intégrer des pauses dans leur parcours professionnel. Une mini-retraite à l'étranger peut aussi favoriser une réflexion profonde sur ses priorités de vie et sur sa relation au travail. Mais pour que cette expérience soit réellement réparatrice, il faut éviter de rester constamment connecté au travail en quête de performance personnelle.
4: Alors, les actifs de la génération Z souffrent davantage de burn-out. Pourquoi, à votre avis?
3: Beaucoup ont du mal à couper mentalement après le travail dans l'ère numérique. Il faut aussi noter que la Gen Z parle aujourd'hui beaucoup plus librement de la santé mentale que les générations précédentes. Cela rend le phénomène du burn-out plus visible aujourd'hui.
4: Ces jeunes actifs doivent-ils nécessairement se reconvertir à l'étranger pour aller mieux?
3: Une reconversion à l'étranger n'est pas indispensable pour sortir du burn-out. Beaucoup de jeunes actifs vont mieux en changeant simplement d'environnement professionnel, de rythme de travail ou de mode de vie. La reconversion à l'étranger peut néanmoins représenter une opportunité intéressante, mais ce choix doit être motivé par un projet cohérent et non uniquement par le désir d'échapper à une souffrance. Le risque est de reproduire les mêmes mécanismes d'épuisement, quel que soit le pays ou le métier qu'on

0: choisi.
1: Vivre ailleurs, signé Corinne Manjou sur RFI. Et chaque dimanche à 11h10 temps universel, la Radio du Monde vous propose l'atelier des médias. Et cette semaine, reportage à Bratislava en Slovaquie, où les journalistes sont confrontés à un climat politique hostile. Voici un extrait du reportage signé Clémence Dubrana-Rolin.
2: Jan Kuciak et sa fiancée Martina Kusnirova ont été tués par balle en février 2018 à leur domicile. Ils avaient 27 ans. Le journaliste travaillait sur un article mettant en lumière les liens entre des responsables politiques slovaques et une mafia italienne. Ce double assassinat a durablement marqué les journalistes slovaques, mais aussi l'ensemble de la société. Dans cette affaire, un troisième procès s'est tenu en début d'année 2026. Il y a des soupçons, mais les responsabilités n'ont pas encore été clairement établies.
3: It was really big shock for me.
4: Ce fut un véritable choc pour moi, ainsi que pour tous les autres journalistes. On n'aurait jamais imaginé qu'une chose aussi horrible puisse se produire ici, en Slovaquie, qu'un journaliste puisse être assassiné à cause de son travail. Beaucoup de journalistes étaient terrifiés, parce qu'au moment où nous avons appris le meurtre, il était encore possible que ces personnes s'en prennent à d'autres journalistes. Cet événement a profondément influencé les rédactions, non seulement en termes de sécurité, renforcée pour les journalistes, mais aussi en termes de prise en compte plus sérieuse des menaces.
1: Rendez-vous à 11h10 TU pour écouter la suite de ce reportage. Ce sera dans l'atelier des médias. Merci à Julien Clémenceau à la rédaction en chef ce matin, Michael Verne aux manettes. Et merci à vous d'écouter RFI. Le retour de l'actualité africaine, c'est dans une poignée de secondes sur la Radio du Monde.
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1: 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Afrique Matin est d'abord le journal présenté par Nemo Ampis. Bonjour Nemo.
14: Bonjour Fabrice, bonjour à tous. RFI vous propose dans quelques instants un reportage à Mongualou. C'est de là-bas, dans la province de l'Ituri, dans l'Est congolais, qu'est partie l'actuelle épidémie d'Ebola. Les ministres de la Santé et de la Communication étaient sur place. Ils y ont rencontré un personnel soignant un peu plus optimiste qu'il y a quelques semaines. La RDC, c'est aussi l'épineuse question de la modification de la Constitution voulue par les autorités. Cette semaine, la CENCO s'est penchée dessus, recevant des membres de tous les camps. Et la position de l'Église catholique est claire. Un passage en force pourrait mener à une balkanisation du pays. Le processus de dégel se poursuit entre le Bénin et le Niger depuis l'arrivée au pouvoir au Bénin de Romuald Ouadani. Les deux pays semblent retrouver leur entente d'antan avec un objectif principal, la réouverture de la frontière. Et puis, la grande déception, forcément, des éléphants ivoiriens pour leur deuxième match de Coupe du Monde. Ils ont cru pouvoir faire tomber l'Allemagne, eux qui ont mené pendant près de 70 minutes avant de craquer et de s'incliner. Mais tout n'est pas perdu pour la qualification, alors que la Tunisie joue en ce moment et est déjà menée par le Japon. Le bilan de l'épidémie d'Ebola dans l'Est de la RDC, une nouvelle fois revu à la hausse, on décompte désormais 247 décès sur les 956 cas détectés dans les Nord et Sud Kivu et dans l'Ituri, province dans laquelle plus de 80% des cas ont été recensés. C'est de là qu'est partie la vague, à Mongualou précisément, à une petite centaine de kilomètres de la capitale provinciale Bunia. Et pour la première fois depuis le retour officiel de la maladie, Samuel Roger Kamba, ministre de la Santé, s'y est rendu en compagnie de Patrick Muyaya, son homologue à la communication. Objectif, y évaluer et y renforcer la riposte. Sur place, ils ont rencontré un personnel soignant plutôt optimiste. Reportage de Pascal Moulégois, envoyé spécial de RFI.
0: Mongoualou est à 3 heures de route poussiéreuse des Bounia. La commune rurale compte près de 200 000 habitants. Son hôpital général est perché sur une colline. C'est d'ici qu'est partie l'épidémie. Plus d'un mois après, la situation tend à s'améliorer, témoigne le médecin directeur Richard Lukoudi, qui ne se passe plus de sa blouse blanche et des gels désinfectants.
8: Au début, on avait de 10 à 15 décès par jour, mais maintenant, au niveau de l'hôpital, on peut avoir 4 décès par jour. Dans la communauté, c'est encore beaucoup. On est à plus ou moins 10 les alertes qu'on reçoit, mais c'est aussi à baisse.
0: Une amélioration grâce à la sensibilisation, même si dans certaines agglomérations de la zone, la défiance empêche les équipes sanitaires d'avoir accès à certains cas suspects.
8: Les gens commencent à comprendre qu'il y a la maladie. Ils se précipitent au moins à venir à l'hôpital. Des fois, nous réussissons aussi la prise en charge. Mais il y a des cas aussi que nous n'arrivons pas à sauver.
0: Et pendant que nous traversons la cour de l'hôpital, 4 malades arrivent à bord d'une ambulance. Ils sont affaiblis. L'un des chargés de suivi des contacts précise.
9: Ils ont peur parce que la plupart des cas qui arrivaient avant décédaient parce que la prise en charge était encore un peu légère.
0: En quittant Mongoualou, le ministre de la Santé Samuel Roger Kamba a promis l'extension du centre de traitement et plusieurs ambulances. Objectif, mettre la riposte sur une vitesse de croisière pour casser la chaîne de transmission. Pascal Moulégois, Kinshasa, RFI.
14: Samuel Roger Kamba qui s'est par ailleurs dit très positivement impressionné par l'engagement communautaire sur place. Vous l'entendrez dans le prochain journal consacré à l'actualité africaine. Rendez-vous dans un peu moins d'une heure. L'actualité congolaise est aussi et toujours politique. Les débats se poursuivent autour d'une éventuelle modification de la constitution. Cette semaine, c'était à la CENCO, la conférence épiscopale nationale, de se réunir pour 3 jours à l'occasion d'une plénière extraordinaire. Des membres de l'opposition ont été entendus, eux qui voient ce potentiel changement comme une chance offerte au président Félix Tshisekedi de se maintenir au pouvoir après la fin de son second mandat. Des membres du camp présidentiel également reçus par l'Église catholique, mais aussi des experts et des constitutionnalistes. Et le message final délivré est sans ambiguïté. Je vous propose d'écouter Monseigneur Donatien Cholet, secrétaire général de la CENCO.
10: Nous pensons, quant à nous, que tout passage en force dans cette direction comporte des risques énormes, dont la balkanisation du pays. Dans un contexte où les rivalités politiques revêtent des connotations ethniques et tribales, le déclenchement d'une autre guerre civile est à redouter. De tout ce qui précède, après un profond discernement, nous ne voyons ni la nécessité, ni l'urgence, ni l'opportunité du changement de la Constitution. La priorité aujourd'hui en RD Congo, c'est la paix, le bien-être social du peuple congolais, l'unité et la cohésion nationale.
14: Les propos de Monseigneur Donatien Cholet, secrétaire général de la CENCO, ils étaient recueillis par Paulina Zidi à Kinshasa. Une dynamique relancée entre le Bénin et le Niger, cela depuis la visite du nouveau président béninois Romuald Ouadani à Niamey le 2 juin dernier. Les deux pays étaient en froid depuis l'arrivée de la junte au pouvoir au Niger en août 2023. Et hier à Cotonou étaient réunis les comités d'experts conjoints nommés pour accélérer le processus de normalisation des relations, avec à la clé notamment une réouverture de la frontière. La première journée de travaux s'est achevée en fin d'après-midi, ce samedi, au ministère des Affaires étrangères. À Cotonou pour RFI, Jean-Luc Aplogan.
11: En ouverture, les ministres béninois de l'intégration africaine et celui de la sécurité du Niger ont livré quelques mots. Selon le Nigérien, le général Mohamed Toumba, la rencontre du 2 juin entre Romuald Ouadani et Abdourahmane Tiani à Niamey a ouvert
12: une nouvelle voie, celle de la réconciliation et du dialogue fraternel.
11: Son homologue béninois de l'intégration africaine a insisté sur l'engagement de son pays dans ce processus de normalisation. Olusegun Ajadi Bakari.
15: La délégation est entièrement engagé pour que les efforts constatés au cours des dernières semaines, les avancées notables dans les réflexions, se concrétisent.
11: La réouverture de la frontière commune entre les deux pays figure parmi les principaux dossiers sur la table. Cet acte rapporte un délégué. Quelques mesures de confiance restent toutefois à prendre, précise un diplomate. Au cœur du différend entre les deux pays figuraient des accusations de déstabilisation. Les deux pays s'attellent désormais à conclure un accord relatifs à la défense, à la sécurité et aux échanges douaniers. Deux autres groupes travaillent sur la coopération diplomatique et juridique et sur les relations économiques. Aucun détail n'a filtré du contenu des discussions. La réunion se tient à huis clos et se poursuit ce dimanche. Jean-Luc Aplogan, Cotonou, RFI.
14: Une amende de plus de 120 000 dollars infligée par un tribunal sud-africain à un organisateur de safari, mettant ainsi fin à un procès d'une quinzaine d'années. L'Afrique du Sud abrite la plupart des rhinocéros de la planète et est également un important foyer de braconnage. Les cornes se vendent à prix d'or en Asie à des personnes qui croient à tort qu'elles possèdent des vertus thérapeutiques. Igor Strauss.
16: Raquettes, blanchiment d'argent, chasse illégale et écornage de rhinocéros. Au total, plus de 1700 chefs d'accusation étaient retenus contre le suspect et ses co-accusés dans une affaire considérée comme la plus grande enquête au monde sur le trafic de cornes de rhinocéros. Organisateur de safari, le principal cerveau de ce vaste trafic international vendait à des chasseurs peu scrupuleux des voyages illégaux pour chasser des rhinocéros sauvages selon un signalement du ministère américain de la Justice datant de 2014. Ce procès débutait en 2010, mais entaché de nombreux retards et recours judiciaires, a pris fin, pas avec une condamnation, mais avec une amende de 2 millions de rands, près de 123 000 dollars, après qu'un accord a été conclu entre l'accusé et le procureur sud-africain. Selon la Fondation internationale Rhino, le nombre de rhinocéros blancs a chuté en 2025 sur le continent, passant sous la barre des 16 000 individus. Les rhinocéros noirs, quant à eux, bien que classés en danger critique d'extinction, sont en voie de rétablissement. Ils seraient désormais 6800 spécimens sur tout le continent africain.
14: Igor Strauss du service environnement de RFI. Allez, dans quelques instants, tous les résultats et matchs à venir du mondial de football. Ce sera avec Esteban Mirales. Et parmi les rencontres d'hier, la deuxième des éléphants ivoiriens qui ont longtemps cru à l'exploit face à l'Allemagne après l'ouverture du score de Franck Kessié à la 30e minute. Mais la défense a fini par craquer. Un doublé de Denis Wundav, super sub, l'attaquant de Stuttgart qui a égalisé à la 68e avant de donner le but de la victoire à la Nationalmannschaft. Les éléphants qui avaient eux aussi le ballon du chaos au bout du pied. Énorme désillusion donc au bout du compte sous les yeux de Frédéric Suto.
17: On n'a pas gagné, on s'en fout. Les supporters ivoiriens ont quitté la tête haute, les travées du stadium de Toronto, chantés pour adoucir la douleur d'une fin de match qui a vu leurs éléphants se faire foudroyer.
18: Nous avons dominé tout le match jusqu'à la fin, mais je pense que l'Allemagne a gagné par expérience. Si l'Allemagne était dans notre position, il n'allait pas encaisser ce but.
19: Très dur, je suis découragé, j'ai même plus de voix. Malheureusement, la Mannschaft est toujours la meilleure, donc voilà.
17: Franck Kessié, le capitaine, avait pourtant ouvert le score à la 30e minute, toujours là, placé où il faut. Les Ivoiriens se sont vus vainqueurs et premiers de groupe. Tout a basculé dans les 25 dernières minutes. Amer, l'attaquant, Amad Diallo.
20: Ce jeu, c'est des détails. On a eu des occasions où voilà, on n'a pas concrétisé. On pouvait gagner ce match, bien évidemment. Mais voilà, c'est le foot, on va apprendre de ses erreurs.
17: Une victoire face à l'Équateur, une défaite face à l'Allemagne. La Côte d'Ivoire jouera son avenir jeudi prochain face à Curaçao.
21: On a perdu à la dernière minute, c'est pas bien grave. Je pense que contre Curaçao, on va se rattraper et faire plaisir au peuple ivoirien.
17: Et ce sera à Philadelphie. Frédéric Suto, Toronto, RFI.
22: On n'a pas gagné, on n'a pas gagné, on s'en
14: fout. Il est minuit 40 à Toronto. 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
14: À suivre vos rendez-vous du dimanche, on parle littérature avec Linda en RDC. C'est la chronique Y'a quoi sur tes réseaux. La folle histoire de la Redoute. Entreprise historique de Roubaix dans le nord de la France. Une exposition y est consacrée. On rencontre l'une de ses commissaires dans 100% création. Et puis la suite de notre série de reportages au parc national de la Comoué dans le nord de la Côte d'Ivoire auprès des communautés locales. Mais comme promis, place au sport.
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14: Avec vous, Esteban Mirales. Bonjour Esteban.
24: Bonjour Nemo, bonjour à tous.
14: Et on ouvre ce journal par un match en cours, le 1000e match de l'histoire de la Coupe du Monde entre la Tunisie et le Japon.
24: Les Aigles de Carthage avec leur nouveau sélectionneur Hervé Renard qui défie le Japon au Mexique à Monterrey. Ça se passe pas très bien pour les Tunisiens, piégés d'entrée au bout de 3 minutes avec l'ouverture du score de Kamada pour les Japonais. À la 30e minute, l'écart s'est creusé. C'est bientôt la mi-temps, 2-0 actuellement pour le Japon, très dominateur. Et puis un peu plus tôt dans la soirée, dans l'autre match de ce groupe F, les Pays-Bas étaient sous pression. Un seul point après leur match nul face au Japon d'entrée, les Oranges ont réussi à se relancer face à la Suède. Suède. Et avec la manière 5 buts à 1, prenant ainsi la tête de leur groupe. Retour sur cette rencontre avec Mathis Slimano.
1: Il n'aura pas fallu attendre longtemps pour voir les filets trembler au Energy Stadium de Houston. 5e minute de jeu et déjà un but pour les Pays-Bas signé Brian Brobé, l'avant-centre de Sunderland en première ligue qui n'avait quasiment pas joué contre le Japon rentré en toute fin de match. Récidive 10 minutes plus tard et signe un doublé à la pause. Le break est fait 2-0 pour les Pays-Bas face à des Suédois en manque de réalisme et qui ne sont pas au bout de leur peine. La machine offensive néerlandaise va continuer de sévir en deuxième période. Après le doublé de Brobé, c'est au tour de Cody Gakpo, l'attaquant de Liverpool, de voir double, 4-0 pour les Oranges. La Suède est aux abois, mais parvient tout de même à réduire l'écart par l'intermédiaire d'Anthony Elanga. Ça n'y changera rien, score final 5-1. Un festival de buts pour des Pays-Bas qui se rassurent en prenant la tête de leur groupe avec 4 points au compteur. Un grand pas vers les 16e de finale avant leur dernier match de groupe, vendredi face à la Tunisie.
24: Les Pays-Bas qui, avec cette victoire, étendent leur série à 14 matchs d'affilée sans défaite en Coupe du Monde. C'est tout simplement un record.
14: Et on en parlait, Esteban, pour son deuxième match dans ce mondial. La Côte d'Ivoire s'est inclinée 2-1 face à l'Allemagne dans le temps additionnel. Les Ivoiriens qui avaient pourtant ouvert le score.
24: Et à Abidjan, cette défaite inspire beaucoup de regrets car les supporters espéraient une victoire ou au moins un match nul au regard de la prestation des éléphants. Mais des regrets qui n'entament pas pour autant la foi des supporters pour la suite du mondial. Reportage à Abidjan de Molamine Sissavané.
2: Après avoir vibré à l'unisson pendant le match, devant l'écran d'une cafette à Cocody, un groupe de supporters discute chaudement sur l'issue du match.
3: Il y a tellement de regrets. Cette équipe allemande, on pouvait la battre.
2: Aboubakar Adirasouba, la quarantaine.
4: On a joué un bon football, à part les quelques remplacements des dernières minutes. Je ne veux pas citer des noms, mais bon, tout le monde a regardé le match. C'est le football, hein. Il faut être fair play et puis on va gagner le dernier match et puis automatiquement être deuxième de poule.
2: Habillé de la tunique orange des éléphants, Emmanuela Bodo quitte le plein air où elle a visionné le match un peu dessus, mais motivée pour la suite.
5: On était sûr que pendant les dernières minutes, là, on allait mettre les deux buts parce qu'il y a eu des opportunités qu'on a ratées. Ils ont fait de leur mieux, ils ont bien joué et l'équipe qu'on avait en face n'était pas aussi une petite équipe.
2: Alors qu'il a utilisé son vuvuzela avant et pendant le match, Francis Goran le porte en bandoulière après le match.
6: C'est fait un pétard, il y a des personnes qui dorment. Pour une question de bonne éducation, c'est pourquoi j'ai laissé la trompette.
2: La bonne manière, oui, mais la défaite aussi.
6: Tout à coup, nous sommes devenus calmes parce que justement, en dernière minute, malheureusement, ça n'a pas été à notre faveur. Peut-être un tout petit regret. Mais au fond, nous sommes fiers du jeu. En tout cas, ils ont bien joué.
2: Malgré la déception de la défaite face à la Mannschaft, l'espoir d'une victoire face au Curaçao est dans tous les esprits. Molamine Sissavané, Abidjan, RFI.
24: Curaçao, petit poussé de la compétition qui a tenu tête à l'Équateur cette nuit, score final 0-0.
14: Pour son premier point dans l'histoire de la Coupe du Monde. Et aujourd'hui, 4 affiches au programme, Esteban, dont l'Espagne qui doit réagir après sa mauvaise entame de compétition.
24: Oui, la Roja doit s'imposer pour se donner de l'air à 16h, temps universel face à l'Arabie Saoudite pour Lamine Yamal et ses coéquipiers. Les Espagnols avaient été tenus en échec d'entrée face au Cap-Vert. C'était la première énorme sensation de ce mondial. Le Cap-Vert qui sera opposé à l'Uruguay un peu plus tard dans la soirée.
14: Les rendez-vous sont notés. Merci Esteban Mirales, on vous retrouve tout au long de la matinée pour les journaux de ce mondial.
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14: Et les principaux titres de ce dimanche 21 juin 2026, les pourparlers doivent s'ouvrir aujourd'hui en Suisse. Entre États-Unis et Iran, après la signature d'un protocole d'accord cette semaine, une période de 60 jours de discussion doit donc s'ouvrir. Le vice-président états-unien J.D. Vance doit rejoindre sur place l'émissaire Steve Witkoff et le gendre du président Donald Trump, Jared Kushner, la délégation iranienne également. Mais pour l'heure, l'un des points qui coince encore porte sur la question d'éventuels droits de péage dans le détroit d'Hormuz. Raison pour laquelle le régime de Téhéran l'a de nouveau fermé hier. En réaction, Donald Trump n'exclut pas que les États-Unis finissent par imposer eux-mêmes ses droits. Et je vous informe que le vice-président américain J.D. Vance vient d'arriver en Suisse pour ses pourparlers. Un journaliste d'Al Jazeera tué par une frappe israélienne dans la bande de Gaza. Il s'agit du caméraman Ahmed Wisha. C'est la chaîne d'information basée au Qatar qui l'annonce, dénonçant, je cite, la poursuite des crimes israéliens dans le territoire palestinien. Et puis les Colombiens appelés aux urnes aujourd'hui pour le deuxième tour de l'élection présidentielle. Il oppose le millionnaire Abelardo de la Espriella, un avocat fraîchement débarqué sur la scène politique, au sénateur Ivan Cepeda, un allié du gouvernement Petro. 6h46 ici à Paris. L'heure du troisième et dernier épisode de notre série de reportages consacrée au parc national de la Comoé dans le nord de la Côte d'Ivoire. Aujourd'hui, on s'interroge sur les activités économiques des communautés locales. Sont-elles assez conséquentes pour leur éviter de basculer dans des activités illicites ? Reportage de Binta Diagne entre Bouna et Doropo.
0: Ama Ouattara est pêcheur. Depuis la reprise en main du parc de la Comoé, ce vieil homme mène ses activités dans un barrage. Problème, sur ce nouveau site, les frais pour pêcher sont élevés et surtout les ressources halieutiques sont moins abondantes.
7: Ici, il n'y a pas de poissons en dehors des carpes, il n'y a aucune autre espèce, alors que dans la zone du parc, il y a beaucoup de poissons.
0: Selon les données de la Banque mondiale, le Bounkani est l'une des régions les plus vulnérables de la Côte d'Ivoire, avec un taux de chômage qui dépasse les 40% chez les jeunes. Ces derniers délaissent l'agriculture, jugée trop pénible et peu rentable, au profit d'activités plus lucratives, à l'image de leur paillage. Car dans leur esprit, la réussite sociale suit des critères bien visibles, comme l'explique Mamadi Sidibé, le président du Conseil national des jeunes de Doropo.
8: Quand on dit quelqu'un a réussi, c'est à travers une maison pour lui-même et ensuite on voit prospérer cette activité à travers un magasin et à travers aussi la moto ou bien la voiture qu'il possède.
0: Un gisement aurifère de plus de 100 tonnes a récemment été découvert dans cette région. Il serait exploité par une société étrangère dans cette zone. L'or suscite à la fois espoir et frustration de la part des jeunes. Pour la plupart, ils se replient sur des entreprises locales récemment reconnues par l'État. La question de leur paillage est un sujet tabou. Peu de jeunes osent l'évoquer ouvertement. Mamadi Sidibé se présente comme un menuisier.
8: Actuellement, dans la région, il y a près de 15 personnes qui sont légalement constituées en ce qui concerne leur paillage. Moi, je suis menuisier des fonctions. Quand quelqu'un va sur le site et qu'il gagne de l'argent, c'est moi, je m'en fais la charpenterie. Donc, de façon indirecte, je participe aussi.
0: Ces activités suffisent-elles à satisfaire les besoins de ses habitants ? Pour détecter assez tôt de potentiels risques, plusieurs organisations planchent sur un indice pour mesurer le degré de fragilité économique et sociale de ces populations. Docteur Noureddine Oreyolé, le coordonnateur technique de la Commission nationale des frontières.
9: L'indice, c'est surtout la fragilité économique, la fragilité sociale, parce que c'est des problèmes de cohésion sociale, mais aussi la fragilité sécuritaire. Avec les collectes des données que nous avons, on peut savoir à un instant T, savoir si est-ce que cette communauté locale réellement, elle est vraiment résiliente ou pas. Vraiment, c'est un outil de décision qui vraiment permet de lutter contre l'extrémisme.
0: Parmi les questions les plus sensibles figure la gestion des conflits entre éleveurs et agriculteurs ou encore la criminalité transfrontalière. Binta Diagne, de retour de Doropo, RFI.
14: Comme promis, vos rendez-vous habituels du dimanche. On commence par « Y a quoi sur tes réseaux ?» Nos 7 jeunes qui, chaque semaine, partagent ce qu'ils voient défiler sur leur téléphone. Aujourd'hui, on retrouve Linda, congolaise de 20 ans, qui nous parle littérature. Cette chronique est signée Anna Le Cerf.
13: Linda, c'est une grosse lectrice, une vraie passionnée. Et depuis Kinshasa, où elle habite, elle a trouvé sa communauté sur les réseaux sociaux, le BookTok.
25: Voici 5 livres que tu peux lire très rapidement en un week-end pour cet été.
13: Le repère des passionnés de lecture du monde entier sur TikTok. Et c'est tout un monde qui s'est ouvert à elle grâce à ses contenus.
26: Je n'ai lu que des romans sur l'Afrique depuis toute petite. Pas à dire que je n'aime pas, mais je suis quelqu'un de très curieuse et j'aime découvrir. Et c'est là que j'ai découvert le BookTok.
13: Grâce au BookTok, elle a découvert par exemple l'auteur français Albert Camus.
27: Tous les livres que vous voyez là sont des livres d'Albert Camus et je vais vous donner les meilleurs livres pour pouvoir se lancer dans la philosophie d'Albert Camus.
13: C'est l'un de ses auteurs préférés désormais.
26: Il y a beaucoup d'émotions dans chacune de ses paragraphes et ça me touche. Ça me touche tellement la façon dont il écrit. C'est différent, c'est mélancolique. En vrai, ça te met dans une atmosphère assez calme. Et c'est pour cela que j'ai beaucoup aimé Camus.
13: De Camus, Linda passe à Franz Kafka, toujours grâce à ces mêmes vidéos qui défilent sur son téléphone.
28: Comment apprendre à lire Kafka ?
29: 3 livres de Kafka à lire si jamais vous avez une petite heure devant vous.
30: Pourquoi j'ai aimé Lettre au père de Franz Kafka ?
26: Moi, je ne connaissais pas Kafka et c'est grâce à BookTok que j'ai eu à connaître Kafka. J'ai aimé le procès, surtout la métamorphose. Et j'en ai lu vraiment plein. Je peux pas tout résumer, mais je pense que c'est l'un de mes auteurs préférés aussi.
13: Et Linda n'est pas un cas isolé. Grâce au BookTok, l'écrivain tchèque mort il y a près d'un siècle, connaît aujourd'hui un vrai regain de succès auprès de la génération Z. Parce que sur BookTok, ce qui compte, ce n'est pas seulement le livre, c'est surtout la façon dont les créateurs le racontent, jusqu'à vous donner une envie folle de le lire.
29: Alors je vous en dis pas plus sur la fin, vous savez que moi je pleure très rarement pour les livres, mais j'ai eu énormément d'émotions et c'est une fin qui m'a beaucoup surpris.
10: La dame, elle a une pile de livres sur sa table ou sur son plancher. Et là, elle parle, par exemple, voilà l'un des meilleurs auteurs, par exemple, russe.
11: Lis ce bouquin. Tu verras se dessiner un art de vivre simple et précis, exigé par l'idée que le ciel devient plus vaste dès qu'on cesse d'attendre et qu'un seul vol bien appris peut tout te réapprendre.
10: Elle finit sur une intonation d'où elle laisse un peu de suspense. Et du coup, là, ça nous chauffe en fait d'aller le plus tôt possible lire le livre.
13: Linda ne lit pas des livres papier, mais elle lit sur son téléphone. C'est pratique, mais c'est surtout pour elle un moyen de lire à budget réduit.
10: Je peux terminer un livre en moins d'une semaine. Alors si je me mets à en payer par exemple 2 par semaine, c'est très cher.
13: Alors c'est un peu le système de la débrouille. Linda télécharge des e-books gratuits, principalement des livres tombés dans le domaine public, donc souvent des classiques. Et elle lit dès qu'elle le peut, dans sa chambre ou dans les transports, notamment pour passer le temps dans les embouteillages de Kinshasa.
10: Exactement, c'est pas la meilleure, mais je peux pas faire autrement.
13: Y'a quoi sur tes réseaux revient la semaine prochaine. En attendant, retrouvez cet épisode et tous les autres sur le site de RFI. À bientôt.
14: (6h54) ici à Paris dans quelques minutes. Le début des RFI matin avec Clotilde Dumay. Mais le dimanche, c'est aussi le jour de votre chronique 100% création. À la rencontre aujourd'hui de Sylvette Lepers, responsable partenariat, créateur et image chez La Redoute. Elle est l'une des commissaires de l'exposition La Redoute, un temps d'avance, mode, design et publicité au musée La Piscine à Roubaix, dans le nord de la France. Maria Afonso a rencontré Sylvette Lepers.
12: La création est inscrite en moi.
13: Sylvette Lepers, responsable partenariat créateur et image à La Redoute.
12: Quand je vois des jeunes d'univers différents, de milieux différents, qui ont des approches différentes, bien sûr, je suis toujours étonnée. La curiosité est indispensable sur ce métier.
13: Née à Roubaix, dans le nord de la France, Sylvette Lepers grandit dans un environnement où l'artisanat et la beauté du geste sont omniprésents grâce à sa mère. Très tôt, elle est sensibilisée au travail manuel, la couture et la recherche du beau dans chaque détail. Sylvette Lepers est co-commissaire de l'exposition La Redoute, un temps d'avance, mode, design, publicité, au musée La Piscine à Roubaix, dans le nord de la France, où elle raconte l'histoire de cette marque emblématique en y insufflant émotion et modernité.
12: Nous l'avons appelé un temps d'avance et je trouve que c'est vraiment cela. On ne parcourt pas 189 ans d'existence sans avoir toujours fait preuve d'audace. Quand dans les années 80, La Redoute lance le 48 heures chrono. En 69, elle invite un créateur et elle lance ce concept invité de la saison. Rendre accessible des pièces de créateurs à des prix tout à fait accessibles. Tout au long de ces décennies, La Redoute, elle a toujours été précurseur. Elle a toujours eu envie d'innover. Et on le sent aussi dans ce lien très particulier que La Redoute peut entretenir avec son public, avec ses collaborateurs aussi. Moi, j'avais envie que ça suscite de l'émotion aux personnes qui sont dans la région du Nord, aux personnes qui ont déjà travaillé à La Redoute, mais aussi de l'émotion à des jeunes. C'est pour ça que j'ai eu très envie d'inviter des artistes contemporaines qui pouvaient s'exprimer sur leur vision de La Redoute, être étonnés et même dérangés. C'est ça que j'aime dans la création.
13: Sylvette Lepers privilégie une approche humaine basée sur l'écoute, le partage et la confiance, sans oublier ses précieux conseils.
12: De l'audace, écoutez les conseils, mais soyez le seul à prendre la décision. Si vous réussissez, vous serez extrêmement fier. Si vous tombez, vous vous relèverez, vous ne serez que plus fier. Et surtout, vous pouvez dire oui, mais il faut savoir dire non. Ne dites pas oui à tout.
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14: Merci Maria Afonso et à la semaine prochaine. Allez, d'ici 7h, heure de Paris, On vous propose un peu de musique parce qu'RFI vous propose ce soir d'ailleurs un concert exceptionnel de Tina Riwen, le groupe Tamashek connu pour son blues du Sahara, son rock Touareg. Il était le mois dernier sur la scène du Cirque d'Hiver à Paris pour présenter son 10e album intitulé Hogar. Concert diffusé à partir de 20h10 temps universel ce soir pour marquer la fête de la musique. Justement, on écoute le titre Sagerat Hassani signé Tina Riwen. C'est un extrait de ce nouvel album.

0: ratez pas ce soir sur RFI à partir de 20h10, temps universel, le concert de Tina Riwen à l'occasion de la fête de la musique. Dans un peu plus d'une minute, sur la radio du monde, le début des RFI matin, vous retrouvez Clotilde Dumay et le journal pour commencer.
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5: Il est 5h en temps universel, 7h ici à Paris.
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5: Bonjour à tous, merci d'être avec nous ce dimanche 21 juin 2026. Solstice d'été hein, d'ailleurs pour l'hémisphère nord. Et il rayonne justement pour le début de ces 3 heures d'information. Le journal, c'est avec vous Gina Coquelrem, bonjour.
7: Bonjour Clotilde, à la une, une vague de chaleur extrême et dont il est difficile de prévoir la fin, la canicule s'intensifie en ce début d'été sur toute l'Europe de l'Ouest. 53 millions de Français se réveillent dans des départements placés en vigilance orange ou rouge ce dimanche. Le record de température de la canicule de 2003 va être battu, elle avait fait 15 000 morts. Dans l'actualité ce matin également, les discussions qui doivent commencer aujourd'hui en Suisse entre l'Iran et les États-Unis. Téhéran a refermé hier le détroit d'Ormuz en représailles aux frappes israéliennes sur le Liban. Nous sommes aussi en Colombie au matin du second tour de la présidentielle. Le candidat d'extrême droite est donné favori et la campagne a pris une tournure violente depuis le premier tour. Et puis la désillusion des éléphants à la Coupe du Monde de football. La Côte d'Ivoire s'est vue battre l'Allemagne, mais la Mannschaft l'a finalement emporté sur le fil hier soir de 2-1.
5: C'est un signe qui ne trompe pas du réchauffement climatique qui s'installe.
7: Et des bouleversements qui s'annoncent sur son passage, le continent européen frappé pour la deuxième fois en moins d'un mois par une vague de chaleur extrême, l'alerte orange canicule annoncée pour le début de la semaine dans le sud de l'Angleterre, des températures jusqu'à 40 degrés attendues en Espagne, les écoles fermées en Suisse ou la région de Bâle est placée en vigilance 4 sur une échelle 5, l'Allemagne qui évoque un stress thermique fort à extrême sur une grande partie de son territoire. Bref, la canicule s'intensifie. Elle s'intensifie également en France où le thermomètre pourrait franchir les 41 degrés par endroit dans les prochains jours. Les trois quarts des Français sont concernés et 26 millions d'entre eux se réveillent ce matin en vigilance rouge. Elle a été déclarée dans 35 départements et c'est un record. Adrien Varnan est prévisionniste chez Météo France.
8: C'est-à-dire qu'il y a vraiment un danger pour la santé, pour la sécurité des biens et des personnes. La vigilance rouge concerne l'ensemble des personnes, pas uniquement des personnes vulnérables. On est face à un phénomène météorologique qu'on peut qualifier d'extrême. Et donc ça s'adresse vraiment à l'ensemble de la population. Et donc voilà, quand on franchit le cap de la vigilance rouge, on parle de vigilance absolue. Et donc il ne suffit pas uniquement de prendre quelques précautions, c'est que vraiment ça va affecter des pans entiers de la société dans différents domaines. Clairement, la France n'a connu qu'un seul épisode comparable. C'était la canicule d'août 2003 qui avait duré plus de 2 semaines. En plus, là, on a encore les écoles qui sont ouvertes. La pleine activité du mois de juin, on n'est pas dans les périodes de vacances où beaucoup de gens sont au bord de la mer ou au bord de la piscine. Donc on a vraiment une vague de chaleur exceptionnelle, historique. Ça va probablement durer au moins jusqu'à jeudi ou vendredi prochain. Pour le dire les choses simplement, pour le moment, on ne voit pas de façon claire et nette la fin de cette vague de chaleur.
7: Des propos recueillis par Stéphanie Schuller et la vigilance orange décrétée par ailleurs dans 45 départements français. La canicule de 2003, qui sert encore de référence, avait fait 15 000 morts dans l'Hexagone. La fête de la musique prévue aujourd'hui en France est annulée dans plusieurs villes. La consommation d'alcool sera interdite sur la voie publique dans les départements placés sous vigilance rouge. C'est le cas notamment à Paris où 4 800 policiers et gendarmes ainsi que 2 500 sapeurs-pompiers seront déployés ce soir.
5: Bientôt une semaine après l'annonce du protocole d'accord entre l'Iran et les États-Unis, les négociations entre les deux pays, elles vont enfin commencer.
7: Un premier tour de discussion annoncé pour aujourd'hui en Suisse. La délégation iranienne est arrivée sur place, tout comme le vice-président américain J.D. Vance qui vient d'atterrir dans le pays. Mais Téhéran prévient, le protocole d'accord est en danger si ces lignes rouges ne sont pas respectées rapidement. L'Iran a annoncé hier refermer le détroit d'Hormuz en représailles aux frappes israéliennes sur le Liban. Elles ont fait au moins 24 morts ce samedi. Israël et le Hezbollah s'accusent mutuellement d'avoir violé le cessez-le-feu qu'ils ont conclu vendredi. On constate néanmoins une accalmie depuis hier soir, alors que l'armée israélienne dit avoir reçu l'ordre de cesser ses opérations offensives. À Jérusalem, Michel Paul.
9: Halte au tir, une directive du Premier ministre Benjamin Netanyahou pour mettre en place un nouveau cessez-le-feu au Liban, le sixième déjà, et cela sous la pression directe de la Maison-Blanche. Comme les précédentes, la trêve est fragile. L'armée israélienne signale plus de 50 roquettes tirées par le Hezbollah ce samedi contre ses troupes. Un porte-parole militaire dénonce des violations constantes et confirme la perte de 5 soldats israéliens en 48 heures. L'armée dit maintenir ses positions dans la zone de sécurité au Liban Sud, notamment dans le secteur de Tibnit, pour démanteler un réseau souterrain massif, véritable bastion de l'unité Bader du Hezbollah. Si un responsable israélien prévient « si le Hezbollah viole la trêve, nous répliquerons avec force », l'inquiétude se déplace aussi vers le Golfe. Téhéran menace de mesures supplémentaires. En Israël, la crainte de tirs de missiles balistiques en provenance d'Iran est une fois de plus prise très au sérieux. Michel Paul, Jérusalem, RFI.
7: Et Israël qui continue aussi de frapper la bande de Gaza. 11 morts hier dans l'enclave selon des sources médicales, parmi lesquelles 4 membres d'une même famille et un journaliste d'Al Jazeera. L'armée israélienne affirme sans preuve qu'il était un terroriste du Hamas, alors que la chaîne condamne pour sa part son meurtre délibéré. 12 employés d'Al Jazeera ont été tués à Gaza depuis octobre 2023, alors que selon Reporters sans frontières, l'armée israélienne a tué à Gaza ces deux dernières années plus de 220 journalistes, dont 70 dans l'exercice de leurs fonctions.
5: En Colombie, l'ouverture des bureaux de vote dans tout juste 6 heures.
7: 41 millions d'électeurs appelés à faire un choix de société, le second tour de la présidentielle, entre deux candidats diamétralement opposés. D'un côté, Iván Cepeda, héritier désigné du président sortant de gauche, Gustavo Petro. De l'autre, Abelardo de la Espriella, candidat d'extrême droite, soutenu par Donald Trump et qui a surpris en arrivant en tête du premier tour. Les sondages s'étaient trompés sur lui. Il le donne aujourd'hui favori et la campagne s'est durci ces deux dernières semaines. Reportage, Najed Benrabah.
10: En terrasse, dans les centres commerciaux, dans la rue et même à la station essence, la même conversation revient. Pour qui voter dimanche? Et le ton monte vite. Après le premier tour, plusieurs vidéos ont circulé sur les réseaux sociaux montrant des militants de gauche et de droite en venir aux mains, parfois même à la machette ou au couteau. Sara Rodriguez est étudiante en philosophie à l'université d'Antioquia, où des affrontements ont éclaté il y a quelques jours. Des hommes cagoulés y ont lancé des fumigènes et affronté les forces de l'ordre.
11: Je suis très stressée. Il y a environ 2 semaines, je descendais d'un bus et une personne m'a tendu un tract du candidat pour lequel je ne vais pas voter. Je l'ai refusé. Et là, tout le groupe a commencé à m'insulter. La tension est aussi évidente entre voisins. Elle est vraiment latente.
10: Juan David Garcia, un étudiant en sociologie, est lui aussi inquiet.
12: Je suis très anxieux parce que l'ambiance est vraiment très hostile et notamment depuis qu'un candidat a promis d'éviscérer l'adversaire et les bases politiques ainsi que ses soutiens électoraux. Et en ce sens, une nouvelle grogne sociale pourrait bien sûr éclater.
10: Face à ces tensions, plus de 120 000 policiers seront déployés ce dimanche pour assurer la sécurité du scrutin. Najed Benraba, Medellin, RFI.
7: Et la Colombie qui fait aussi face à sa pire vague de violence depuis l'accord de paix signé avec la guérilla des FARC en 2016. Le président Gustavo Petro a annoncé cette nuit le coup le plus dur porté à l'EMC, principale faction dissidente des FARC qui refuse toujours de déposer les armes. Le bras droit du chef de l'EMC a été tué ce samedi dans un affrontement avec les forces régulières du pays.
5: La une également, Julien, du football avec la Coupe du Monde qui se poursuit.
7: Avec un premier point en Coupe du Monde historique pour Curaçao cette nuit. Match nul 0-0 contre l'Équateur. Sur le terrain actuellement, le Japon mène 2-0 contre la Tunisie. La Coupe du Monde marquée aussi par l'immense déception de la Côte d'Ivoire battue hier soir par l'Allemagne sur le fil de 2-1. Frédéric Suto était en tribune.
13: Il fallait voir les éléphants au coup de sifflet final, tête baissée, les mains sur les hanches dans le rond central, KO debout, assommé par le but de Deniz Undaz dans le temps additionnel. L'attaquant de Stuttgart avait déjà égalisé à la 68e minute, répondant au but de Franck Caissier, inscrit en première période, après un superbe travail sur l'aile gauche de Yann Diomandé. Les Ivoiriens ont longtemps cru tenir la victoire. Ils ont regardé l'Allemagne de Manuel Neuer, les yeux dans les yeux. Ils ont même eu des ballons de 2-0 en début de seconde période, quand Amad Diallo a haussé le ton. Le momentum était passé, l'Allemagne a poussé, le sélectionneur Julian Nagelsmann a fait entrer Deniz Undav qui a donné le tournis à la défense ivoirienne. Simon Adingra, certes, a eu le ballon du 2-1 en fin de match, merveilleusement servi par Nicolas Pépé, mais il s'est emmêlé les pinceaux. Quelques minutes plus tard, l'Allemagne marquée et emportée tout dans le temps additionnel. Battue, les éléphants joueront leur qualification pour les 16e de finale jeudi prochain contre Curaçao. Frédéric Suto, Toronto, RFI.
7: Et l'Allemagne de son côté qualifié, la Mannschaft n'était plus sortie des phases de groupe depuis 2014.
5: La Côte d'Ivoire déçue donc sur le terrain, mais qui peut se frotter les mains sur le plan économique.
7: Car le pays est le premier producteur mondial de noix de cajou et la Chine, justement, va faciliter l'accès de son marché aux noix de cajou africaines. Pékin vient d'adopter des règles communes pour les importations en provenance de la plupart des pays producteurs du continent. Une mesure présentée comme un moyen de renforcer les échanges agricoles. Cléa Broderst.
14: Les producteurs africains de noix de cajou n'auront plus à négocier individuellement leur accès au marché chinois. Les autorités chinoises appliquent désormais les mêmes règles sanitaires à tous les pays africains ayant des relations diplomatiques avec Pékin. Jusqu'à présent, seuls quelques pays comme la Guinée-Bissau, le Mozambique ou encore la Gambie disposaient d'une autorisation spécifique pour exporter leurs noix de cajou vers la Chine. Désormais, les autres pays producteurs pourront eux aussi accéder à ce marché à condition de respecter les normes fixées par les autorités chinoises. La mesure concerne un secteur stratégique pour le continent. L'Afrique représente aujourd'hui la principale région productrice de noix de cajou dans le monde et assure l'essentiel de l'approvisionnement mondial en noix brutes. Pour Pékin, cette simplification doit permettre de diversifier ses sources d'importation, de sécuriser ses approvisionnements et d'élargir l'offre disponible pour les consommateurs chinois. Cette décision s'inscrit également dans les engagements pris par la Chine ces dernières années pour accroître ses importations agricoles africaines et rééquilibrer, au moins en partie, les échanges commerciaux avec le continent. Un objectif régulièrement mis en avant par Pékin lors des sommets Chine-Afrique. Cléa Broderst, Pékin, RFI.
5: Et puis on termine ce journal, Julien, en Inde, où le réseau social Telegram est hors service depuis une semaine.
7: 150 millions d'utilisateurs privés d'accès à la messagerie pour éviter de nouvelles fraudes au concours national d'entrée en faculté de médecine. C'est un concours ultra sélectif, plus de 2 millions de candidats pour seulement 130 000 places. Et il a été ébranlé le mois dernier par des fuites massives sur Telegram. L'examen est réorganisé aujourd'hui sous haute surveillance militaire. Abdoulaye Rali.
15: À 5 heures de Delhi, la ville de Kota accueille les principaux centres de préparation au concours d'entrée aux grandes écoles de médecine et d'ingénieurs. Pour éviter les fraudes, ce dimanche, l'application Telegram est coupée pendant que les militaires surveillent les examens. Pradat, 19 ans, doit repasser l'épreuve. L'annulation du premier examen a été un choc.
16: Cela nous a profondément affectés. Devoir tout recommencer et repasser cet examen, c'est une tâche psychologiquement très difficile.
15: Issu d'une famille de fonctionnaires, Pradat vise l'une des 130 000 places disponibles dans un concours qui rassemble plus de 2 millions de candidats. Mais bannir Telegram, suffit-il à sécuriser l'épreuve ?
16: Non, il y a des centaines de réseaux sociaux où les fuites peuvent s'organiser, même sur WhatsApp. Donc cela ne va pas beaucoup aider.
15: Vikash, lui aussi candidat, observe que les fuites de questionnaires se déroulent d'abord sur le terrain.
16: Les fuites se font en personne. Quelqu'un vient, vous donne le sujet papier. Ça se passe hors ligne.
15: Pour éviter les fuites, le gouvernement a aussi supprimé les circuits postaux et déploie l'armée pour convoyer les questionnaires. Abdullah Erali, New Delhi, RFI.
7: Et de retour à Paris, il est 7h13.
5: Merci beaucoup Julien Coquel-Rohem. À 5h13 en temps universel, alors qu'une partie de l'Europe fait face à une nouvelle vague de chaleur, on le disait, hein, c'est un tout autre signe du réchauffement climatique, cette fois-ci dans l'extrême nord du Pakistan, dans les montagnes du Gilgit-Baltistan. Les glaciers fondent à un rythme accéléré avec des conséquences qui sont déjà perceptibles. Des inondations soudaines, des glissements de terrain. Ces glaciers qui sont pourtant essentiels à l'économie locale, au tourisme et à l'irrigation des cultures, eh bien, sont aussi devenus désormais une source croissante d'inquiétude pour les villages à proximité. Reportage dans la région d'Ondine de Gaulle.
17: Dans une pièce unique, simplement meublée, Malika, 52 ans, tablier noué autour de la taille, s'active au fourneau. Dans ce petit restaurant de Gulmit, au cœur du Gilgit-Baltistan, elle a dû tout recommencer à zéro. L'été dernier, son ancien restaurant au bord de la rivière a été emporté en quelques minutes par une crue soudaine.
18: Personne ne nous avait prévenu qu'une chose pareille allait arriver. J'étais occupée à mes tâches habituelles. Soudain, la crue a frappé et j'ai fui. Le restaurant et tout le reste ont été emportés. Nous n'avons eu aucune compensation du gouvernement.
17: La catastrophe a été provoquée par la rupture d'un lac glaciaire, relâchant soudainement plusieurs millions de mètres cubes d'eau. Le village de Malika se trouve au pied du glacier de Gulmit qui culmine à près de 7300 mètres d'altitude.
18: Le dérèglement climatique s'est aggravé ces trois dernières années. De telles crues s'étaient déjà produites par le passé, peut-être une fois tous les 15 ou 20 ans.
17: La région accueille près de 13 000 glaciers, les plus nombreux hors des zones polaires. Nous retrouvons Salim Khan, guide de haute montagne de 34 ans, à la fin du glacier de Passou. Devant lui, de l'eau jaillit d'une vaste crevasse ouverte dans la glace.
19: Autrefois, le glacier faisait 30 km de long, mais aujourd'hui, il ne mesure plus que 12 km à cause du changement climatique.
17: Avec la hausse des températures, les glaciers de la région fondent depuis 2010 à un rythme environ 65% plus rapide que durant la décennie précédente.
19: Ces glaciers ont causé de nombreux dégâts aux terres agricoles, aux habitations et à l'industrie du tourisme. À terme, les habitants partiront car il ne restera plus rien. Ce sera la fin de notre civilisation.
17: Dans une vallée voisine, à Hassanabad, les crues glaciaires ne sont plus des événements ponctuels et se succèdent depuis 2019. L'été dernier, une crue soudaine a tout pris à Ali Dawar, 74 ans, chapeau traditionnel vissé sur la tête.
20: Tout a été emporté. Nos cerisiers, nos autres arbres fruitiers, les maisons, les étables.
17: Il craint que ses enfants ne puissent plus vivre sur ces terres.
20: Les experts nous ont dit que dans les 5 années à venir, les eaux emporteront tout ce qu'il reste. Mais qu'allons-nous faire? Nous sommes pauvres, nous n'avons pas les moyens de louer un logement en ville et nous ne sommes pas assez instruits pour trouver un travail de bureau.
17: Ces glaciers alimentent une grande partie du Pakistan et leur disparition progressive pourrait fragiliser la sécurité hydrique et alimentaire de plus de 220 millions de personnes. Ondine de Gaulle, Gilgit-Baltistan, RFI.
5: Et vous pouvez retrouver ce reportage sur notre site internet rfi.fr. Ce sera officiellement mardi, jour pour jour, le Brexit. 10 ans que le Royaume-Uni a quitté l'Union européenne, alors que le pays fait face à un certain désenchantement politique aujourd'hui, avec un Premier ministre, Keir Starmer, au bord de la démission. Eh bien, on peut se le demander, le Royaume-Uni serait-il devenu une société libérale en péril? C'est en tout cas la question induite par Aurélien Antoine, professeur des universités, spécialiste du droit des institutions britanniques, dans son nouveau livre, paru le mois dernier aux éditions Odile Jacob. Il en parle avec Sofia Katsenkova.
21: Aurélien Antoine, bonjour.
22: Bonjour.
21: Quand vous parlez d'une société libérale en péril, qu'est-ce que vous pensez aujourd'hui est le plus menacé au Royaume-Uni? L'état de droit, les contre-pouvoirs ou les libertés publiques?
22: Les libertés fondamentales, du moins certaines d'entre elles aujourd'hui sont particulièrement

0: pays.
1: Quand ce musée a été créé en 1964, son objectif a été de montrer la grandeur du Mexique à travers les peuples qui y ont vécu. De fait, les différentes sections sont consacrées aux anciennes civilisations, de Teotihuacan aux Toltecs, mais aussi aux Mexicas, aux Mayas, peuples de Oaxaca, du Golfe et du nord du territoire. Le musée construit donc le récit d'une identité nationale mexicaine comme un héritage de ces différentes cultures au passé glorieux et grâce à des pièces d'artisanat et d'archéologie exceptionnelles. Sauf que cette histoire est racontée comme si ces peuples n'existaient plus. Or, les communautés indigènes sont bien là et nombreuses au Mexique. Et paradoxalement, malgré la romantisation de l'histoire et de la richesse culturelle de ces communautés, elles se trouvent aujourd'hui bien souvent dans une situation de vulnérabilité sociale. Alors, pour compenser un peu cette appropriation culturelle, le musée a ouvert en 2025 des salles d'ethnographie pour représenter ces populations à l'ère contemporaine.
0: Gwendolina Duval à Mexico, situation peut-être un petit peu plus apaisée au Canada où les musées sont devenus l'un des terrains de la réconciliation avec les Premières Nations, les Inuits, les Métis. Ils ne sont plus seulement gardiens de collections, ces musées, ils servent aussi de vecteurs entre des cultures dispersées et ils permettent même aux autochtones de mieux contrôler leur patrimoine. Explication de Nafi Alibert.
2: Symbole fort en décembre dernier, le retour au pays d'un kayak inuit centenaire et d'une soixantaine d'objets autochtones restitués par le Vatican, des pièces accueillies au Musée canadien de l'Histoire près d'Ottawa, mais la plupart ne seront jamais exposées, car ce sont désormais les communautés autochtones qui décident elles-mêmes du sort de leur patrimoine, ce qui peut être montré et dans quelles conditions. Alors ce printemps, certains de ces objets ont été dévoilés au public lors d'une cérémonie qui a fait voler en éclats les codes de la muséologie. Fini les gants blancs et les vitrines de plexiglas, les objets ont été touchés, manipulés à main nue, purifiés par la fumigation d'aînés autochtones. Des espaces leur sont même réservés pour accomplir ces rituels et prendre soin d'objets considérés non pas comme des artefacts, mais comme porteurs d'une spiritualité. Et le rôle du musée, lui, a changé. Il n'est plus simplement de les conserver, il aide plutôt ces objets à retrouver les communautés auxquelles ils appartiennent.
0: La correspondance de Nafi Alibert pour terminer ce tour du monde à la découverte de différents musées ethnologiques et donc des défis auxquels ils font face. C'est une plateforme qui permet d'accompagner les enseignants au Sénégal. Ecolbi, le nom de cette application toute récente, utilisée par les professeurs pour optimiser leur temps et donc être davantage présent auprès de leurs élèves. Frédéric Gara a rencontré les créateurs de cette start-up présent au Salon Vivatech à Paris cette semaine.
3: Alors là, c'est l'écran d'accueil de l'application pour un enseignant du primaire. Il est au CM1, dans l'IF, Sangalcam, Arifisque, etc. Donc le point d'entrée, typiquement, ce serait la planification. En mathématiques, il y a résolution de problèmes, par exemple, où l'enseignant doit faire pour cette semaine-là une séance sur formuler des questions pour compléter un énoncé.
4: Sur son ordinateur, Sam Bassal, cofondateur de Ecolbi, fait la démonstration de son application qui permet aux enseignants de respecter le programme pédagogique des classes de primaire ou de secondaire tout en gagnant en temps et en efficacité. Sam Bassal.
3: L'idée de départ, c'est d'adresser un problème qui est majeur dans l'enseignement, dans l'éducation d'une façon générale, c'est la pénibilité du métier de l'enseignant. Dans des pays en Afrique comme le Sénégal, les enseignants ont des obligations qui sont fortes en termes de pédagogie, donc ils doivent respecter des directives dans la préparation de leurs séances de cours, donc ils doivent faire des fiches pédagogiques, préparer des remédiations, etc. Et ce sont des tâches qui leur prennent beaucoup de temps, qui sont manuelles et éparses. Et avec Ecolbi, donc, on permet à ces enseignants-là d'avoir accès à une plateforme qui leur permet de préparer leurs séances de cours en conformité avec les directives locales, donc les guides pédagogiques, etc. C'est ce genre de problème-là, donc les compétences à maîtriser, par exemple, le contenu. Mais il y a aussi tout le problème de la démarche. Donc, comment on enseigne les mathématiques, comment on enseigne le français, c'est très différent. Mais par exemple, en géométrie, on doit commencer par une situation problème, par exemple, etc. Et toute cette démarche-là, elle peut être assez complexe à appréhender et à repréparer à chaque fois et pour chaque séance. Et donc, Ecolbi permet de faciliter tout cela pour que l'enseignant puisse se concentrer sur la partie la plus essentielle, à notre avis, qui est la pédagogie en elle-même, donc les élèves, en fait, pour qu'ils comprennent réellement.
4: Sur smartphone, tablette ou bien ordinateur, le coût d'accès à l'application est de 10 000 francs CFA, soit 15 euros par an. Aïssatou Kounta, cofondatrice d'Ecolbi.
5: C'est non seulement un gain de temps, mais justement, ça leur permet de mieux enseigner. Parce qu'il faut savoir que les enseignants ont à peu près 20 fiches à préparer par semaine. Donc chaque jour, 5.

0: à raison de 5 fiches par jour en école primaire. Et ça, le fait de préparer aujourd'hui 20 fiches dans des séquences qui sont vraiment thématiques, des séances qui vont changer d'une à l'autre, ça prend du temps. Donc aujourd'hui, le fait qu'ils aient une application qui leur permet de faire ça en moins de temps, c'est le calcul il est vite fait, si je peux le dire. Voilà.
1: Outre les fiches pédagogiques et l'accompagnement des professeurs, l'application permet aussi de synthétiser le carnet de notes et les bulletins de chaque élève. Sor Nasso est enseignante en CE2 à l'institution scolaire Amina Soumbay de Bambilor.
2: Ce programme, ça facilite beaucoup le travail des enseignants. Parce qu'avec Ecolbi, on arrive à faire des fiches en rien de temps et des fiches qui suivent vraiment la bonne démarche recommandée par les inspecteurs. Surtout en ce qui concerne les mathématiques, c'est très pratique. Il y a beaucoup de volets. Par exemple, cette année, mes bulletins de notes, je les ai faits avec Ecolbi en rien de temps. Pour le gain, je dirais que ça me permet encore de plus me préparer. Parce que les fiches, par exemple, quand Ecolbi vous prépare les fiches, ça ne veut pas dire que je vais venir lire machinalement les fiches devant les élèves. C'est des fiches que je vais exploiter. S'il y a quelque chose qui n'est pas clair dans ma tête aussi, c'est le temps pour moi d'aller me l'éclaircir. Donc ça me donne beaucoup de temps pour encore mieux me préparer pour être très performante en classe.
1: L'application Ecolbi en est à sa première année d'exercice scolaire, mais ses créateurs revendiquent déjà 15 000 enseignants qui l'utilisent. Une solution que la start-up sénégalaise envisage de décliner avec d'autres programmes scolaires africains.
3: L'Afrique en marche avec Frédéric Gara. Et voilà pour ce RFI matin qui se termine comme tous les dimanches avec notre pépite musicale évidemment. Et puisque c'est la fête de la musique en France, eh bien rencontre cette semaine avec un chanteur de l'île de la Réunion, Olivier Arast, figure de la musique locale Maloya, fondateur du groupe L'Indigo. Tête à tête enregistré avec Guillaume Thibault, c'était lors du festival Babel Music XP à Marseille le mois dernier.
4: Gamin des hauts, comme on le dit à La Réunion. Olivier Arast, c'est un sourire aimant, des yeux perçants, un homme qui aime sa terre, ses flancs de montagne avec vue sur la mer où pousse l'indigotier, où son grand-père frappait les tambours, où son père lui a appris à chanter, lui a transmis le maloya.
5: Mon papa était un coupé de canne. Mon papa, il s'appelle Arast Arish. C'est ma coque. C'est là où j'entendais la musique plus souvent. Il chantait dans le champ de canne pour nous encourager.
4: Jamais interdit, le maloya a longtemps été dénigré par l'État français à La Réunion. Avec d'autres, Olivier Arast continue le combat pour redonner à ce style unique ses lettres de noblesse, car il raconte l'histoire de cette île de l'océan Indien.
5: C'est pas une musique facile. Le maloya, tu transpires, tu gagnes la douleur, ça te fait mal. T'as la voix cassée, t'as le corps écrasé, t'as les pieds en feu, t'as les mains en feu. T'as ton corps lendemain qui, des fois, qui tremble quand tu fais 24 heures sans arrêter. Tu vois, il y a tout ça. C'est une tisane, c'est une médecine, mais c'est une musique de souffrance. Tu sens la souffrance de nos ancêtres. Eux, ils avaient ça en plus. Avec la souffrance qu'ils avaient dans les champs, les coups de fouet et la chaîne, ils avaient encore l'énergie pour faire ça. Donc, nous, avec la, comment on est aujourd'hui, on peut pas dire que voilà, on a plus de force pour faire ça.
4: Chez Olivier Arast, si la fête célèbre la vie, la musique peut aussi honorer ceux qui sont partis, respecter son passé et embarquer les jeunes pour préparer l'avenir, permettre ainsi de vivre avec honnêteté le temps présent.
5: Ne pas taper chez un tambour pour taper chez un tambour. Ne pas chanter que pour chanter. Cette musique de liberté, défendue par nos anciens, ayez un peu de respect pour ça déjà. Il faut que c'est profond, il faut que ça te parle. J'explique aux jeunes. Quand tu le vis bien, quand tu respectes l'esprit maloya, il t'amènerait partout. Tu fais avec ton cœur. Et c'est lui qui décide. C'est pas nous qui décidons. C'est les ancêtres qui décident.
3: La musique réunionnaise à l'honneur avec Olivier Arast. Voilà pour ce RFI matin. Merci à Christophe Pernet qui était à la réalisation. Je vous rappelle la retransmission du concert de Tina Riwen ce soir à partir de 20h10 TU. Très belle journée à tous.
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3: Il est 8h en temps universel. Merci d'écouter RFI. Votre journal, Fabrice Legrier. D'abord, le long épisode de canicule qui sévit en Europe.
8: On suffoque en effet dans plusieurs pays et cela devrait encore durer. En France, du jamais vu, 35 départements en vigilance rouge. C'est le niveau d'alerte le plus élevé. Un prévisionniste de Météo France nous expliquera ce que cela signifie très concrètement. Les pourparlers entre les États-Unis et l'Iran devraient bel et bien débuter en Suisse aujourd'hui. En tout cas, toutes les parties sont désormais sur place, à l'image du vice-président américain Jed Evans qui est arrivé ce matin. Le second de la présidentielle en Colombie ce dimanche. 41 millions d'électeurs appelés aux urnes pour choisir leur candidat. Celui de gauche, Ivan Cepeda, ou d'ultra-droite, Abelardo de la Espriella. Sujet brûlant de cette campagne, notamment la production de cocaïne en nette augmentation. Les détails dans ce journal. Nous reviendrons également sur l'Algérie et l'Allemagne qui renforcent leur coopération en matière d'énergie. Une partie de l'Europe est donc véritablement écrasée par la chaleur et c'est le cas en France notamment. La canicule va encore s'aggraver. 35 départements français ont été placés en vigilance rouge. C'est le niveau le plus élevé et c'est historique. De jour comme de nuit, les températures sont et seront extrêmes. Alors que signifie exactement cette vigilance rouge canicule? Les explications d'Adrien Varnant, il est prévisionniste à Météo France.
9: C'est-à-dire qu'il y a vraiment un danger pour la santé, pour la sécurité des biens et des personnes. La vigilance rouge concerne l'ensemble des personnes, pas uniquement des personnes vulnérables. On est face à un phénomène météorologique qu'on peut qualifier d'extrême. Et donc ça s'adresse vraiment à l'ensemble de la population. Et donc voilà, quand on franchit le cap de la vigilance rouge, on parle de vigilance absolue. Et donc il suffit pas uniquement de prendre quelques précautions, c'est que vraiment ça va affecter des pans entiers de la société dans différents domaines. Clairement, la France n'a connu qu'un seul épisode comparable. C'était la canicule d'août 2003 qui avait duré plus de 2 semaines. En plus, là, on a encore les écoles qui sont ouvertes. La pleine activité du mois de juin, on n'est pas dans les périodes de vacances où beaucoup de gens sont au bord de la mer ou au bord de la piscine. Donc on a vraiment une vague de chaleur exceptionnelle, historique. Ça va probablement durer au moins jusqu'à jeudi ou vendredi prochain. Pour le dire les choses simplement, pour le moment, on ne voit pas de façon claire et nette la fin de cette vague de chaleur.
8: Et conséquence de cette canicule en France, la fête de la musique est annulée dans plusieurs villes aujourd'hui. Dans d'autres où elle est maintenue, la consommation d'alcool sera interdite sur la voie publique. À la une également, les négociations entre les États-Unis et l'Iran qui devraient pouvoir débuter en Suisse aujourd'hui, 4 jours après la signature du protocole d'accord. Le vice-président américain Jed Evans est arrivé sur place ce matin. La délégation iranienne est aussi présente, tout comme les médiateurs pakistanais. De nombreux sujets au menu des discussions, le nucléaire iranien notamment, ou encore le cessez-le-feu entre Israël et le Hezbollah au Liban. La fin des hostilités est une mesure du protocole d'accord américano-iranien. Mais hier, les deux camps s'accusaient encore mutuellement d'avoir violé la trêve. Signe d'accalmie, peut-être. Hier soir, un responsable de l'armée israélienne a déclaré avoir reçu l'ordre de mettre fin aux frappes. Frappes qui ont fait au moins 24 morts ce samedi dans le sud du Liban. En représailles, l'Iran a décidé de refermer le détroit d'Ormuz. Les États-Unis affirment le contraire. De nouvelles frappes israéliennes également dans la bande de Gaza. D'après des sources médicales, au moins 11 personnes ont été tuées hier, malgré le cessez-le-feu en vigueur. Parmi les victimes, un journaliste de la chaîne d'information Al Jazeera, un caméraman que l'armée israélienne a qualifié, je cite, de terroriste du Hamas. Une nouvelle offensive russe contre l'Ukraine ces dernières heures. Elle a visé les régions de Poltava et de Dnipropetrovsk. Bilan, au moins 3 morts et plus d'une 20aine de blessés. Et puis on l'a appris ce matin, la distribution de carburant est suspendue en Crimée occupée. C'est ce qu'a indiqué le gouverneur de la péninsule occupée par la Russie depuis 2014. L'armée ukrainienne mène régulièrement des frappes sur des raffineries, des oléoducs et des dépôts pétroliers en Russie. D'après un récent rapport, environ un tiers des capacités de raffinage de pétrole russe ont été mises à l'arrêt en raison de ces frappes. Un dimanche de second tour d'élection présidentielle en Colombie. 41 millions d'électeurs sont appelés aux urnes pour élire le successeur de Gustavo Petro. Et parmi les sujets qui ont agité la campagne, le narcotrafic. Face au candidat de gauche, Ivan Cepeda, l'avocat d'extrême droite Abelardo de la Espria, promet une guerre totale contre les groupes armés et les narcotrafiquants qu'il a pourtant jadis défendu en tant qu'avocat. La Colombie reste le premier producteur mondial de cocaïne, une production et des surfaces cultivées en coca qui atteignent des niveaux records, Alexis Bédu.
10: Un record historique, près de 2700 tonnes de cocaïne pure en 2023, nous dit un récent rapport, une hausse d'environ 53% par rapport à l'année précédente, qui s'explique principalement par l'extension des cultures illicites de coca en Colombie. La stratégie antidrogue de l'ancien président Gustavo Petro, baptisé Sembrando Vida, semer la vie, misait davantage sur la santé publique, le développement rural et le respect des droits humains que sur la seule répression. Les centaines de tonnes de cocaïne saisies depuis son arrivée au pouvoir il y a 4 ans n'ont pas décourager les trafiquants, toujours mieux organisés. Les volumes produits ont continué d'augmenter, aussi bien dans le nord du pays, près de la frontière vénézuélienne, que dans le sud, où le fleuve Putumayo est devenu l'un des principaux corridors du trafic, permettant d'acheminer la cocaïne vers l'équateur voisin avant son expédition vers les marchés nord-américains et européens. Car si la Colombie produit l'essentiel de la cocaïne mondiale, une grande partie des profits est réalisée à l'étranger lors du transport et de la distribution.
8: Alexis Bédu, les bureaux de vote colombiens ouvriront à 13h en temps universel. Un second tour de la présidentielle que vous pouvez retrouver en dossier également sur RFI.fr. En RDC, le dernier bilan de l'épidémie d'Ebola dans les trois provinces touchées fait état de 247 morts parmi les 956 cas confirmés. Seuls 92 guéris ont déjà été enregistrés. Hier, le ministre congolais de la Santé, Roger Kamba, et son collègue de la communication, Patrick Mouyaya, se sont rendus dans la commune rurale de Mongualou. C'est à près d'une centaine de kilomètres de la ville de Bounia et c'est de là que tout est parti. 70% de l'ensemble des cas y ont été enregistrés. Roger Kamba qui a délivré un message d'encouragement et d'espoir et qui a rappelé la mise en place de la gratuité des soins. La coopération entre l'Algérie et l'Allemagne en matière d'énergie passe à la vitesse supérieure. Deux accords viennent d'être signés à Alger avec des sociétés allemandes et ayant pour objectif de moderniser le réseau électrique, mais aussi de densifier l'usage d'énergie verte. Les partenariats entre les deux pays se sont multipliés ces dernières années, avec notamment pour ambition de diversifier la production énergétique algérienne afin d'en acheminer une partie vers l'Europe. Sofiane Amazian.
11: Le partenariat industriel et technique entre Alger et Berlin est entré dans une nouvelle ère, explique le ministère algérien de l'énergie en évoquant le lancement de DigiEnergie. Le projet, financé par le ministère fédéral allemand de la coopération économique, a pour but de numériser et moderniser le réseau électrique algérien afin d'y intégrer de nouveaux systèmes pour faciliter la transition énergétique du pays. En effet, le défi des énergies propres est primordial pour l'Algérie qui multiplie les accords avec son partenaire allemand. Ce mercredi, la société Sonatrach s'est associée avec l'entreprise allemande VNG AG pour travailler sur le développement de projets d'hydrogène vert ainsi que sur la réduction des émissions de méthane. Même si en 2025, le premier sommet d'investissement germano-algérien a permis de ratifier plusieurs mémorandums dans divers domaines comme l'industrie et le numérique, le grand projet commun dépasse le cadre de la coopération bilatérale. Plusieurs pays européens et l'Algérie se sont associés depuis 2024 pour créer le South to Corridor, un gazoduc long de 3300 km qui acheminera dans le futur de l'hydrogène vert d'Afrique du Nord vers l'Europe.
8: Et puis la France renforce ses capacités militaires en Nouvelle-Calédonie. L'archipel du Pacifique Sud a reçu ce jeudi un tout nouveau patrouilleur. Paris souhaite faire de l'île un avant-poste de sa stratégie Indo-Pacifique. Charlotte Manvi.
12: 17 coups de canon et une parade nautique retransmise sur écran géant pour la foule amassée le long de la côte. La France a vu en grand pour accueillir le Gentrana Panouméa. La date de son arrivée, jour anniversaire de l'appel du général de Gaulle, ne doit non plus rien au hasard. Le tout nouveau patrouilleur porte le nom d'un Calédonien, compagnon de la libération. Du faste et des symboles donc, qui doivent montrer que c'est désormais toute la flotte basée en Nouvelle-Calédonie qui est renouvelée. Romain Monteville, le commandant du Gentrana.
13: On a une capacité de patrouiller plus longtemps, plus loin. Notre capacité drone nous permet de surveiller davantage la zone économique exclusive, qui nous permet donc d'intervenir plus rapidement, plus efficacement.
12: Suivront dans les mois à venir deux hélicoptères Caracal pour remplacer les Pumas vieillissants, un nouveau Falcon et à l'horizon 2030 un A400M, l'avion de transport de l'armée française. Un signe de l'importance que la France accorde à la Nouvelle-Calédonie. Pierre-Christophe Pantz, docteur en géopolitique.
14: Grâce à la Nouvelle-Calédonie, la France, elle revendique d'être une nation résidente du Pacifique pour parler d'égal à égal avec les autres puissances de la zone.
12: Si la Nouvelle-Calédonie est une force pour la stratégie indo-pacifique française, elle est aussi une faiblesse. Les violences qui ont déchiré l'archipel en 2024 ont nettement refroidi les relations de la France avec les autres pays insulaires de la région. Charlotte Manvie, Nouméa, RFI.
8: Enfin, la Tunisie quitte la Coupe du Monde de football éliminée par le Japon ce matin, le score 4-0. L'Allemagne s'est quant à elle qualifiée pour les 16e après avoir battu la Côte d'Ivoire 2-1. Énorme déception pour les éléphants qui devront gagner jeudi prochain face à Curaçao. C'est la fin de ce journal, place à Afrique, mémoire d'un continent.
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1: C'est une scène glaçante, captée par des vidéastes amateurs. Elle fera le tour des smartphones et gagnera en visibilité dans les journaux télévisés du monde entier. Dans la cohue et en attroupement électrique, à quelques encablures de la ville de Sirte, nous sommes le 20 octobre 2011. Un homme est malmené, tiré de sa cachette et lynché, visage ensanglanté, cheveux hirsutes, haillons déchiquetés, enseveli sous les coups, les colibés, une avalanche d'insultes. Son calvaire est filmé dans le chaos le plus total. Deux détonations à bout portant mettront fin à cet enfer au milieu des célébrations et des liesses immédiates qui s'emparent alors de son pays, la Libye. Le corps de l'homme sera exposé dans une chambre froide, enterré plus tard dans un endroit tenu secret. Singulière et tragique sortie de piste pour un guide qui, pendant 42 ans, a régné sans partage sur son pays, terrifié admirateur comme détracteur, fasciné et façonné son monde arabe et africain avec un charisme, des éclats et des passifs. Son visage pictural de jeune premier, officier libre, guerrier des années 70, a cédé la place au masque de la peur dans ses derniers moments. Muammar Kadhafi n'est plus, l'onde de choc parcourt le monde. Quelques mois avant, à l'initiative de la France et de la Grande-Bretagne, sous mandat de l'ONU, son pays a été envahi après le soulèvement maté de Benghazi, avec déjà, dans les blocs, des oppositions aux échos frappants avec le présent. Ces derniers jours, ces dernières heures sont aujourd'hui dans la mémoire du continent, ces heures et tout ce qu'elles vont engendrer, ou non, de dérèglement dans la sous-région, une mise en lumière des acteurs de cette chute dans une séquence historique. La mémoire du continent se souvient, je vous raconte, et les archives vous édifient sur le chemin vers la mort d'un homme qui condense un demi-siècle de controverses. Bonjour chers amis de la Radio du Monde, bienvenue dans votre tranche d'histoire, l'Afrique par elle-même et dans les courants du monde.
2: Je suis au centre de Tripoli, là je suis en voiture, je viens juste de sortir pour assister à cet événement après 42 ans. C'est pas possible. Ça y est, le canton est fini là. Je suis dans la rue, vous entendez les gens, c'est impossible, c'est incroyable. C'est incroyable. J'ouvre la fenêtre pour entendre les klaxons des voitures, les gens qui disent « Allah Akbar, Dieu t'es grand, c'est fini !»
3: Des hommes dansent en gilet pare-balles, un autre passe avec une rose plantée dans le canon de sa kalachnikov. Devant la grande scène installée place des Martyrs, il n'est plus question de se battre et pas question de dormir.
4: Non, je ne dors pas. Je n'ai pas dormi depuis 3 jours. Je ne veux pas quitter cette place.
3: Des jeunes jouent au baby-foot. L'odeur du pop-corn se mêle à celle des brochettes. Cela ressemble à une grande kermesse et le public en redemande. Ali Aziz est heureux.
5: Oui, c'est la plus belle nuit de toute ma vie. C'est comme une renaissance car Kadhafi, c'est fini pour toujours, croyez-moi. Il y aura un nouveau gouvernement très bientôt. C'est comme si les Libyens étaient une seule et même tribu après Kadhafi.
6: 42 ans, on attend 7 jours. On dit « Allahu Akbar, c'est le jour pour l'histoire, c'est fini, il est mort aujourd'hui !»
7: Quelque part, on a arraché la dignité pour le peuple libyen. Pendant 42 ans d'humiliation de la part de ce fou malade qu'on a laissé gouverner ce pays. Aujourd'hui, le peuple libyen, vraiment libre, il est mort, il est crevé comme un chien, tout seul.
1: 20 octobre 2011, 13h35. Dans la banlieue sud de Sirte, nous sommes en Libye, sous un soleil de plomb et dans un chaos fait d'odeurs de poudre et de débris de détonation, de carcasses de voitures démembrées par des missiles, un homme est au centre d'une foule. Il a été tiré d'un pont d'asphalte, serti de canalisation, des sortes d'égouts, ou avec un carteron de fidèles dont son fils, il avait trouvé refuge alors que son cortège venait d'être foudroyé par des missiles de l'OTAN. Caché, mais encerclé, arraché par la Katiba al-Kiran, il n'a pas fière allure. Son visage est en sang, ses habits déchirés. Il semble hagard, perdu, sans espoir. Sur lui, un essaim d'ennemis le malmène, le lynche. Il se démène, tente de se défendre. « Que me voulez-vous » implore-t-il sans émouvoir. Les coups pleuvent. C'est alors la cacophonie entre les insultes. « Chien, ne le tuez pas. Allah Akbar, laissez-le en vie. » Muammar Kadhafi est à genoux, il vomit du sang. il prendra sa dernière respiration avant qu'un revolver posé sur sa tempe ne mette fin à son enfer. Le cadavre gît sur le capot d'un minibus, le guide de la Jamahiriya est assassiné, à la fois éphémère et interminable film d'horreur qu'une dizaine de téléphones portables ont saisi. Et voici pour la dernière heure de Kadhafi. Pour y arriver, des mois de fuite, de combat, de repli, des mystères pourtant restent entiers. Qui a tiré et qui a tué Kadhafi ?
8: Aujourd'hui, nous pouvons dire de manière définitive que le régime de Kadhafi est arrivé à son terme. Le peuple libyen porte désormais une grande responsabilité, celle de construire une Libye ouverte, tolérante et démocratique, qui sera l'ultime condamnation de la dictature de Kadhafi. Nous attendons avec impatience l'annonce de la libération de tout le pays, la formation rapide d'un gouvernement d'intérim et une transition stable jusqu'aux premières élections libres et transparentes en Libye. Et nous appelons nos amis libyens à continuer de travailler avec la communauté internationale pour mettre à l'abri les matériaux dangereux et respecter les droits de tous les Libyens, y compris ceux qui ont été arrêtés.
9: En tendant la main aujourd'hui pour un partenariat avec la Libye, nous n'oublions pas le passé, mais nous tentons, à la lumière des récents changements, de le surmonter. Nous espérons ainsi démontrer aux nations qui ont de dangereux programmes d'armes nucléaires, chimiques ou biologiques, que si elles décident de les abandonner, nous saurons les considérer et leur apporter une réponse en conséquence.
10: L'action qui a été engagée a permis cette espérance. Maintenant, c'est aux Libyens de tourner la page des années terribles de M. Kadhafi et de construire cet avenir pour chaque Libyen.
1: Sur la dépouille fraîche, un concert international de réactions. Barack Obama, Tony Blair, Nicolas Sarkozy. La tonalité dans le monde occidental est à la satisfaction. La communauté internationale tient enfin son ennemi, même si la Russie entonne un autre son de cloche.
11: Quand on a montré sur les écrans du monde entier comment on l'a tué, il était ensanglanté. C'est ça la démocratie, et qui l'a fait ? Des drones, notamment américains. Ils ont attaqué sa colonne de voitures, puis avec leur radio, via des forces spéciales qui n'avaient rien à faire là-bas, ils ont fait venir la soi-disant opposition et des combattants qui l'ont éliminé sans jugement et sans enquête. Personne ne dit qu'il fallait qu'il reste, mais il fallait laisser la possibilité au peuple de choisir à travers des procédures démocratiques. Oui, c'est complexe, oui, cela demande du temps, mais on ne peut pas faire autrement.

0: En Afrique, c'est d'autres tonalités dans les réactions. Elles sont pour le moins curieuses. Muammar Kadhafi s'était taillé une belle réputation de grand défenseur du continent, avec quelques crédits et des soutiens. Il avait imprimé au cœur cet amour, au sens figuré comme au sens propre, dans ses dires et dans ses vêtements, lui l'acteur de la renaissance de l'unité africaine. Cette mort donnera pourtant lieu à des avis assez contrastés, aux résonances assez étonnantes quand on met en miroir les éloges anciens et les nouvelles réactions.
1: Soumaïla Boubaïmaïga, bonjour.
2: Bonjour.
1: La mort de Muammar Kadhafi est-elle un soulagement pour vous ou bien une nouvelle inquiétude?
2: Bon, écoutez, la mort

0: J'ai aussi croisé Marie avec ses deux enfants. Elle est passée voir un peu tôt dans la journée pour éviter la foule. Mais cette année, elle ne compte pas rester pour la fête. Elle supporte trop mal la chaleur. Seul Louis et son groupe de trois copains que j'ai croisés le long du canal semblent vraiment enthousiastes. Ils ont des sprays remplis d'eau pour se rafraîchir et sont prêts à pulvériser tous ceux qui les demandent tout au long de la soirée.
1: Oriane Gendreau à Paris. La question de l'adaptation fait débat en France sous cette canicule. Adaptation des infrastructures, des horaires de travail, mais aussi des règles sociales. Les écologistes ont ainsi lancé une pétition pour demander la création d'un congé climatique à l'image de ce qui existe déjà en Espagne. 5 jours par an seraient crédités pour chaque salarié. Écoutez la secrétaire nationale des écologistes, Marine Tondelier, au micro de nos confrères de LCI.
2: Le congé climatique, c'est dire si les conditions climatiques vous empêchent d'aller au travail, c'est vraiment dans des situations extrêmes, hein, alors ça ne doit pas être soit l'entreprise qui paye, soit les salariés qui trinquent parce qu'on leur dit bah, vous prenez vos congés, ah, ouais, mais c'était pour cet été avec mes enfants, bah non, tu les prends maintenant. Donc nous, on veut que ce soit juste, ça fait partie d'une sécurité sociale écologique. Et donc on pense que 5 jours par an, tout le monde ne les utilisera pas. Notamment, il y a des fonctions qui sont télétravaillables, mais il y a des fonctions qui ne le sont pas. Et on voit bien que là, quand il va faire 40 degrés, imaginez sur les toitures en zinc combien il fera. On peut pas laisser des gens les travailler sur le toit. Et moi, je le dis aussi, le congé climatique, il doit être appliqué au cas où l'école de vos enfants ferme et vous n'avez pas de solution pour les garder.
1: Marine Tondelier, et de verre et de changement climatique, il en est aussi question au Royaume-Uni. Le chêne millénaire de la forêt de Sherwood, indissociable du mythe de Robin des Bois, a officiellement été déclaré mort après avoir résisté au temps pendant près d'un millénaire. L'arbre n'aura finalement pas survécu à une accumulation de pression environnementale et humaine. À Londres, Sarah Menaï.
3: C'était l'un des arbres les plus volumineux d'Europe, avec son tronc de 11 mètres de circonférence. Il était un symbole du patrimoine britannique. Après plusieurs printemps de déclin, le Major Oak n'aura cette année produit aucune feuille. Victime notamment du changement climatique, sa disparition est attribuée à la succession d'étés chauds, au tassement du sol provoqué par les 350 000 visiteurs annuels. Les dispositifs en béton censés le préserver ont aussi pu, paradoxalement, accélérer son affaiblissement. Selon la légende, Robin des Bois utilisait ce chêne comme cachette pour échapper à son ennemi juré, le shérif de Nottingham. Mais l'aventure du Major Oak ne s'arrête pas tout à fait là. Si le géant ne bourgeonnera plus, son bois offrira un habitat précieux à de nombreuses espèces et sa descendance est assurée avec de jeunes plants qui ont pu être replantés à travers le Royaume-Uni. Sarah Menei, Londres, RFI.
1: Voilà pour le journal et tout de suite, le Mondial et le Journal des Sports.
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1: Les sports avec Olivier Pron. Bonjour Olivier.
5: Bonjour Karine. J'adore cette voix hispano qui nous vante les mérites du mondial. Très beau jingle.
1: La Coupe du Monde, bien sûr, toujours à l'affiche. Elle ne sera bientôt qu'un mauvais souvenir. C'est plus sérieux pour la Tunisie.
5: Et donc, pour ses supporters accablés par tant d'erreurs et d'inefficacité, les Aigles de Carthage étrillés 5-1 en ouverture par la Suède avec Sabri Lamouchi sur le banc. Ces mêmes Aigles écrabouillés 4-0 ce matin à Monterrey par le Japon. Malgré l'arrivée entre-temps d'Hervé Renard sur ce même banc. Changer de sélectionneur ne sert donc à rien. Le mal est profond et la refonte du football tunisien, inévitable pour éviter plus grand ridicule et pour essayer de sauver meubles et surtout honneur. Il y a encore un troisième match à disputer contre les Pays-Bas, autant dire que c'est pas gagné. Hervé Renard.
6: Même si on est éliminé de cette compétition, il reste un troisième match et c'est un troisième match de Coupe du Monde. Donc il faut rester mobilisé. C'est surtout très important. On représente une nation, donc il est important de se préparer correctement pour ce troisième match, qui plus est contre les Pays-Bas. Mais c'est jamais facile après une deuxième défaite en deux matchs, mais il faut assumer nos responsabilités et être des professionnels jusqu'au prochain match.
5: Et assumer ses responsabilités et être professionnel, c'est aussi avoir un peu de courage et passer après match en zone d'interview. Ce qu'aucun joueur tunisien n'a fait, c'est déplorable. La FIFA devrait-elle obliger un ou deux joueurs par sélection à le faire? Évidemment oui, mais là aussi il est plus facile de demander des droits de plus en plus chers aux médias présents que de leur amener des joueurs en interview. Hervé Renard, lui, était en conférence de presse avec Victor Misistrano.
1: Oui, donc on parlait de cette équipe écrabouillée, Olivier, c'est le tacle que je n'avais peut-être pas digéré. Défaite aussi pour l'autre sélection africaine en lice hier.
5: Oui, mais avec honneur et combativité et le courage pour certains de faire

0: face aux obligations. Les Ivoiriens c'est battus différent. Sur le fil par l'Allemagne, donc à Toronto, les éléphants ont mené longtemps avant de subir beaucoup trop en seconde période où ils finissent par encaisser 2 buts dans les 20 dernières minutes. Défaite de 1, rien de perdu pour la qualification avec le Curaçao en point de mire jeudi, mais grosse frustration. Inao Oulai, le milieu, est l'un des rares Ivoiriens à avoir accepté de s'exprimer après la défaite, mais lui il s'est exprimé. Il reconnaît que l'Allemagne a fait preuve d'expérience.
1: Je pense qu'on est tombé sur une équipe d'Allemagne aussi forte, qui avait expérience. Nous, on a tout donné, on était là jusqu'à la 90e, mais ils ont réussi à mettre ce but. Je pense que c'est bien joué à eux. Nous, on essaie de défendre, mais c'est eux qui ont bien joué le coup. Ils ont vu la faille, ils ont donné la passe, ils ont marqué. On essaie juste de lever la tête. On était vraiment frustrés, mais on essaie de lever la tête pour... parce qu'il y a un autre match. On n'est pas éliminé, il n'y a pas la panique, il n'y a pas le feu. Juste, on essaie de gagner une équipe de Curaçao, après c'est bon.
0: Après, c'est bon, effectivement. À noter dans cette poule que l'Allemagne est assurée de finir première. C'est la première fois depuis son titre de 2014 que la Mannschaft passe le premier tour.
2: Et on se projette un peu. La Coupe du Monde se poursuit évidemment ce dimanche avec 4 matchs au programme, Olivier.
0: Avec l'Espagne notamment qui doit réagir après son nul d'entrée face au Cap-Vert. Lamine Yamal sur le retour, pas encore prêt à jouer 90 minutes. Le prodige de Barcelone sera-t-il titulaire? Martin Zubimendi, son coéquipier, confirme l'importance de Yamal dans le jeu espagnol, tout en rappelant que sa gestion physique reste une priorité dans cette Coupe du Monde.
3: Oui, bien sûr que je le ferai débuter, mais je ne suis pas l'entraîneur et la santé des joueurs passe avant tout. C'est une longue course jusqu'à la finale, donc il faut évidemment tirer le meilleur de lui, c'est clair, mais toujours avec prudence. Ce n'est évidemment pas facile de se passer d'un joueur comme Lamine, même si on a beaucoup de très bons joueurs, lui, il fait vraiment partie des tout meilleurs.
4: Para mí está entre los mejores.
0: Espagne-Arabie Saoudite, 16h, temps universel. Dans ce même groupe, les novices capverdiens épatants face aux Espagnols jouent face à l'Uruguay, 22h, TU. À suivre également dans le groupe G, Belgique-Iran, 19h, puis Égypte-Nouvelle-Zélande, cette nuit, 1h, temps universel.
2: Merci Olivier Pron. Et le mondial de foot s'est aussi invité dans la campagne présidentielle en Colombie. Le candidat d'extrême droite n'a pas hésité à apparaître en maillot de l'équipe nationale. Pendant ces meetings, la gauche l'a accusé de s'approprier un symbole qui appartient à tous les Colombiens, à l'image d'une campagne électorale très rude, très polarisée. On en parle tout de suite avec notre invité.
5: Karine Bellicha.
2: C'est donc le second tour de la présidentielle en Colombie, une élection cruciale avec une affiche détonnante. Peut-on en effet imaginer 2 candidats plus opposés? D'un côté, Ivan Cepeda, philosophe, défenseur des droits humains, dauphin désigné du premier président de gauche du pays. Il promet de continuer la politique de paix totale avec les groupes armés de son prédécesseur. Face à lui, Abelardo de la Espriella, homme d'affaires, novice en politique, admirateur de Donald Trump, épinglé fréquemment pour ses propos sexistes et homophobes. Il promet une guerre totale contre les guérillas et les narcotrafiquants. Bonjour David Garibay.
6: Bonjour.
2: Merci de nous rejoindre en direct sur RFI. Vous êtes professeur de sciences politiques en France à l'Université Lumière Lyon 2 et vous êtes spécialiste des conflits en Amérique latine. La Colombie est confrontée à une vague de violence inédite depuis 10 ans. La campagne électorale a été particulièrement dure, centrée sur le bilan sécuritaire du président sortant. Seulement quelques heures avant l'ouverture des bureaux de vote, Gustavo Petro a annoncé opportunément la mort d'un important commandant de groupe armé, tué dans un affrontement avec les forces de sécurité. On l'évoquait avec Marine de la Moissonnière dans le journal. Il s'agit du bras droit du chef de l'EMC, la principale faction dissidente des ex-FARC. David Garibay, cette annonce quelques heures avant le second tour tombe très à propos. Est-ce un hasard et que représente l'EMC aujourd'hui en Colombie?
6: Ben en fait, cette annonce, elle reflète, comme vous le disiez tout à l'heure, ce contexte de violence politique dans lequel se déroule cette campagne présidentielle et cette recrudescence des niveaux de violence dans la dernière année du mandat de Gustavo Petro. L'EMC, c'est une dissidence des FARC, donc les FARC qui ont signé un accord de paix avec le gouvernement. Certaines factions des FARC ont refusé cet accord de paix, soit au moment de la négociation, soit un peu plus tard, et sont retournées à la lutte armée. Ça reste néanmoins des groupes qui restent en termes de nombre de combattants relativement marginaux par rapport à ce qu'étaient les FARC par le passé. Mais ils sont encore tout à fait présents.
2: Abelardo de la Espriella est arrivé donc en tête du premier tour et c'est une surprise. Il est favori de ce second tour. Lui qui promet de construire des méga prisons dans lesquelles les détenus seraient enfermés 10 étages sous terre, dit-il, de bombarder les camps des narcotrafiquants et d'instaurer la paix par la guerre. Ces propositions en matière de sécurité sont pour le moins radicales, David Garibay.
6: Elles sont radicales, alors elles sont pas complètement nouvelles parce qu'elles reprennent en partie les discours qui étaient ceux de l'ancien président Álvaro Uribe, qui donc avait eu un discours extrêmement agressif contre à la fois les trafiquants de drogue et les guérillas en activité et qui était contre toute forme de négociation. Donc Abelardo de la Espriella reprend cette rhétorique, ce discours, mais avec une virulence et avec une violence qui est tout à fait nouvelle dans la scène politique colombienne, et effectivement avec ses références internationales à d'autres modèles sécuritaires. Mais il a réussi à surfer sur cette vague de la violence qui existe aujourd'hui dans la campagne présidentielle et à se présenter comme le candidat qui lutterait contre tous les acteurs armés.
2: Alors vous parliez de ces références, oui justement, le Salvador de Nayib Bukele, Abelardo de la Espriella veut s'en inspirer, l'État salvadorien a mené une répression massive contre les gangs, résultat une chute spectaculaire des homicides, mais à quel prix? Que peut-on dire justement de cette politique?
6: En fait, la politique de Bukele, c'est à la fois un très grand succès en termes sécuritaires dans le contexte très particulier du Salvador, et en même temps une réussite médiatique à diffuser ce modèle à l'étranger. Or, le modèle en tant que tel, il est difficile de le reproduire à l'identique dans d'autres pays, tout simplement le fait que les configurations de violence ne sont pas du tout les mêmes au Salvador, avec des malas, donc ces groupes de délinquance qui existaient au Salvador et qui ont été donc éradiqués par la politique de Bukele, et puis la violence dans un pays comme le Salvador, comme la Colombie, qui est une violence multifacétique, avec une diversité d'organisations, certaines politiques, d'autres non, avec une diversité d'orientation de cette violence vis-à-vis de la captation de certaines ressources, et en particulier la drogue. Et du coup, le fait de reproduire le modèle en tant que tel est un peu un leurre. Ça correspond pas du tout au type de violence qui existe en Colombie. Mais néanmoins, le discours marche très bien au niveau médiatique parce que Bukele a très bien su le vendre à l'extérieur et parce que de la Espriella le reprend et le reprend en disant qu'il fera la même chose et qu'il aura le même succès que Bukele au Salvador. Donc là, c'est beaucoup plus un alors, succès médiatique à reprendre ce discours-là que...
2: Oui, tout à fait. Et sur le constat et l'échec de la politique de paix totale du président sortant, déjà, est-ce que vous parlez d'échec et pourquoi les négociations ont produit si peu de résultats?
6: Alors, c'était une politique extrêmement ambitieuse, puisque Gustavo Petro, à l'arrivée, quand il est arrivé au pouvoir, il a décidé de mettre en place une politique de négociation, donc appelée de paix totale, avec l'ensemble des groupes armés qui étaient donc en activité en Colombie. Donc ces groupes armés sont très divers. Il peut s'agir à la fois de dissidents des FARC, on les a évoqués tout à l'heure. Mm-hmm. Il peut s'agir de l'autre guérilla active en Colombie, l'Armée de Libération Nationale, le LN. Mais il s'agit aussi de groupes de cartels, soit locaux, soit structurés au niveau national, soit de groupes paramilitaires. Donc des groupes d'une diversité à la fois en termes de politique et en termes d'organisation, de structuration interne extrêmement variée. Et donc le gouvernement colombien a ouvert donc des négociations avec tous ces groupes en même temps d'une certaine façon il a été très difficile de parvenir à des accords de paix avec chacun de ces groupes. Il y a eu quelques succès mais très très partiels, de quelques démobilisations très très ponctuelles. Mais dans l'ensemble, les principaux groupes n'ont pas participé à ces ont participé mais n'ont pas signé de paix avec le gouvernement. Et cette

0: La table, cet acte rapporte un délégué, quelques mesures de confiance restent toutefois à prendre, précise un diplomate. Au cœur du différend entre les deux pays figuraient des accusations de déstabilisation. Les deux pays s'attellent désormais à conclure un accord relatif à la défense, à la sécurité et aux échanges douaniers. Deux autres groupes travaillent sur la coopération diplomatique et juridique et sur les relations économiques. Aucun détail n'a filtré du contenu des discussions. La réunion se tient à huis clos et se poursuit ce dimanche. Jean-Luc Aplogan, Cotonou, RFI.
1: Alors, la réunion sur la normalisation des relations entre les deux pays et sur la réouverture de la frontière commune se poursuit toujours à Cotonou ce dimanche. Selon nos informations, les délégués finalisent des projets d'accords de coopération, dont un sur la sécurité et la défense. Le Niger qui se remet de l'attaque qui a visé l'aéroport international de Niamey. Ce jeudi, elle a fait 13 morts selon le bilan officiel provisoire. 22 assaillants ont aussi été neutralisés et une vingtaine de suspects interpellés. Toujours selon les autorités. Une attaque revendiquée par le GNIM, le groupe de soutien à l'islam et aux musulmans liés à Al-Qaïda, c'est la deuxième en moins de 6 mois contre l'aéroport. La première, survenue fin janvier, avait été revendiquée par les djihadistes de l'État islamique au Sahel. Bakary Samb est le directeur du Timbuktu Institute à Dakar et il revient sur la rivalité entre les deux groupes djihadistes.
2: Cette concurrence entre le GNIM et l'État islamique est assez nette. Cela montre que les deux groupes sont en train de rivaliser en termes de capacité. Mais ce qui est spécifique, c'est le fait de voir le GNIM aujourd'hui arriver à avoir la capacité de s'attaquer à cette infrastructure et de s'affirmer comme un groupe qui menace de plus en plus la sécurité de la région. Donc cette attaque montre à la fois une montée en puissance du GNIM qui arrive à faire des opérations telles qu'on l'a vu à Bamako fin avril, mais aussi ça montre qu'il y a une urbanisation de l'action du GNIM. On voit de plus en plus l'attaque à des infrastructures névralgiques et stratégiques pour montrer que le groupe ne se contente plus d'être dans des zones transfrontalières, mais mène une action contre des installations stratégiques comme les aéroports et comme récemment aussi, ça s'est passé à Bamako, cette attaque qui a coûté la vie au ministre de la Défense.
1: Propos recueillis par Magali Lagrange. Exporter de l'or brut est désormais interdit en Guinée. C'est l'annonce du président du pays, Mamadi Doumbouya. Ce vendredi, le chef de l'État ajoute que l'or extrait des mines du pays devra être raffiné sur le territoire. Il estime, je cite, que le peuple de Guinée mérite de voir sa richesse participer à son développement. La Guinée est un des principaux producteurs d'or sur le continent, avec notamment le Ghana, le Mali, l'Afrique du Sud et le Burkina Faso. Dans le nord-est de la République démocratique du Congo, le gouvernement sur le terrain face à l'épidémie d'Ebola qui continue de sévir. Selon un dernier bilan, dans les 3 provinces touchées, 247 personnes sont mortes. Parmi les 956 cas confirmés, seules 92 guérisons ont déjà été enregistrées. Tout était parti de la commune rurale de Mongualoupre, à près de 100 km de la ville de Bounia. C'est là qu'on compte 70% de l'ensemble des cas. Pour la première fois, le ministre congolais de la Santé, Roger Kamba, et son collègue de la communication, Patrick Muyaya, s'y sont rendus par hélicoptère pour évaluer la situation et pour renforcer la riposte. Sur place, le personnel soignant affiche son optimisme après un début de riposte difficile. Reportage de notre envoyé spécial Pascal Moulégois.
3: Mongualou est à 3 heures de route poussiéreuse des Bounia. La commune rurale compte près de 200 000 habitants. Son hôpital général est perché sur une colline. C'est d'ici qu'est partie l'épidémie. Plus d'un mois après, la situation tend à s'améliorer, témoigne le médecin directeur Richard Lukudi, qui ne se passe plus de sa blouse blanche et des gels désinfectants.
4: Au début, on avait des 10 à 15 décès par jour, mais maintenant, au niveau de l'hôpital, on peut avoir 4 décès par jour. Dans la communauté, c'est encore beaucoup. On est à plus ou moins 10 les alertes qu'on reçoit, mais c'est aussi à baisse.
3: Une amélioration grâce à la sensibilisation, même si dans certaines agglomérations de la zone, la défiance empêche les équipes sanitaires d'avoir accès à certains cas suspects.
4: Les gens commencent à comprendre qu'il y a la maladie. Ils se précipitent au moins à venir à l'hôpital. Des fois, nous réussissons aussi la prise en charge. Mais il y a des cas aussi que nous n'arrivons pas à sauver.
3: Et pendant que nous traversons la cour de l'hôpital, 4 malades arrivent à bord d'une ambulance. Ils sont affaiblis. L'un des chargés de suivi des contacts précise.
5: Ils ont peur parce que la plupart des cas qui arrivaient avant décédaient parce que la prise en charge était encore un peu légère.
3: En quittant Mongualou, le ministre de la Santé Samuel Roger Kamba a promis l'extension du centre de traitement et plusieurs ambulances. Objectif, mettre la riposte sur une vitesse de croisière pour casser la chaîne de transmission. Pascal Moulégois, Kinshasa, et

0: Fin de parcours pour la Tunisie à la Coupe du Monde de football. C'est la première équipe africaine hors course. Les Aigles de Carthage ont été surclassés par le Japon 4-0. Et la nomination du nouveau sélectionneur Hervé Renard n'aura pas permis de relancer l'équipe. Bien au contraire, Victor Missistrano.
1: Une soirée cauchemardesque, 3 minutes de jeu à peine et la Tunisie encaisse déjà un but. Le début d'une démonstration japonaise qui n'a pas vraiment surpris ses deux supporters tunisiens.
2: On s'attendait pas à grand chose de cette équipe, mais comme on est tunisiens, on avait toujours un espoir.
1: Un espoir de très courte durée donc, pas de miracle pour Hervé Renard. La réaction d'orgueil demandée par le sélectionneur à peine arrivé n'aura pas eu lieu.
3: On espérait une réaction qui soit plus importante, mais malheureusement le score de ce deuxième match est lourd, mais ça reflète la différence entre les deux équipes ce soir.
1: Impuissante, la Tunisie n'a cadré aucun tir dans le match. Une nouvelle déroute après la défaite 5-1 en ouverture contre la Suède.
2: C'est la pire participation de la Tunisie dans l'histoire de la Coupe du Monde. Sur cette participation.
1: Et pourtant, ce mondial n'est même pas terminé. Un troisième et dernier match de poule attend la Tunisie jeudi face aux Pays-Bas. Victor Missistrano, Monterrey, RFI.
0: Et l'espoir demeure du côté des éléphants de Côte d'Ivoire malgré leur défaite hier de 2-1 face à l'Allemagne. Les Ivoiriens pourront se qualifier pour les 16e de finale du mondial en cas de victoire face à Curaçao ce jeudi. Ce serait une première pour cette équipe. Direction le Mali à présent où l'artiste peintre Leila Walet Mohamed présente actuellement ses toiles à l'Institut français de Bamako. L'exposition « Héritage en silence » offre à voir des toiles abstraites aux couleurs intenses et porteuses de messages très concrets. L'artiste, en effet, est engagé pour la scolarisation des filles et la promotion de la culture touareg. David Bachet fait son portrait.
4: Leila Walet Mohamed est née à Gao, il y a 36 ans. De toute sa famille, elle est la première fille à avoir pu aller à l'école, ce qui a changé sa vie et sa peinture.
5: J'ai été scolarisée à l'âge de 12 ans. Le fait que je sache lire et écrire a changé la trajectoire de ma vie. Quand les filles, elles sont pas scolarisées, plus tard, elles ont pas d'option dans la vie. J'ai voulu faire cette exposition pour mettre en lumière les femmes de ma famille qui n'ont pas été scolarisées, mais quand même qui ont été des femmes très brillantes. J'ai une tante, par exemple, qui est très douce, très calme, mais qui a eu un vécu qui fait que elle a beaucoup à raconter. Je peux faire un mélange de couleurs qui représente cette personne-là. J'ai mis du marron, j'ai rajouté de l'orange. J'avais envie de la représenter comme ça.
4: Leila Walet Mohamed peint de grandes toiles abstraites, aux couleurs intenses, dans lesquelles se glissent parfois des éléments figuratifs. Ici, un visage de femme, et là, des lettres de l'alphabet ancestral touareg Tifinagh.
5: C'est un alphabet. J'ai pas grandi en voyant ça. Je sais pas l'écrire. J'ai découvert, on va dire, en faisant cette exploration-là de ma culture. Donc je me suis dit, je vais l'intégrer à mes toiles pour que les gens aient cette découverte-là. J'écris des petites phrases comme « scolariser une fille, c'est scolariser le monde entier » pour que les gens aussi découvrent l'alphabet Tifinagh tout simplement.
4: L'exposition « Héritage en silence » de Leila Walet Mohamed est à l'Institut français de Bamako jusqu'au 31 juillet.
0: Un portrait signé David Bachet. 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Pour vous donner un avant-goût, on écoute leur titre Sagarat Hassani.

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0: Et à la suite du programme, une application pour aider les enseignants sénégalais et leurs élèves. C'est la chronique Afrique en marche de ce dimanche. Et puis comme chaque dimanche, aussi la question, il y a quoi dans tes réseaux? Le décryptage des tendances sur les réseaux sociaux avec l'aide de la Gen Z. Aujourd'hui, on parle de littérature avec Linda à Kinshasa. Et puis, on parlera d'un métier particulier dans la mode, accompagner les jeunes créateurs. Ce sera dans notre chronique 100% création.
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0: Et aujourd'hui dans l'Afrique en marche, gros plan sur Ecolbi, une plateforme de soutien et d'accompagnement des enseignants au Sénégal. Une application qui a moins d'un an d'existence, mais qui permet déjà à des milliers d'enseignants de gagner en temps et en efficacité. Tout ça au profit de la pédagogie dispensée aux élèves sénégalais. Frédéric Gara a rencontré les créateurs de cette start-up. C'était au salon VivaTech à Paris, qui a refermé ses portes ce samedi.
4: Alors là, c'est l'écran d'accueil de l'application pour un enseignant du primaire. Il est au CM1, dans l'IF, Sangalkam, Arifuisk, etc. Donc le point d'entrée, typiquement, ce serait la planification. En mathématiques, il y a résolution de problèmes, par exemple, où l'enseignant doit faire pour cette semaine-là une séance sur formuler des questions pour compléter un énoncé.
5: Sur son ordinateur, Samba Sall, cofondateur de Ecolbi, fait la démonstration de son application qui permet aux enseignants de respecter le programme pédagogique des classes de primaire ou de secondaire tout en gagnant en temps et en efficacité. Samba Sall.
4: L'idée de départ, c'est d'adresser un problème qui est majeur dans l'enseignement, dans l'éducation d'une façon générale, c'est la pénibilité du métier de l'enseignant. Dans des pays en Afrique comme le Sénégal, les enseignants ont des obligations qui sont fortes en termes de pédagogie. Donc, ils doivent respecter des directives dans la préparation de leurs séances de cours. Donc, ils doivent faire des fiches pédagogiques, préparer des remédiations, etc. Et ce sont des tâches qui leur prennent beaucoup de temps, qui sont manuelles et éparses. Et avec Ecolbi, donc, on permet à ces enseignants-là d'avoir accès à une plateforme qui leur permet de préparer leurs séances de cours en conformité avec les directives locales. Donc les guides pédagogiques, etc. C'est ce genre de problème-là, donc les compétences à maîtriser, par exemple le contenu, mais il y a aussi tout le problème de la démarche. Donc comment on enseigne les mathématiques, comment on enseigne le français, c'est très différent. Mais par exemple en géométrie, on doit commencer par une situation problème, par exemple, etc. Et toute cette démarche-là, elle peut être assez complexe à appréhender et à repréparer à chaque fois et pour chaque séance. Et donc Ecolbi permet de faciliter tout cela pour que l'enseignant puisse se concentrer sur la partie la plus essentielle à notre avis, qui est la pédagogie en elle-même, donc les élèves en fait, pour qu'ils comprennent réellement.
5: Sur smartphone, tablette ou bien ordinateur, le coût d'accès à l'application est de 10 000 francs CFA, soit 15 euros par an. Aïssatou Kounta, cofondatrice d'Ecolbi.
6: C'est non seulement un gain de temps, mais justement ça leur permet de mieux enseigner. Parce qu'il faut savoir que les enseignants ont à peu près 20 fiches à préparer par semaine. Donc chaque jour, 5, à raison de 5 fiches par jour en école primaire. Et ça, le fait de préparer aujourd'hui 20 fiches dans des séquences qui sont vraiment thématiques, des séances qui vont changer d'une à l'autre, ça prend du temps. Donc aujourd'hui, le fait qu'ils aient une application qui leur permet de faire ça en moins de temps, c'est le calcul il est vite fait, si je peux le dire. Voilà.
5: Outre les fiches pédagogiques et l'accompagnement des professeurs, l'application permet aussi de synthétiser le carnet de notes et les bulletins de chaque élève. Sornasso est enseignante en CE2 à l'institution scolaire Amina Sombaï de Bambilor.
7: Ce programme, ça facilite beaucoup le travail des enseignants. Parce qu'avec Ecolbi, on arrive à faire des fiches en rien de temps et des fiches qui suivent vraiment la bonne démarche recommandée par les inspecteurs. Surtout en ce qui concerne les mathématiques, c'est très pratique. Il y a beaucoup de volets. Par exemple, cette année, mes bulletins de notes, je les ai faits avec Ecolbi en rien de temps. Pour le gain, je dirais que ça me permet encore de plus me préparer. Parce que les fiches, par exemple, quand Ecolbi vous prépare les fiches, ça ne veut pas dire que je vais venir lire machinalement les fiches devant les élèves. C'est des fiches que je m'en vais exploiter. S'il y a quelque chose qui n'est pas clair dans ma tête aussi, c'est le temps pour moi d'aller me l'éclaircir. Donc ça me donne beaucoup de temps pour encore mieux me préparer pour être très performante en classe.
5: L'application Ecolbi en est à sa première année d'exercice scolaire, mais ses créateurs revendiquent déjà 15 000 enseignants qui l'utilisent. Une solution que la start-up sénégalaise envisage de décliner avec d'autres programmes scolaires africains.
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0: Une chronique signée Frédéric Garat. Et comme chaque dimanche, on retrouve « Y a quoi ?» sur tes réseaux, la chronique qui explore les tendances qui émergent sur les réseaux sociaux et ce qu'elles disent de la jeunesse d'aujourd'hui, le tout avec l'aide de 7 jeunes de la Gen Z installés dans différents pays, en l'occurrence en République démocratique du Congo, avec aujourd'hui à Kinshasa, Linda, 20 ans. On va parler lecture et littérature grâce aux réseaux sociaux, une chronique signée Anna Le Serre.
2: Linda, c'est une grosse lectrice, une vraie passionnée, et depuis Kinshasa, où elle habite, elle a trouvé sa communauté sur les réseaux sociaux, le BookTok.
3: Voici 5 livres que tu peux lire très rapidement en un week-end pour cet été.
2: Le repère des passionnés de lecture du monde entier sur TikTok. Et c'est tout un monde qui s'est ouvert à elle grâce à ses contenus.
8: Je n'ai lu que des romans sur l'Afrique depuis toute petite. Pas à dire que je n'aime pas, mais je suis quelqu'un de très curieuse et j'aime découvrir. Et c'est là que j'ai découvert le BookTok.
2: Grâce au BookTok, elle a découvert par exemple l'auteur français Albert Camus.
9: Tous les livres que vous voyez là sont des livres d'Albert Camus et je vais vous donner les meilleurs livres pour pouvoir se lancer dans la philosophie d'Albert Camus.
2: C'est l'un de ses auteurs préférés désormais.
8: Il y a beaucoup d'émotions dans chacune de ses paragraphes et ça me touche. Ça me touche tellement la façon dont il écrit, c'est différent, c'est mélancolique. En vrai, ça te met dans une atmosphère assez calme. Et c'est pour cela que j'ai beaucoup aimé Camus.
2: De Camus, Linda passe à Franz Kafka, toujours grâce à ces mêmes vidéos qui défilent sur son téléphone.
10: Comment apprendre à lire Kafka ?
11: 3 livres de Kafka à lire si jamais vous avez une petite heure devant vous.
12: Pourquoi j'ai aimé Lettre au père de Franz Kafka ?
8: Moi, je ne connaissais pas Kafka. Et c'est grâce à BookTok que j'ai eu à connaître Kafka. J'ai aimé le procès, surtout la métamorphose. Et j'en ai lu vraiment plein. Je peux pas tout résumer, mais je pense que c'est l'un de mes auteurs préférés aussi.
2: Et Linda n'est pas un cas isolé. Grâce au BookTok, l'écrivain tchèque, mort il y a près d'un siècle, connaît aujourd'hui un vrai regain de succès auprès de la génération Z. Parce que sur BookTok, ce qui compte, ce n'est pas seulement le livre, c'est surtout la façon dont les créateurs le racontent, jusqu'à vous donner une envie folle de le lire.
13: Alors, je vous en dis pas plus sur la fin. Vous savez que moi, je pleure très rarement pour les livres, mais j'ai eu énormément d'émotions. Et c'est une fin qui m'a beaucoup surpris.
8: La dame, elle a une pile de livres sur sa table ou sur son plancher. Et là, elle parle, par exemple, voilà l'un des meilleurs auteurs, par exemple, russe.
14: Lis ce bouquin. Tu verras se dessiner un art de vivre simple et précis, exigé par l'idée que le ciel devient plus vaste dès qu'on cesse d'attendre et qu'un seul vol bien appris peut tout te réapprendre.
8: Elle finit sur une intonation d'où elle laisse un peu de suspense. Et du coup, là, ça nous chauffe en fait d'aller le plus tôt possible lire le livre.
2: Linda ne lit pas des livres papier, mais elle lit sur son téléphone. C'est pratique, mais c'est surtout pour elle un moyen de lire à budget réduit.
8: Je peux terminer un livre en moins d'une semaine. Alors si je me mets à en payer par exemple 2 par semaine, c'est très cher.
2: Alors c'est un peu le système de la débrouille. Linda télécharge des e-books gratuits, principalement des livres tombés dans le domaine public, donc souvent des classiques. Et elle lit dès qu'elle le peut, dans sa chambre ou dans les transports, notamment pour passer le temps dans les embouteillages de Kinshasa.
8: Exactement, c'est pas la meilleure, mais je peux pas faire autrement.
2: Y a quoi sur tes réseaux revient la semaine prochaine. En attendant, retrouvez cet épisode et tous les autres sur le site de RFI. À bientôt.
0: Une chronique signée Anna Le Serre. Et c'est l'heure de retrouver notre rubrique 100% création. Aujourd'hui, on parle d'un métier hors du commun dans la mode, celui de Sylvette Lepers. Elle est responsable partenariat créateur et image à La Redoute. Elle valorise la jeune création et accompagne de nombreux créateurs, qu'ils soient débutants ou établis. Co-commissaire de l'exposition La Redoute, un temps d'avance, mode, design, publicité, au musée La Piscine à Roubaix, dans le nord de la France, jusqu'au 5 juillet, Sylvette Lepers nous raconte la success story de La Redoute et son aventure créative avec des collaborations au croisement de la mode et du design, le tout au micro de Maria Afonso.
15: La création est inscrite en moi.
16: Sylvette Lepers, responsable partenariat créateur et images à La Redoute.
15: Quand je vois des jeunes d'univers différents, de milieux différents, qui ont des approches différentes, bien sûr, je suis toujours étonnée. La curiosité est indispensable sur ce métier.
16: Née à Roubaix, dans le nord de la France, Sylvette Lepers grandit dans un environnement où l'artisanat et la beauté du geste sont omniprésents grâce à sa mère. Très tôt, elle est sensibilisée au travail manuel, la couture et la recherche du beau dans chaque détail. Sylvette Lepers est co-commissaire de l'exposition La Redoute, un temps d'avance, mode, design, publicité, au musée La Piscine à Roubaix, dans le nord de la France, où elle raconte l'histoire de cette marque emblématique en y insufflant émotion et modernité.
15: Nous l'avons appelé un temps d'avance et je trouve que c'est vraiment cela. On ne parcourt pas 189 ans d'existence sans avoir toujours fait preuve d'audace. Quand dans les années 80, La Redoute lance le 48 heures chrono. En 69, elle invite un créateur et elle lance ce concept invité de la saison. Rendre accessible des pièces de créateurs à des prix tout à fait accessibles. Tout au long de ces décennies, La Redoute, elle a toujours été précurseur. Elle a toujours eu envie d'innover. Et on le sent aussi dans ce lien très particulier que La Redoute peut entretenir avec son public, avec ses collaborateurs aussi. Moi, j'avais envie que ça suscite de l'émotion aux personnes qui sont dans la région du Nord, aux personnes qui ont déjà travaillé à La Redoute, mais aussi de l'émotion à des jeunes. C'est pour ça que j'ai eu très envie d'inviter des artistes contemporaines qui pouvaient s'exprimer sur leur vision de La Redoute, être étonnés et même dérangés. C'est ça que j'aime dans la création.
16: Sylvette Lepers privilégie une approche humaine basée sur l'écoute, le partage et la confiance, sans oublier ses précieux conseils.
15: De l'audace, écoutez les conseils, mais soyez le seul à prendre la décision. Si vous réussissez, vous serez extrêmement fier. Si vous tombez, vous vous relèverez, vous ne serez que plus fier. Et surtout, vous pouvez dire oui, mais il faut savoir dire non. Ne dites pas oui à tout.
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0: C'était notre rubrique 100% création par Maria Afonso. Et c'est la fin de cette édition d'Afrique Midi. Merci à vous de l'avoir suivi. Merci à Benoît Raymond à la réalisation, à Laurent Corot à la rédaction en chef avec Pierre Vallée. Dans quelques instants, on retrouvera Diane Berger pour le journal international en français, sauf en Afrique de l'Ouest, où vous attendent 30 minutes d'information full day. Et en Afrique lusophone, vous avez rendez-vous avec une demi-heure d'information en portugais. Et c'est aussi ça, la richesse de Radio France Internationale.
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20: Il est 14h ici à Paris, 7h à Bogota, de Colombie, à Burgenstock, en Suisse, jusqu'à l'extrême nord du Pakistan, aux confins de la Chine. Merci d'être avec nous pour ce tour du monde de l'actualité.
21: Karine Bellicha.
20: Bonjour à tous. À la une, le second tour de la présidentielle en Colombie, pays confronté à une vague de violence inédite depuis 10 ans, et un duel entre deux hommes que tout oppose. Le candidat de l'extrême droite, Abelardo de la Espriella, partisan du tout sécuritaire, et Ivan Cepeda, le dauphin désigné du président sortant de gauche. Notre envoyé spécial est avec nous en direct de Bogota dès le début de ce journal. Les enjeux de ce scrutin, nous les évoquerons aussi avec notre invité dans quelques minutes, David Garibay, prof de sciences politiques à Lyon et spécialiste des conflits en Amérique latine. L'actualité, le coup d'envoi des discussions entre Américains et Iraniens données dans un hôtel de luxe des Alpes suisses, des pourparlers, malgré un cessez-le-feu très fragile au Liban. Pas question pour Téhéran de parler de nucléaire sans d'abord évoquer la situation libanaise. Pression supplémentaire du régime iranien qui a déjà décidé de fermer à nouveau le détroit d'Ormuz. Nous évoquerons aussi la canicule qui étouffe une grande partie de l'Europe. La situation va s'aggraver cette semaine. En France, 35 départements sont désormais en vigilance rouge. C'est du jamais vu. Les dérèglements climatiques à l'œuvre en Europe, en Asie aussi, au Pakistan. Des villages entiers sont menacés par la fonte des glaces et la fonte des glaciers qui s'emballe. Reportage auprès d'une population des sommets qui évoque déjà la fin d'une civilisation. Et comment ne pas évoquer le mondial de foot? Olivier Pron nous rejoindra pour parler notamment de l'élimination de la Tunisie, la qualification de l'Allemagne et l'énorme déception de la Côte d'Ivoire. Bienvenue à tous.
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20: Les bureaux de vote vont bientôt ouvrir en Colombie pour le second tour de la présidentielle avec le favori des sondages. D'un côté, le candidat d'extrême droite, arrivé en tête du premier tour, Abelardo de la Espriella, admirateur de Donald Trump, et Ivan Cepeda, philosophe, dauphin désigné du président sortant de gauche, Gustavo Petro. Marine de la Moissonnière, bonjour.
21: Bonjour.
20: Vous êtes notre envoyé spécial à Bogota. Un jour de vote va commencer après un entre-deux-tours très rude, Marine.
21: Oui, les bureaux de vote ouvrent dans une petite heure. Il sera alors 8 heures ici. Les Colombiens ont jusqu'à 16 heures pour voter. On connaîtra les résultats assez vite, à environ 2 heures après la fermeture des bureaux de vote. Les derniers sondages, vous le disiez, donnaient Abelardo de la Espriella en tête. Mais attention, ils datent du week-end dernier. Il y a en Colombie ce qu'on appelle le silence électoral pendant la semaine précédant l'élection. Pas de sondage, donc pas de meeting politique, pas de débat non plus. De toute façon, les deux candidats ont refusé d'échanger sur des plateaux de télévision. On ne les a jamais vus face à face pendant la campagne. En revanche, les accusations en tout genre à coups de posts sur les réseaux sociaux et de déclarations dans les médias, ça, il y en a eu, et même beaucoup, et même des plaintes devant la justice, notamment pour empêcher Abelardo de la Espriella d'utiliser le maillot de foot de la Colombie comme instrument de campagne, une plainte qui n'a pas abouti.
20: Et le président sortant, Gustavo Petro, a tenu à annoncer en personne la mort d'un important commandant d'un groupe armé quelques heures avant le scrutin.
21: Oui, Marlon, c'est son nom de guerre, le bras droit d'Ivan Mordisco, chef de la principale faction dissidente des ex-FARC et le criminel le plus recherché de Colombie. Déjà jeudi, le gouvernement avait annoncé qu'une centaine de guérilleros d'un autre groupe avaient déposé les armes. Deux annonces qui tombent à pic, hein, puisque l'enjeu principal de l'élection d'aujourd'hui, c'est la poursuite ou pas de la stratégie de paix totale de Gustavo Petro, le président sortant qui a choisi de négocier avec les groupes criminels, et ça n'a pas donné de résultat majeur. Abelardo de la Espriella lui reproche d'avoir manqué de fermeté et promet lui d'employer la manière forte à l'image du président du Salvador, Nayib Bukele.
20: Marine de la Moissonnière en direct de Bogota. Les bureaux de vote ouvrent donc dans une heure et nous y reviendrons avec notre invité David Garibay après le journal des sports. Direction à présent Burgenstock, près de Lucerne, en Suisse, au milieu des montagnes, paysage bucolique pour des pourparlers qui, eux, s'annoncent bien difficiles. Les discussions entre les délégations iraniennes et américaines ont commencé. Bonjour Muriel Paradon.
22: Bonjour.
20: Prévu à l'origine sur le programme nucléaire iranien, Téhéran prévient, la situation au Liban sera centrale dans les discussions. Oui, pas de pourparlers sans paix au Liban, avertit l'Iran, qui fait de cette question un préalable à l'ouverture des négociations sur d'autres sujets. Une réunion vient en effet de commencer entre Iraniens et Américains, selon le médiateur qatarien. C'est de cela dont on parle en priorité, car on le rappelle, hier encore, Israël a mené des frappes meurtrières sur le Liban avant d'accepter, sous la pression des États-Unis, un énième cessez-le-feu. On va voir s'il va tenir. Et ensuite seulement, des négociations pour préciser le protocole d'accord signé cette semaine pourront s'ouvrir. Parmi les sujets cruciaux, il y a le dégel des avoirs iraniens et bien sûr le nucléaire. L'Iran, par la voix de son président, rappelait ce matin qu'il n'était pas question d'abandonner l'enrichissement de l'uranium, contrairement à ce que réclament les États-Unis. Les discussions s'annoncent donc difficiles.
4: Muriel, l'Iran arrive quand même en position de force à ces négociations.
20: Oui, grosse délégation d'abord du côté iranien menée par le président du Parlement, Mohamed Bagher Khalibaf, nouvel homme fort du pays, accompagné notamment par le ministre des Affaires étrangères, Abbas Araghchi, qui est un habitué des négociations sur le nucléaire. Côté américain, J.D. Vance a été dépêché en urgence pour tenter de calmer le jeu sur le front israélo-libanais. Il est accompagné des deux émissaires de Donald Trump, Steve Witkoff et Jared Kushner, qui ne sont pas forcément pointus sur les dossiers. Mais la priorité des États-Unis, c'est surtout le détroit d'Ormuz. L'Iran a annoncé sa fermeture à nouveau hier en raison des frappes israéliennes sur le Liban. C'est pour Téhéran un levier de négociation crucial.
4: Muriel, paradon, le réchauffement climatique est à l'œuvre en Europe. La vague de canicule se renforce et s'étend de l'Espagne au Royaume-Uni en passant par l'Allemagne, la Suisse et l'Italie. En France, le thermomètre pourrait franchir les 41 degrés dans les prochains jours. 35 départements sont désormais en vigilance rouge et c'est un record historique. Plus de 25 millions de Français sont désormais concernés. La fête de la musique va être célébrée dans la plupart des communes de France ce soir. Même si certaines d'entre elles y ont renoncé, à Paris, elle sera célébrée mais sous haute surveillance, comme dans le quartier de la Place de la République où vous vous trouvez. Oriane Gendreau, le maire de Paris, a décidé d'ouvrir le canal Saint-Martin à la baignade.
6: Oui, je suis sur la Place de la République. Quelques familles se promènent déjà. Il y a très peu d'arbres, alors il fait très chaud. Le long du canal, juste à côté, on entend un peu plus de musique, c'est plus abrité. J'ai croisé Louisa et Jeanne, elles avaient chacune un litre d'eau à la main, en éventail dans l'autre, elle se prépare au pire. Sur la place, la société civile qui va veiller à ce qu'il n'y ait pas d'accident n'est pas encore arrivée, mais les organisateurs des concerts ont prévu quelques milliers de petites bouteilles d'eau. Des messages de prévention vont aussi être diffusés toute la soirée. J'ai aussi croisé Marie avec ses deux enfants. Elle est passée voir un peu tôt dans la journée pour éviter la foule, mais cette année, elle ne compte pas rester pour la fête. Elle supporte trop mal la chaleur. Seul Louis et son groupe de trois copains que j'ai croisés le long du canal semblent vraiment enthousiastes. Ils ont des sprays remplis d'eau pour se rafraîchir et sont prêts à pulvériser tous ceux qui les demandent tout au long de la soirée.
4: Oriane Gendreau à Paris. La question de l'adaptation fait débat en France sous cette canicule. Adaptation des infrastructures, des horaires de travail, mais aussi des règles sociales. Les écologistes ont ainsi lancé une pétition pour demander la création d'un congé climatique à l'image de ce qui existe déjà en Espagne. 5 jours par an seraient crédités pour chaque salarié. Écoutez la secrétaire nationale des écologistes, Marine Tondelier, au micro de nos confrères de LCI.
22: Le congé climatique, c'est dire si les conditions climatiques vous empêchent d'aller au travail, c'est vraiment dans des situations extrêmes, hein, alors ça doit pas être soit l'entreprise qui paye, soit les salariés qui trinquent parce qu'on leur dit, bah vous prenez vos congés, ouais, mais c'était pour cet été avec mes enfants, bah non, tu les prends maintenant. Donc nous, on veut que ce soit juste, ça fait partie d'une sécurité sociale écologique. Et donc on pense que 5 jours par an, tout le monde ne les utilisera pas. Notamment, il y a des fonctions qui sont télétravaillables, mais il y a des fonctions qui ne le sont pas. Et on voit bien que là, quand il va faire 40 degrés, imaginez sur les toitures en zinc combien il fera. On peut pas laisser des gens les travailler sur le toit. Et moi, je le dis aussi, le congé climatique, il doit être appliqué au cas où l'école de vos enfants ferme et vous n'avez pas de solution pour les garder.
4: Marine Tondelier, et de verre et de changement climatique, il en est aussi question au Royaume-Uni. Le chêne millénaire de la forêt de Sherwood, indissociable du mythe de Robin des Bois, a officiellement été déclaré mort après avoir résisté au temps pendant près d'un millénaire. L'arbre n'aura finalement pas survécu à une accumulation de pression environnementale et humaine. À Londres, Sarah Menaï.
23: C'était l'un des arbres les plus volumineux d'Europe, avec son tronc de 11 mètres de circonférence. Il était un symbole du patrimoine britannique. Après plusieurs printemps de déclin, le Major Oak n'aura cette année produit aucune feuille. Victime notamment du changement climatique, sa disparition est attribuée à la succession d'étés chauds au tassement du sol provoqué par les 350 000 visiteurs annuels. Les dispositifs en béton censés le préserver ont aussi pu, paradoxalement, accélérer son affaiblissement. Selon la légende, Robin des Bois utilisait ce chêne comme cachette pour échapper à son ennemi juré, le shérif de Nottingham. Mais l'aventure du Major Rock ne s'arrête pas tout à fait là. Si le géant ne bourgeonnera plus, son bois offrira un habitat précieux à de nombreuses espèces et sa descendance est assurée avec de jeunes plants qui ont pu être replantés à travers le Royaume-Uni. Sarah Menei, Londres, RFI.
20: Voilà pour le journal et tout de suite, le Mondial et le journal des sports.
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20: Les sports avec Olivier Pron. Bonjour Olivier.
3: Bonjour Karine. J'adore cette voix hispano qui nous vante les mérites du mondial. Très beau jingle.
20: La Coupe du Monde, bien sûr, toujours à l'affiche. Elle ne sera bientôt qu'un mauvais souvenir. C'est plus sérieux pour la Tunisie.
3: Et donc pour ses supporters accablés par tant d'erreurs et d'inefficacité, les Aigles de Carthage étrillés 5-1 en ouverture par la Suède avec Sabri Lamouchi sur le banc. Ces mêmes Aigles écrabouillés 4-0 ce matin à Monterrey par le Japon. Malgré l'arrivée entre-temps d'Hervé Renard sur ce même banc, changer de sélectionneur ne sert donc à rien. Le mal est profond et la refonte du football tunisien, inévitable pour éviter plus grand ridicule et pour essayer de sauver meubles et surtout honneur. Il y a encore un troisième match à disputer contre les Pays-Bas, autant dire que c'est pas gagné. Hervé Renard.
5: Même si on est éliminé de cette compétition, il reste un troisième match et c'est un troisième match de Coupe du Monde. Donc il faut rester mobilisé. C'est surtout très important. On représente une nation, donc il est important de se préparer correctement pour ce troisième match, qui plus est contre les Pays-Bas. Mais c'est jamais facile après une deuxième défaite en deux matchs, mais il faut assumer nos responsabilités et être des professionnels jusqu'au prochain match.
3: Et assumer ses responsabilités et être professionnel, c'est aussi avoir un peu de courage et passer après match en zone d'interview ce qu'aucun joueur tunisien n'a fait. C'est déplorable. La FIFA devrait-elle obliger un ou deux joueurs par sélection à le faire? Évidemment oui, mais là aussi il est plus facile de demander des droits de plus en plus chers aux médias présents que de leur amener des joueurs en interview. Hervé Renard, lui, était en conférence de presse avec Victor Misistrano.
20: Oui, donc on parlait de cette équipe écrabouillée, Olivier, c'est le tacle que je n'avais peut-être pas digéré. Défaite aussi pour l'autre sélection africaine en lice hier.
3: Oui, mais avec honneur et combativité et le courage pour certains de faire face aux obligations. Les Ivoiriens c'est battus différent. Sur le fil par l'Allemagne, donc à Toronto, les éléphants menaient longtemps avant de subir beaucoup trop en seconde période où ils finissent par encaisser 2 buts dans les 20 dernières minutes. Défaite de 1, rien de perdu pour la qualification avec le Curaçao en point de mire jeudi, mais grosse frustration. Inao Oulaye, le milieu, est l'un des rares Ivoiriens à avoir accepté de s'exprimer après la défaite, mais lui il s'est exprimé. Il reconnaît que l'Allemagne a fait preuve d'expérience.
7: Je pense qu'on est tombé sur une équipe d'Allemagne aussi forte, qui avait expérience. Nous on a tout donné, on était là jusqu'à la 90e, mais ils ont réussi à mettre ce but. Je pense que c'est bien joué à eux. Nous on essaie de défendre, mais c'est eux qui ont bien joué le coup. Ils ont vu la faille, ils ont donné la passe, ils ont marqué. On essayait juste de lever la tête. On était vraiment frustrés, mais on essayait de lever la tête pour parce qu'il y a un autre match. On n'est pas éliminé, il n'y a pas la panique, il n'y a pas le feu. Juste, on essayait de gagner une équipe de Curaçao. Après, c'est bon.
3: Après, c'est bon, effectivement. À noter dans cette poule que l'Allemagne est assurée de finir première. C'est la première fois depuis son titre de 2014 que la Mannschaft passe le premier tour.
20: Et on se projette un peu. La Coupe du Monde se poursuit évidemment ce dimanche avec 4 matchs au programme, Olivier.
3: Avec l'Espagne notamment qui doit réagir après son nul d'entrée face au Cap-Vert. Lamine Yamal sur le retour, passe encore prêt à jouer 90 minutes. Le prodige de Barcelone sera-t-il titulaire? Martin Zubimendi, son coéquipier, confirme l'importance de Yamal dans le jeu espagnol, tout en rappelant que sa gestion physique reste une priorité dans cette Coupe du Monde.
24: Oui, bien sûr que je le ferai débuter, mais je ne suis pas l'entraîneur et la santé des joueurs passe avant tout. C'est une longue course jusqu'à la finale, donc il faut évidemment tirer le meilleur de lui, c'est clair, mais toujours avec prudence. Ce n'est évidemment pas facile de se passer d'un joueur comme Lamine, même si on a beaucoup de très bons joueurs, lui, il fait vraiment partie des tout meilleurs.
3: Espagne-Arabie Saoudite, 16h, temps universel. Dans ce même groupe, les novices capverdiens, épatants face aux Espagnols, jouent face à l'Uruguay, 22h, TU. À suivre également dans le groupe G, Belgique-Iran, 19h, puis Égypte-Nouvelle-Zélande, cette nuit, 1h, temps universel.
20: Merci Olivier Pron. Et le mondial de foot s'est aussi invité dans la campagne présidentielle en Colombie. Le candidat d'extrême droite n'a pas hésité à apparaître en maillot de l'équipe nationale. Pendant ces meetings, la gauche l'a accusé de s'approprier un symbole qui appartient à tous les Colombiens, à l'image d'une campagne électorale très rude, très polarisée. On en parle tout de suite avec notre invité.
9: Karine Bellicha.
20: C'est donc le second tour de la présidentielle en Colombie, une élection cruciale avec une affiche détonante. Peut-on en effet imaginer deux candidats plus opposés? D'un côté, Ivan Cepeda, philosophe, défenseur des droits humains, dauphin désigné du premier président de gauche du pays. Il promet de continuer la politique de paix totale avec les groupes armés de son prédécesseur. Face à lui, Abelardo de la Espriella, homme d'affaires, novice en politique, admirateur de Donald Trump, épinglé fréquemment pour ses propos sexistes et homophobes. Il promet une guerre totale contre les guérillas et les narcotrafiquants. Bonjour David Garibay.
10: Bonjour.
20: Merci de nous rejoindre en direct sur RFI. Vous êtes professeur de sciences politiques en France à l'Université Lumière Lyon 2 et vous êtes spécialiste des conflits en Amérique latine. La Colombie est confrontée à une vague de violence inédite depuis 10 ans. La campagne électorale a été particulièrement dure, centrée sur le bilan sécuritaire du président sortant. Seulement quelques heures avant l'ouverture des bureaux de vote, Gustavo Petro a annoncé opportunément la mort d'un important commandant de groupe armé, tué dans un affrontement avec les forces de sécurité. On l'évoquait avec Marine de la Moissonnière dans le journal. Il s'agit du bras droit du chef de l'EMC, la principale faction dissidente des ex-FARC. David Garibay, cette annonce quelques heures avant le second tour tombe très à propos. Est-ce un hasard et que représente l'EMC aujourd'hui en Colombie?
10: En fait, cette annonce, elle reflète, comme vous le disiez tout à l'heure, ce contexte de violence politique dans lequel se déroule cette campagne présidentielle et cette recrudescence des niveaux de violence dans la dernière année du mandat de Gustavo Petro. L'EMC, c'est une dissidence des FARC, donc les FARC qui ont signé un accord de paix avec le gouvernement. Certaines factions des FARC ont refusé cet accord de paix, soit au moment de la négociation, soit un peu plus tard, et sont retournées à la lutte armée. Ça reste néanmoins des groupes qui restent en termes de nombre de combattants relativement marginaux par rapport à ce qu'étaient les FARC par le passé. Mais ils sont encore tout à fait présents.
20: Abelardo de la Espriella est arrivé donc en tête du premier tour et c'est une surprise. Il est favori de ce second tour, lui qui promet de construire des méga-prisons dans lesquelles les détenus seraient enfermés 10 étages sous terre, dit-il, de bombarder les camps des narcotrafiquants et d'instaurer la paix par la guerre. Ces propositions en matière de sécurité sont pour le moins radicales, David Garibay.
10: Elles sont radicales, alors elles sont pas complètement nouvelles parce qu'elles reprennent en partie les discours qui étaient ceux de l'ancien président Álvaro Uribe, qui donc avait eu un discours extrêmement agressif contre à la fois les trafiquants de drogue et les guérillas en activité et qui était contre toute forme de négociation. Donc Abelardo de la Espriella reprend cette rhétorique, ce discours, mais avec une virulence et avec une violence qui est tout à fait nouvelle dans la scène politique colombienne et effectivement avec ses références internationales à d'autres modèles sécuritaires. Mais il a réussi à surfer sur cette vague de la violence qui existe aujourd'hui dans la campagne présidentielle et à se présenter comme le candidat qui lutterait contre tous les acteurs armés.
20: Alors vous parliez de ces références, oui justement le Salvador de Nayib Bukele, Abelardo de la Espriella veut s'en inspirer. L'État salvadorien a mené une répression massive contre les gangs, résultat une chute spectaculaire des homicides, mais à quel prix? Que peut-on dire justement de cette politique?
10: En fait, la politique de Bukele, c'est à la fois un très grand succès en termes sécuritaires dans le contexte très particulier du Salvador, et en même temps une réussite médiatique à diffuser ce modèle à l'étranger. Or, le modèle en tant que tel, il est difficile de le reproduire à l'identique dans d'autres pays, pour tout simplement le fait que les configurations de violence ne sont pas du tout les mêmes. au Salvador avec des malas, hein, donc ces groupes de délinquance qui existaient au Salvador et qui ont été donc éradiqués par la politique de Bukele. Et puis la violence dans un pays comme le Salvador, comme la Colombie, mm-hmm. c'est une violence multifacétique avec une diversité d'organisations, certaines politiques, d'autres non, avec une diversité d'orientation de cette violence vis-à-vis de la captation de certaines ressources, et en particulier la drogue. Et du coup, le fait de reproduire le modèle en tant que tel est un peu un leurre. Hein. Ça ne correspond pas du tout au type de violence qui existe en Colombie. Mais néanmoins, le discours marche très bien au niveau médiatique parce que Bukele a très bien su le vendre à l'extérieur et parce que De la Espella le reprend et le reprend en disant qu'il fera la même chose et qu'il aura le même succès que Bukele au Salvador. Donc là, c'est beaucoup plus un
22: alors,
10: succès médiatique à reprendre ce discours-là que...
22: Oui, tout à fait. Et sur le constat et l'échec de la politique de paix totale du président sortant, déjà, est-ce que vous parlez d'échec et pourquoi les négociations ont produit si peu de résultats?
10: Alors, c'était une politique extrêmement ambitieuse, hein, donc puisque Gustavo Petro, à l'arrivée, donc quand il est arrivé au pouvoir, il a décidé de mettre en place une politique de négociation, donc appelée de paix totale, avec l'ensemble des groupes armés qui étaient donc en activité en Colombie. Donc, ces groupes armés sont très divers. Il peut s'agir à la fois de dissidence des FARC, on les a évoqués tout à l'heure. Mm-hmm. Il peut s'agir de l'autre guérilla active en Colombie, l'Armée de Libération Nationale, le LN. Mais il s'agit aussi de groupes de cartels, soit locaux, soit structurés au niveau national, soit de groupes paramilitaires. Donc, des groupes d'une diversité à la fois en termes de politique et en termes d'organisation, de structuration interne extrêmement variée. Et donc le gouvernement colombien a ouvert donc des négociations avec tous ces groupes en même temps d'une certaine façon il a été très difficile de parvenir à des accords de paix avec chacun de ces groupes. Il y a eu quelques succès mais très très partiels, hein, donc quelques démobilisations très très ponctuelles. Mais dans l'ensemble, les principaux groupes n'ont pas participé à ces ont participé mais n'ont pas signé de paix avec le gouvernement. D'ailleurs, il y a eu sur la dernière année du gouvernement Petro une forme de changement, hein, de stratégie avec un virage un peu plus sécuritaire. Et donc la politique d'une certaine façon était tellement ambitieuse qu'il était très difficile de pouvoir la mener à bout. D'autant plus que les groupes en tant que tels, en face, ne sont pas forcément toujours des groupes très structurés, très hiérarchisés. Donc il n'est pas toujours facile de négocier avec un dirigeant et on ne sait pas très bien finalement qui est derrière ou si ce dirigeant a effectivement une capacité d'autorité sur ses propres groupes.
22: Merci David Garibay d'avoir été en direct avec nous sur l'antenne de RFI. Il aurait encore tant à dire, notamment sur les programmes économiques des candidats. Je vous rappelle que vous êtes professeur de sciences politiques à l'Université Lumière Lyon 2. Bonne journée à vous. On évoquait dans le journal le réchauffement climatique et cette vague de canicule en Europe. Direction à présent le Pakistan pour une nouvelle illustration des bouleversements du climat. À l'extrême nord du pays, situé aux confins de la Chine et de l'Afghanistan, cette région isolée abrite certains des plus hauts sommets du monde et des milliers de glaciers.

0: d'une tonne de charge à 3000 km et coûte 10 fois moins cher qu'un missile occidental. Pour toute l'industrie de défense européenne, l'Ukraine est aujourd'hui incontournable, assure Irina Terek.
1: Nous pensons que le moyen le plus efficace de tester les systèmes d'armes, de les confronter à la guerre moderne, c'est de le faire en Ukraine. Car il est impossible de recréer ailleurs les conditions du front, le brouillage en particulier. Si l'on veut faire évoluer de manière efficace les systèmes de navigation électronique, les centrales inertielles, l'Ukraine est l'endroit idéal. Il n'existe aucun autre terrain d'essai comparable au monde.
0: Et nous sommes les plus forts, martèle la PDG d'un air bravache, le poing levé en signe de défi.
2: Et avec Franck Alexandre se termine cette demi-heure d'information internationale. Merci de l'avoir écouté. Dans quelques secondes, Afrique Midi sur RFI.
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2: 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Bonjour Sophie.
5: Bonjour Karine, bonjour à toutes et à tous. À la une de cette édition, après El Fasher, la crainte d'atrocités de masse à El Obeid au Soudan. La communauté internationale et le Conseil de sécurité de l'ONU tirent la sonnette d'alarme face à la crainte d'une attaque des paramilitaires. Au Kenya, un incendie a ravagé une grande partie du marché de Gikomba à Nairobi. Conséquence, des milliers de commerçants ont vu leur activité détruite. Le Bénin et le Niger continuent de normaliser leurs relations après des années de tensions. Une réunion d'experts des deux pays se tient à Cotonou et parmi les dossiers sur la table, celui d'une réouverture de la frontière commune. Retour ensuite sur les attaques meurtrières survenues cette semaine au Niger, celles sur l'aéroport de Niamey notamment. Vous entendrez l'analyse de Bakary Samb dans cette édition. La situation à El Obeid, grande ville au Kordofan, au Soudan, est plus qu'inquiétante. Après des mois de siège, le réseau des médecins soudanais alerte sur l'intensification d'attaques de drones ces dernières semaines. Elles visent des écoles, des hôpitaux et même récemment une centrale électrique plongeant la ville dans le noir. Bonjour Amélie Tulé.
6: Bonjour.
5: Depuis quelques jours, la communauté internationale qui redoute un assaut des FSR du général Emeti en guerre contre l'armée du général Al-Burhan depuis 2023, multiplie ses cris d'alarme.
6: Oui, dernière en date, le Conseil de sécurité des Nations Unies hier, qui exprime sa vive inquiétude et parle d'un risque imminent d'atrocité de masse à El Obeid. Vendredi, l'envoyé spécial du secrétaire général de l'ONU pour le Soudan a appelé lui-même le chef des FSR, le général Emeti, pour lui demander de ne pas attaquer El Obeid. Et la veille, jeudi, Antonio Guterres, secrétaire général de l'ONU, et Volker Türk, haut-commissaire des Nations Unies aux droits humains, ont eux aussi alerté sur le risque imminent d'une attaque. Nous ne devons pas permettre que les horreurs d'El Fasher se répètent à El Obeid, a dit Antonio Guterres. L'Union européenne aussi a appelé les forces de soutien rapide à cesser immédiatement les massacres de civils, les violences contre les groupes ethniques et les attaques contre les infrastructures civiles. Mais le réseau des médecins soudanais appelle la communauté internationale à des actions plus concrètes pour faire pression sur les FSR plutôt qu'à des déclarations. À El Fasher, en octobre dernier, quand les FSR sont entrés dans la ville, les récits de survivants ont fait état d'atrocités commises contre les habitants. Et la mission d'enquête de l'ONU qui a été déployée ensuite sur place a parlé même d'actes de génocide à El Fasher. Alors pourquoi s'en prendre potentiellement maintenant à El Obeid? C'est une zone tampon entre les prises des FSR au Darfour et les zones contrôlées par l'armée d'Al-Burhan dans l'est du Soudan.
5: Amélie Tulé du service Afrique de RFI. Des flammes, des hautes colonnes de fumée noire au-dessus des shops dévastés par le feu. C'est la scène qui s'est déroulée cette nuit dans une grande partie du marché de Gikomba au Kenya, le plus grand marché ouvert de vêtements de seconde main de Nairobi, la capitale. Selon la Croix-Rouge locale, le feu a commencé vers 4h du matin et la cause de l'incendie reste encore inconnue, mais plusieurs milliers de commerçants ont vu leur activité complètement détruite selon les vendeurs sur place. Les précisions de notre correspondante à Nairobi, Alban Terroir.
7: En milieu de matinée, de grands nuages de fumée s'échappent encore de ce qui était des étals en tôle et bois du marché de Guy Combat.

0: Les commerçants affluent pour constater les dégâts, comme Kijuli Murithi et Aïssa Kouandera. Tous les deux ont perdu leur stand de vêtements.
1: L'incendie a touché énormément de monde ici. Certains vendaient des uniformes, d'autres des sacs, d'autres des légumes. Moi aussi, j'avais mon échoppe ici. Je ne sais pas ce que je vais faire.
2: C'est un voisin qui n'était pas loin qui m'a appelé. Je suis venu très rapidement à moto vers 4h du matin pour essayer de récupérer des affaires. Quand je suis arrivé, le feu brûlait encore. Il était très important, énorme, on ne pouvait rien sauver. Tout a été réduit ensemble.
0: Charity Maina est elle aussi arrivée trop tard pour sauver son stock de sacs. Elle estime avoir perdu l'équivalent de 700 euros.
3: J'avais acheté un nouveau stock hier que je devais vendre demain. Je ne sais pas comment je vais m'en sortir. C'était l'argent que j'avais obtenu grâce à ma caisse d'épargne collective. J'avais décidé de lancer mon commerce avec cet argent. Aujourd'hui, tout est parti en fumée. Je n'ai aucune autre source de revenus.
0: Les appels se multiplient depuis ce matin pour une indemnisation des commerçants et pour renforcer les dispositifs de sécurité à Gikomba, alors que le marché est fréquemment touché par des incendies. Alban Tiroir Nairobi, RFI.
4: La dynamique relancée entre le Bénin et le Niger, et cela depuis la visite du nouveau président béninois Romuald Ouadani à Niamey. Le 2 juin dernier, les deux pays étaient en froid depuis l'arrivée de la junte au pouvoir au Niger en août 2023. Mais hier, à Cotonou, les comités d'experts conjoints nommés étaient réunis. L'objectif, accélérer le processus de normalisation des relations, avec à la clé notamment une réouverture de la frontière. La première journée de travaux s'est achevée en fin d'après-midi ce samedi au ministère des Affaires étrangères. Le récit de Jean-Luc Aplogan à Cotonou pour RFI.
5: En ouverture, les ministres béninois de l'intégration africaine et celui de la sécurité du Niger ont livré quelques mots. Selon le Nigérien, le général Mohamed Toumba, la rencontre du 2 juin entre Romuald Ouadani et Abdourahmane Tiani à Niamey a ouvert
6: une nouvelle voie, celle de la réconciliation et du dialogue fraternel.
5: Son homologue béninois de l'intégration africaine a insisté sur l'engagement de son pays dans ce processus de normalisation. Olusegun Adjadi Bakari.
7: La délégation coutumière est entièrement engagé pour que les efforts constatés au cours des dernières semaines, les avancées notables dans les réflexions se concrétisent.
5: La réouverture de la frontière commune entre les deux pays figure parmi les principaux dossiers sur la table. Cet acté rapporte un délégué. Quelques mesures de confiance restent toutefois à prendre, précise un diplomate. Au cœur du différend entre les deux pays figuraient des accusations de déstabilisation. Les deux pays s'attellent désormais à conclure un accord relatif à la défense, à la sécurité et aux échanges douaniers. Deux autres groupes travaillent sur la coopération diplomatique et juridique et sur les relations économiques. Aucun détail n'a filtré du contenu des discussions. La réunion se tient à huis clos et se poursuit ce dimanche. Jean-Luc Aplogan, Cotonou, RFI.
4: La réunion sur la normalisation des relations entre les deux pays et sur la réouverture de la frontière commune se poursuit toujours à Cotonou ce dimanche. Selon nos informations, les délégués finalisent des projets d'accords de coopération, dont un sur la sécurité et la défense. Le Niger qui se remet de l'attaque qui a visé l'aéroport international de Niamey. Ce jeudi, elle a fait 13 morts selon le bilan officiel provisoire. 22 assaillants ont aussi été neutralisés et une vingtaine de suspects interpellés. Toujours selon les autorités. Une attaque revendiquée par le GNIM, le groupe de soutien à l'islam et aux musulmans liés à Al-Qaïda. C'est la deuxième en moins de 6 mois contre l'aéroport. La première, survenue fin janvier, avait été revendiquée par les djihadistes de l'État islamique au Sahel. Bakary Samb est le directeur du Timbuktu Institute à Dakar et il revient sur la rivalité entre les deux groupes djihadistes.
8: Cette concurrence entre le GNIM et l'État islamique est assez nette. Cela montre que les deux groupes sont en train de rivaliser en termes de capacité. Mais ce qui est spécifique, c'est le fait de voir le GNIM aujourd'hui arriver à avoir la capacité de s'attaquer à cette infrastructure et de s'affirmer comme un groupe qui menace de plus en plus la sécurité de la région. Donc cette attaque montre à la fois une montée en puissance du GNIM qui arrive à faire des opérations telles qu'on l'a vu à Bamako fin avril, mais aussi ça montre qu'il y a une urbanisation de l'action du GNIM. On voit de plus en plus l'attaque à des infrastructures névralgiques et stratégiques pour montrer que le groupe ne se contente plus d'être dans des zones transfrontalières, mais mène une action contre des installations stratégiques comme les aéroports et comme récemment aussi, ça s'est passé à Bamako, cette attaque qui a coûté la vie au ministre de la Défense.
4: Propos recueillis par Magali Lagrange. Exporter de l'or brut est désormais interdit en Guinée. C'est l'annonce du président du pays, Mamadi Doumbouya. Ce vendredi, le chef de l'État ajoute que l'or extrait des mines du pays devra être raffiné sur le territoire. Il estime, je cite, que le peuple de Guinée mérite de voir sa richesse participer à son développement. La Guinée est un des principaux producteurs d'or sur le continent, avec notamment le Ghana, le Mali, l'Afrique du Sud et le Burkina Faso. Dans le nord-est de la République démocratique du Congo, le gouvernement sur le terrain face à l'épidémie d'Ebola qui continue de sévir. Selon un dernier bilan, dans les trois provinces touchées, 247 personnes sont mortes. Parmi les 956 cas confirmés, seules 92 guérisons ont déjà été enregistrées. Tout était parti de la commune rurale de Mongualoupe, à près de 100 km de la ville de Bounia. C'est là qu'on compte 70% de l'ensemble des cas. Pour la première fois, le ministre congolais de la Santé, Roger Kamba, et son collègue de la communication, Patrick Muyaya, s'y sont rendus par hélicoptère pour évaluer la situation et pour renforcer la riposte. Sur place, le personnel soignant affiche son optimisme après un début de riposte difficile. Reportage de notre envoyé spécial Pascal Moulégoua.
9: Mongualou est à 3 heures de route poussiéreuse des Bounia. La commune rurale compte près de 200 000 habitants. Son hôpital général est perché sur une colline. C'est d'ici qu'est partie l'épidémie. Plus d'un mois après, la situation tend à s'améliorer, témoigne le médecin directeur Richard Lukudi, qui ne se passe plus de sa blouse blanche et des gels désinfectants.
10: Au début, on avait de 10 à 15 décès par jour, mais maintenant, au niveau de l'hôpital, on peut avoir 4 décès par jour. Dans la communauté, c'est encore beaucoup. On est à plus ou moins 10 les alertes qu'on reçoit, mais c'est aussi à baisse.
9: Une amélioration grâce à la sensibilisation, même si dans certaines agglomérations de la zone, la défiance empêche les équipes sanitaires d'avoir accès à certains cas suspects.
10: Les gens commencent à comprendre qu'il y a la maladie. Ils se précipitent au moins à venir à l'hôpital. Des fois, nous réussissons aussi la prise en charge. Mais il y a des cas aussi que nous n'arrivons pas à sauver.
9: Et pendant que nous traversons la cour de l'hôpital, 4 malades arrivent à bord d'une ambulance. Ils sont affaiblis. L'un des chargés de suivi des contacts précise.
11: Ils ont peur parce que la plupart des cas qui arrivaient avant décédaient parce que la prise en charge était encore un peu légère.
9: En quittant Mongualou, le ministre de la Santé Samuel Roger Kamba a promis l'extension du centre de traitement et plusieurs ambulances. Objectif, mettre la riposte sur une vitesse de croisière pour casser la chaîne de transmission. Pascal Moulégoua, Kinshasa, RFI.
4: Fin de parcours pour la Tunisie à la Coupe du Monde de football. C'est la première équipe africaine hors course. Les Aigles de Carthage ont été surclassés par le Japon 4-0. Et la nomination du nouveau sélectionneur Hervé Renard n'aura pas permis de relancer l'équipe. Bien au contraire, Victor Missistrano.
12: Une soirée cauchemardesque, 3 minutes de jeu à peine et la Tunisie encaisse déjà un but. Le début d'une démonstration japonaise qui n'a pas vraiment surpris ses deux supporters tunisiens.
13: On s'attendait pas à grand chose de cette équipe et comme on est tunisien, on avait toujours un espoir.
12: Un espoir de très courte durée donc, pas de miracle pour Hervé Renard. La réaction d'orgueil demandée par le sélectionneur à peine arrivé n'aura pas eu lieu.
14: On espérait une réaction qui soit plus importante, mais malheureusement le score de ce deuxième match est lourd, mais ça reflète la différence entre les deux équipes ce soir.
12: Impuissante, la Tunisie n'a cadré aucun tir dans le match. Une nouvelle déroute après la défaite 5 buts à 1 en ouverture contre la Suède.
13: C'est la pire participation de la Tunisie dans l'histoire de la Coupe du Monde. Sur cette participation.
12: Et pourtant, ce mondial n'est même pas terminé. Un troisième et dernier match de poule attend la Tunisie jeudi face aux Pays-Bas. Victor Missistrano, Monterrey, RFI.
4: Et l'espoir demeure du côté des éléphants de Côte d'Ivoire. Malgré leur défaite hier de 2-1 face à l'Allemagne, les Ivoiriens pourront se qualifier pour les 16e de finale du mondial en cas de victoire face à Curaçao ce jeudi. Ce serait une première pour cette équipe. Direction le Mali à présent, où l'artiste peintre Leila Walet Mohamed présente actuellement ses toiles à l'Institut français de Bamako. L'exposition « Héritage en silence » offre à voir des toiles abstraites aux couleurs intenses et porteuses de messages message très concret. L'artiste, en effet, est engagé pour la scolarisation des filles et la promotion de la culture touareg. David Baché fait son portrait.
15: Leïla Walet Mohamed est née à Gao, il y a 36 ans. De toute sa famille, elle est la première fille à avoir pu aller à l'école, ce qui a changé sa vie et sa peinture.
16: J'ai été scolarisée à l'âge de 12 ans. Le fait que je sache lire et écrire a changé la trajectoire de ma vie. Quand les filles elles sont pas scolarisées, plus tard, elles n'ont pas d'option dans la vie. J'ai voulu faire cette exposition pour mettre en lumière les femmes de ma famille qui n'ont pas été scolarisées, mais quand même qui ont été des femmes très brillantes. J'ai une tante, par exemple, qui est très douce, très calme, mais qui a eu un vécu qui fait que elle a beaucoup à raconter. Je peux faire un mélange de couleurs qui représente cette personne-là. J'ai mis du marron, j'ai rajouté de l'orange. J'avais envie de la représenter comme ça.
15: Leïla Walet Mohamed peint de grandes toiles abstraites, aux couleurs intenses, dans lesquelles se glissent parfois des éléments figuratifs. Ici, un visage de femme, et là, des lettres de l'alphabet ancestral touareg Tifinagh.
16: C'est un alphabet. J'ai pas grandi en voyant ça. Je sais pas l'écrire. J'ai découvert, on va dire, en faisant cette exploration-là de ma culture. Donc je me suis dit, je vais l'intégrer à mes toiles pour que les gens aient cette découverte-là. J'écris des petites phrases comme « scolariser une fille, c'est scolariser le monde entier » pour que les gens aussi découvrent l'alphabet Tifinagh tout simplement.
15: L'exposition « Héritage en silence » de Leïla Walet Mohamed est à l'Institut français de Bamako jusqu'au 31 juillet.
4: Un portrait signé David Baché. 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On écoute leur titre, Sagar Atassani.

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0: Et à la suite du programme, une application pour aider les enseignants sénégalais et leurs élèves. C'est la chronique Afrique en marche de ce dimanche. Et puis comme chaque dimanche, aussi la question, il y a quoi dans tes réseaux? Le décryptage des tendances sur les réseaux sociaux avec l'aide de la Gen Z. Aujourd'hui, on parle de littérature avec Linda à Kinshasa. Et puis, on parlera d'un métier particulier dans la mode, accompagner les jeunes créateurs. Ce sera dans notre chronique 100% création.
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0: Et aujourd'hui dans l'Afrique en marche, gros plan sur Ecolbi, une plateforme de soutien et d'accompagnement des enseignants au Sénégal. Une application qui a moins d'un an d'existence, mais qui permet déjà à des milliers d'enseignants de gagner en temps et en efficacité. Tout ça au profit de la pédagogie dispensée aux élèves sénégalais. Frédéric Gara a rencontré les créateurs de cette start-up. C'était au salon VivaTech à Paris, qui a refermé ses portes ce samedi.
4: Alors là, c'est l'écran d'accueil de l'application pour un enseignant du primaire. Il est au CM1, dans l'IF, Sangalkam, Arifisk, etc. Donc le point d'entrée, typiquement, ce serait la planification. En mathématiques, il y a résolution de problèmes, par exemple, où l'enseignant doit faire pour cette semaine-là une séance sur formuler des questions pour compléter un énoncé.
5: Sur son ordinateur, Sam Bassal, cofondateur de Ecolbi, fait la démonstration de son application qui permet aux enseignants de respecter le programme pédagogique des classes de primaire ou de secondaire tout en gagnant en temps et en efficacité. Sam Bassal.
4: L'idée de départ, c'est d'adresser un problème qui est majeur dans l'enseignement, dans l'éducation d'une façon générale, c'est la pénibilité du métier de l'enseignant. Dans des pays en Afrique comme le Sénégal, les enseignants ont des obligations qui sont fortes en termes de pédagogie, donc ils doivent respecter des directives dans la préparation de leurs séances de cours, donc ils doivent faire des fiches pédagogiques, préparer des remédiations, etc. Et ce sont des tâches qui leur prennent beaucoup de temps, qui sont manuelles et éparses. Et avec Ecolbi, donc, on permet à ces enseignants-là d'avoir accès à une plateforme qui leur permet de préparer leurs séances de cours en conformité avec les directives locales, donc les guides pédagogiques, etc. C'est ce genre de problème-là, donc les compétences à maîtriser, par exemple, le contenu. Mais il y a aussi tout le problème de la démarche. Donc, comment on enseigne les mathématiques, comment on enseigne le français, c'est très différent. Mais par exemple, en géométrie, on doit commencer par une situation problème, par exemple, etc. Et toute cette démarche-là, elle peut être assez complexe à appréhender et à repréparer à chaque fois et pour chaque séance. Et donc, Ecolbi permet de faciliter tout cela pour que l'enseignant puisse se concentrer sur la partie la plus essentielle, à notre avis, qui est la pédagogie en elle-même, donc les élèves, en fait, pour qu'ils comprennent réellement.
5: Sur smartphone, tablette ou bien ordinateur, le coût d'accès à l'application est de 10 000 francs CFA, soit 15 euros par an. Aïssatou Kounta, cofondatrice d'Ecolbi.
6: C'est non seulement un gain de temps, mais justement, ça leur permet de mieux enseigner. Parce qu'il faut savoir que les enseignants ont à peu près 20 fiches à préparer par semaine. Donc chaque jour, 5, à raison de 5 fiches par jour en école primaire. Et ça, le fait de préparer aujourd'hui 20 fiches dans des séquences qui sont vraiment thématiques, des séances qui vont changer d'une à l'autre, ça prend du temps. Donc aujourd'hui, le fait qu'ils aient une application qui leur permet de faire ça en moins de temps, c'est le calcul il est vite fait, si je peux le dire. Voilà.
5: Outre les fiches pédagogiques et l'accompagnement des professeurs, l'application permet aussi de synthétiser le carnet de notes et les bulletins de chaque élève. Sor Nasso est enseignante en CE2 à l'institution scolaire Amina Soumbaï de Bambilor.
7: Ce programme, ça facilite beaucoup le travail des enseignants. Parce qu'avec Ecolbi, on arrive à faire des fiches en rien de temps et des fiches qui suivent vraiment la bonne démarche recommandée par les inspecteurs. Surtout en ce qui concerne les mathématiques, c'est très pratique. Il y a beaucoup de volets. Par exemple, cette année, mes bulletins de notes, je les ai faits avec Ecolbi en rien de temps. Pour le gain, je dirais que ça me permet encore de plus me préparer. Parce que les fiches, par exemple, quand Ecolbi vous prépare les fiches, ça ne veut pas dire que je vais venir lire machinalement les fiches devant les élèves. C'est des fiches que je vais exploiter. S'il y a quelque chose qui n'est pas clair dans ma tête aussi, c'est le temps pour moi d'aller me l'éclaircir. Donc ça me donne beaucoup de temps pour encore mieux me préparer pour être très performante en classe.
5: L'application Ecolbi en est à sa première année d'exercice scolaire, mais ses créateurs revendiquent déjà 15 000 enseignants qui l'utilisent. Une solution que la start-up sénégalaise envisage de décliner avec d'autres programmes scolaires africains.
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0: Une chronique signée Frédéric Garat. Et comme chaque dimanche, on retrouve « Y a quoi ?» sur tes réseaux, la chronique qui explore les tendances qui émergent sur les réseaux sociaux et ce qu'elles disent de la jeunesse d'aujourd'hui, le tout avec l'aide de 7 jeunes de la Gen Z installés dans différents pays, en l'occurrence en République démocratique du Congo, avec aujourd'hui à Kinshasa, Linda, 20 ans. On va parler lecture et littérature grâce aux réseaux sociaux, une chronique signée Anna Le Serre.
2: Linda, c'est une grosse lectrice, une vraie passionnée, et depuis Kinshasa, où elle habite, elle a trouvé sa communauté sur les réseaux sociaux, le BookTok.
3: Voici 5 livres que tu peux lire très rapidement en un week-end pour cet été.
2: Le repère des passionnés de lecture du monde entier sur TikTok. Et c'est tout un monde qui s'est ouvert à elle grâce à ses contenus.
8: Je n'ai lu que des romans sur l'Afrique depuis toute petite. Pas à dire que je n'aime pas, mais je suis quelqu'un de très curieuse et j'aime découvrir. Et c'est là que j'ai découvert le BookTok.
2: Grâce au BookTok, elle a découvert par exemple l'auteur français Albert Camus.
9: Tous les livres que vous voyez là sont des livres d'Albert Camus et je vais vous donner les meilleurs livres pour pouvoir se lancer dans la philosophie d'Albert Camus.
2: C'est l'un de ses auteurs préférés désormais.
8: Il y a beaucoup d'émotions dans chacune de ses paragraphes et ça me touche. Ça me touche tellement la façon dont il écrit, c'est différent, c'est mélancolique. En vrai, ça te met dans une atmosphère assez calme. Et c'est pour cela que j'ai beaucoup aimé Camus.
2: De Camus, Linda passe à Franz Kafka, toujours grâce à ces mêmes vidéos qui défilent sur son téléphone.
10: Comment apprendre à lire Kafka ?
11: 3 livres de Kafka à lire si jamais vous avez une petite heure devant vous.
12: Pourquoi j'ai aimé Lettre au père de Franz Kafka ?
8: Moi, je ne connaissais pas Kafka. Et c'est grâce à BookTok que j'ai eu à connaître Kafka. J'ai aimé le procès, surtout la métamorphose. Et j'en ai lu vraiment plein. Je ne peux pas tout résumer, mais je pense que c'est l'un de mes auteurs préférés aussi.
2: Et Linda n'est pas un cas isolé. Grâce au BookTok, l'écrivain tchèque, mort il y a près d'un siècle, connaît aujourd'hui un vrai regain de succès auprès de la génération Z. Parce que sur BookTok, ce qui compte, ce n'est pas seulement le livre, c'est surtout la façon dont les créateurs le racontent, jusqu'à vous donner une envie folle de le lire.
13: Alors je vous en dis pas plus sur la fin, vous savez que moi je pleure très rarement pour les livres, mais j'ai eu énormément d'émotions. Et c'est une fin qui m'a beaucoup surpris.
8: La dame, elle a une pile de livres sur sa table ou sur son plancher. Et là, elle parle, par exemple, voilà l'un des meilleurs auteurs, par exemple, russe.
14: Lis ce bouquin. Tu verras se dessiner un art de vivre simple et précis, exigé par l'idée que le ciel devient plus vaste dès qu'on cesse d'attendre et qu'un seul vol bien appris peut tout te réapprendre.
8: Elle finit sur une intonation d'où elle laisse un peu de suspense. Et du coup, là, ça nous chauffe en fait d'aller le plus tôt possible lire le livre.
2: Linda ne lit pas des livres papier, mais elle lit sur son téléphone. C'est pratique, mais c'est surtout pour elle un moyen de lire à budget réduit.
8: Je peux terminer un livre en moins d'une semaine. Alors si je me mets à en payer par exemple 2 par semaine, c'est très cher.
2: Alors c'est un peu le système de la débrouille. Linda télécharge des e-books gratuits, principalement des livres tombés dans le domaine public, donc souvent des classiques. Et elle lit dès qu'elle le peut, dans sa chambre ou dans les transports, notamment pour passer le temps dans les embouteillages de Kinshasa.
8: Exactement, c'est pas la meilleure, mais je ne peux pas faire autrement.
2: Y'a quoi sur tes réseaux revient la semaine prochaine. En attendant, retrouvez cet épisode et tous les autres sur le site de RFI. À bientôt.
0: Une chronique signée Anna Le Serre. Et c'est l'heure de retrouver notre rubrique 100% création. Aujourd'hui, on parle d'un métier hors du commun dans la mode, celui de Sylvette Lepers. Elle est responsable partenariat créateur et image à La Redoute. Elle valorise la jeune création et accompagne de nombreux créateurs, qu'ils soient débutants ou établis. Co-commissaire de l'exposition La Redoute, un temps d'avance, mode, design, publicité, au musée La Piscine à Roubaix, dans le nord de la France, jusqu'au 5 juillet, Sylvette Lepers nous raconte la success story de La Redoute et son aventure créative avec des collaborations au croisement de la mode et du design, le tout au micro de Maria Afonso.
15: La création est inscrite en moi.
2: Sylvette Lepers, responsable partenariat créateur et images à La Redoute.
15: Quand je vois des jeunes d'univers différents, de milieux différents, qui ont des approches différentes, bien sûr, je suis toujours étonnée. La curiosité est indispensable sur ce métier.
2: Née à Roubaix, dans le nord de la France, Sylvette Lepers grandit dans un environnement où l'artisanat et la beauté du geste sont omniprésents grâce à sa mère. Très tôt, elle est sensibilisée au travail manuel, la couture et la recherche du beau dans chaque détail. Sylvette Lepers est co-commissaire de l'exposition La Redoute, un temps d'avance, mode, design, publicité, au musée La Piscine à Roubaix, dans le nord de la France, où elle raconte l'histoire de cette marque emblématique en y insufflant émotion et modernité.
15: Nous l'avons appelé un temps d'avance et je trouve que c'est vraiment cela. On ne parcourt pas 189 ans d'existence sans avoir toujours fait preuve d'audace. Quand dans les années 80, La Redoute lance le 48 heures chrono. En 69, elle invite un créateur et elle lance ce concept invité de la saison. Rendre accessible des pièces de créateurs à des prix tout à fait accessibles. Tout au long de ces décennies, La Redoute, elle a toujours été précurseur. Elle a toujours eu envie d'innover. Et on le sent aussi dans ce lien très particulier que La Redoute peut entretenir avec son public, avec ses collaborateurs aussi. Moi, j'avais envie que ça suscite de l'émotion aux personnes qui sont dans la région du Nord, aux personnes qui ont déjà travaillé à La Redoute, mais aussi de l'émotion à des jeunes. C'est pour ça que j'ai eu très envie d'inviter des artistes contemporaines qui pouvaient s'exprimer sur leur vision de La Redoute, être étonnés et même dérangés. C'est ça que j'aime dans la création.
2: Sylvette Lepers privilégie une approche humaine basée sur l'écoute, le partage et la confiance, sans oublier ses précieux conseils.
15: De l'audace, écoutez les conseils, mais soyez le seul à prendre la décision. Si vous réussissez, vous serez extrêmement fier. Si vous tombez, vous vous relèverez, vous ne serez que plus fier. Et surtout, vous pouvez dire oui, mais il faut savoir dire non. Ne dites pas oui à tout.
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0: C'était notre rubrique 100% création par Maria Afonso. Et c'est la fin de cette édition d'Afrique Midi. Merci à vous de l'avoir suivi. Merci à Benoît Raymond à la réalisation, à Laurent Corot à la rédaction en chef avec Pierre Vallée. Dans quelques instants, on retrouvera Diane Berger pour le journal international en français, sauf en Afrique de l'Ouest, où vous attendent 30 minutes d'information full day. Et en Afrique lusophone, vous avez rendez-vous avec une demi-heure d'information en portugais. Et c'est aussi ça, la richesse de Radio France Internationale.
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18: Il est 14h ici à Paris, 7h à Bogota, de Colombie, à Bürgenstock, en Suisse, jusqu'à l'extrême nord du Pakistan, aux confins de la Chine. Merci d'être avec nous pour ce tour du monde de l'actualité.
19: Karine Bellicha.
18: Bonjour à tous. À la une, le second tour de la présidentielle en Colombie, pays confronté à une vague de violence inédite depuis 10 ans, et un duel entre deux hommes que tout oppose. Le candidat de l'extrême droite, Abelardo de la Espriella, partisan du tout sécuritaire, et Ivan Cepeda, le dauphin désigné du président sortant de gauche. Notre envoyé spécial est avec nous en direct de Bogota dès le début de ce journal. Les enjeux de ce scrutin, nous les évoquerons aussi avec notre invité dans quelques minutes, David Garibay, prof de sciences politiques à Lyon et spécialiste des conflits en Amérique latine. L'actualité, le coup d'envoi des discussions entre Américains et Iraniens données dans un hôtel de luxe des Alpes suisses, des pourparlers, malgré un cessez-le-feu très fragile au Liban. Pas question pour Téhéran de parler de nucléaire sans d'abord évoquer la situation libanaise. Pression supplémentaire du régime iranien qui a déjà décidé de fermer à nouveau le détroit d'Ormuz. Nous évoquerons aussi la canicule qui étouffe une grande partie de l'Europe. La situation va s'aggraver cette semaine. En France, 35 départements sont désormais en vigilance rouge. C'est du jamais vu. Les dérèglements climatiques à l'œuvre en Europe, en Asie aussi, au Pakistan. Des villages entiers sont menacés par la fonte des glaces et la fonte des glaciers qui s'emballe. Reportage auprès d'une population des sommets qui évoque déjà la fin d'une civilisation. Et comment ne pas évoquer le mondial de foot. Olivier Pron nous rejoindra pour parler notamment de l'élimination de la Tunisie, la qualification de l'Allemagne et l'énorme déception de la Côte d'Ivoire. Bienvenue à tous.
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18: Les bureaux de vote vont bientôt ouvrir en Colombie pour le second tour de la présidentielle avec le favori des sondages. D'un côté, le candidat d'extrême droite, arrivé en tête du premier tour, Abelardo de la Espriella, admirateur de Donald Trump, et Ivan Cepeda, philosophe, dauphin désigné du président sortant de gauche, Gustavo Petro. Marine de la Moissonnière, bonjour.
19: Bonjour.
18: Vous êtes notre envoyé spécial à Bogota. Un jour de vote va commencer après un entre-deux-tours très rude, Marine.
19: Oui, les bureaux de vote ouvrent dans une petite heure. Il sera alors 8 heures ici. Les Colombiens ont jusqu'à 16 heures pour voter. On connaîtra les résultats assez vite, à environ 2 heures après la fermeture des bureaux de vote. Les derniers sondages, vous le disiez, donnaient Abelardo de la Espriella en tête. Mais attention, ils datent du week-end dernier. Il y a en Colombie ce qu'on appelle le silence électoral pendant la semaine précédant l'élection. Pas de sondage, donc pas de meeting politique, pas de débat non plus. De toute façon, les deux candidats ont refusé d'échanger sur des plateaux de télévision. On ne les a jamais vus face à face pendant la campagne. En revanche, les accusations en tout genre à coup de posts sur les réseaux sociaux et de déclarations dans les médias, ça, il y en a eu, et même beaucoup, et même des plaintes devant la justice, notamment pour empêcher Abelardo de la Espriella d'utiliser le maillot de foot de la Colombie comme instrument de campagne, une plainte qui n'a pas abouti.
18: Et le président sortant, Gustavo Petro, a tenu à annoncer en personne la mort d'un important commandant d'un groupe armé quelques heures avant le scrutin.
19: Oui, Marlon, c'est son nom de guerre, le bras droit d'Ivan Mordisco, chef de la principale faction dissidente des ex-FARC et le criminel le plus recherché de Colombie. Déjà jeudi, le gouvernement avait annoncé qu'une centaine de guérilleros d'un autre groupe avaient déposé les armes. Deux annonces qui tombent à pic, hein, puisque l'enjeu principal de l'élection d'aujourd'hui, c'est la poursuite ou pas de la stratégie de paix totale de Gustavo Petro, le président sortant qui a choisi de négocier avec les groupes criminels, et ça n'a pas donné de résultat majeur. Abelardo de la Espriella lui reproche d'avoir manqué de fermeté et promet lui d'employer la manière forte à l'image du président du Salvador, Nayib Bukele.
18: Marine de la Moissonnière en direct de Bogota. Les bureaux de vote ouvrent donc dans une heure et nous y reviendrons avec notre invité David Garibay après le journal des sports. Direction à présent Burgenstock près de Lucerne en Suisse, au milieu des montagnes, paysages bucoliques pour des pourparlers qui eux s'annoncent bien difficiles. Les discussions entre les délégations iraniennes et américaines ont commencé. Bonjour Muriel Paradon.
20: Bonjour.
18: Prévu à l'origine sur le programme nucléaire iranien, Téhéran prévient, la situation au Liban sera centrale dans les discussions. Oui, pas de pourparlers sans paix au Liban, avertit l'Iran, qui fait de cette question un préalable à l'ouverture des négociations sur d'autres sujets. Une réunion vient en effet de commencer entre Iraniens et Américains, selon le médiateur qatarien. C'est de cela dont on parle en priorité, car on le rappelle, hier encore, Israël a mené des frappes meurtrières sur le Liban avant d'accepter, sous la pression des États-Unis, un énième cessez-le-feu. On va voir s'il va tenir. Et ensuite seulement des négociations pour préciser le protocole d'accord signé cette semaine pourront s'ouvrir. Parmi les sujets cruciaux, il y a le dégel des avoirs iraniens et bien sûr le nucléaire. L'Iran, par la voix de son président, rappelait ce matin qu'il n'était pas question d'abandonner l'enrichissement de l'uranium, contrairement à ce que réclament les États-Unis. Les discussions s'annoncent donc difficiles.
20: Muriel, l'Iran arrive quand même en position de force à ces négociations.
18: Oui, grosse délégation d'abord du côté iranien menée par le président du Parlement, Mohamed Bagher Khalibaf, nouvel homme fort du pays, accompagné notamment par le ministre des Affaires étrangères, Abbas Araghchi, qui est un habitué des négociations sur le nucléaire. Côté américain, J.D. Vance a été dépêché en urgence pour tenter de calmer le jeu sur le front israélo-libanais. Il est accompagné des deux émissaires de Donald Trump, Steve Witkoff et Jared Kushner, qui ne sont pas forcément pointus sur les dossiers. Mais la priorité des États-Unis, c'est surtout le détroit d'Ormuz. L'Iran a annoncé sa fermeture à nouveau hier en raison des frappes israéliennes sur le Liban. C'est pour Téhéran un levier de négociation crucial.
20: Muriel, paradon, le réchauffement climatique est à l'œuvre en Europe. La vague de canicule se renforce et s'étend de l'Espagne au Royaume-Uni en passant par l'Allemagne, la Suisse et l'Italie. En France, le thermomètre pourrait franchir les 41 degrés dans les prochains jours. 35 départements sont désormais en vigilance rouge et c'est un record historique. Plus de 25 millions de Français sont désormais concernés. La fête de la musique va être célébrée dans la plupart des communes de France ce soir. Même si certaines d'entre elles y ont renoncé, à Paris, elle sera célébrée mais sous haute surveillance, comme dans le quartier de la Place de la République où vous vous trouvez. Oriane Gendreau, le maire de Paris, a décidé d'ouvrir le canal Saint-Martin à la baignade.
21: Oui, je suis sur la Place de la République. Quelques familles se promènent déjà. Il y a très peu d'arbres, alors il fait très chaud. Le long du canal, juste à côté, on entend un peu plus de musique, c'est plus abrité. J'ai croisé Louisa et Jeanne, elles avaient chacune un litre d'eau à la main, un éventail dans l'autre, elles se préparent au pire. Sur la place, la société civile, qui va veiller à ce qu'il n'y ait pas d'accident, n'est pas encore arrivée, mais les organisateurs des concerts ont prévu quelques milliers de petites bouteilles d'eau. Des messages de prévention vont aussi être diffusés toute la soirée. J'ai aussi croisé Marie avec ses deux enfants. Elle est passée voir un peu tôt dans la journée pour éviter la foule. Mais cette année, elle ne compte pas rester pour la fête. Elle supporte trop mal la chaleur. Seul Louis et son groupe de trois copains que j'ai croisés le long du canal semblent vraiment enthousiastes. Ils ont des sprays remplis d'eau pour se rafraîchir et sont prêts à pulvériser tous ceux qui les demandent tout au long de la soirée.
20: Oriane Gendreau à Paris. La question de l'adaptation fait débat en France sous cette canicule. Adaptation des infrastructures, des horaires de travail, mais aussi des règles sociales. Les écologistes ont ainsi lancé une pétition pour demander la création d'un congé climatique à l'image de ce qui existe déjà en Espagne. 5 jours par an seraient crédités pour chaque salarié. Écoutez la secrétaire nationale des écologistes, Marine Tondelier, au micro de nos confrères de LCI.
22: Le congé climatique, c'est dire si les conditions climatiques vous empêchent d'aller au travail, c'est vraiment dans des situations extrêmes, hein, alors ça doit pas être soit l'entreprise qui paye, soit les salariés qui trinquent parce qu'on leur dit, bah vous prenez vos congés, ah ouais, mais c'était pour cet été avec mes enfants, bah non, tu les prends maintenant. Donc nous, on veut que ce soit juste, ça fait partie d'une sécurité sociale écologique. Et donc on pense que 5 jours par an, tout le monde ne les utilisera pas. Notamment, il y a des fonctions qui sont télétravaillables, mais il y a des fonctions qui ne le sont pas. Et on voit bien que là, quand il va faire 40 degrés, imaginez sur les toitures en zinc combien il fera. On peut pas laisser des gens les travailler sur le toit. Et moi, je le dis aussi, le congé climatique, il doit être appliqué au cas où l'école de vos enfants ferme et vous n'avez pas de solution pour les garder.
20: Marine Tondelier, et de verre et de changement climatique, il en est aussi question au Royaume-Uni. Le chêne millénaire de la forêt de Sherwood, indissociable du mythe de Robin des Bois, a officiellement été déclaré mort après avoir résisté au temps pendant près d'un millénaire. L'arbre n'aura finalement pas survécu à une accumulation de pression environnementale et humaine. À Londres, Sarah Menaï.
23: C'était l'un des arbres les plus volumineux d'Europe, avec son tronc de 11 mètres de circonférence. Il était un symbole du patrimoine britannique. Après plusieurs printemps de déclin, le Major Oak n'aura cette année produit aucune feuille. Victime notamment du changement climatique, sa disparition est attribuée à la succession d'étés chauds au tassement du sol provoqué par les 350 000 visiteurs annuels. Les dispositifs en béton censés le préserver ont aussi pu, paradoxalement, accélérer son affaiblissement. Selon la légende, Robin des Bois utilisait ce chêne comme cachette pour échapper à son ennemi juré, le shérif de Nottingham. Mais l'aventure du Major Rock ne s'arrête pas tout à fait là. Si le géant ne bourgeonnera plus, son bois offrira un habitat précieux à de nombreuses espèces et sa descendance est assurée avec de jeunes plants qui ont pu être replantés à travers le Royaume-Uni. Sarah Menei, Londres, RFI.
20: Voilà pour le journal et tout de suite, le Mondial et le Journal des Sports.
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20: Les sports avec Olivier Pron. Bonjour Olivier.
5: Bonjour Karine. J'adore cette voix hispano qui nous vante les mérites du mondial. Très beau jingle.
20: La Bonjour Coupe du Monde, bien sûr, toujours à l'affiche. Elle ne sera bientôt qu'un mauvais souvenir. C'est plus sérieux pour la Tunisie.
5: Et donc pour ses supporters accablés par tant d'erreurs et d'inefficacité, les Aigles de Carthage étrillés 5-1 en ouverture par la Suède avec Sabri Lamouchi sur le banc. Ces mêmes Aigles écrabouillés 4-0 ce matin à Monterrey par le Japon. Malgré l'arrivée entre-temps d'Hervé Renard sur ce même banc, changer de sélectionneur ne sert donc à rien. Le mal est profond et la refonte du football tunisien, inévitable pour éviter plus grand ridicule et pour essayer de sauver meubles et surtout honneur. Il y a encore un troisième match à disputer contre les Pays-Bas, autant dire que c'est pas gagné. Hervé Renard.
6: Même si on est éliminé de cette compétition, il reste un troisième match et c'est un troisième match de Coupe du Monde. Donc il faut rester mobilisé. C'est surtout très important. On représente une nation, donc il est important de se préparer correctement pour ce troisième match, qui plus est contre les Pays-Bas. Mais c'est jamais facile après une deuxième défaite en deux matchs, mais il faut assumer nos responsabilités et être des professionnels jusqu'au prochain match.
5: Et assumer ses responsabilités et être professionnel, c'est aussi avoir un peu de courage et passer après match en zone d'interview. Ce qu'aucun joueur tunisien n'a fait, c'est déplorable. La FIFA devrait-elle obliger un ou deux joueurs par sélection à le faire? Évidemment oui, mais là aussi il est plus facile de demander des droits de plus en plus chers aux médias présents que de leur amener des joueurs en interview. Hervé Renard, lui, était en conférence de presse avec Victor Nicistrano.
20: Oui, donc on parlait de cette équipe écrabouillée, Olivier, c'est le tacle que je n'avais peut-être pas digéré. Défaite aussi pour l'autre sélection africaine en lice hier.
5: Oui, mais avec honneur et combativité et le courage pour certains de faire face aux obligations. Les Ivoiriens c'est battus différent. Sur le fil par l'Allemagne, donc à Toronto, les éléphants menaient longtemps avant de subir beaucoup trop en seconde période où ils finissent par encaisser 2 buts dans les 20 dernières minutes. Défaite de 1, rien de perdu pour la qualification avec le Curaçao en point de mire jeudi, mais grosse frustration. Inao Oulaye, le milieu, est l'un des rares Ivoiriens à avoir accepté de s'exprimer après la défaite, mais lui, il s'est exprimé. Il reconnaît que l'Allemagne a fait preuve d'expérience.
7: Je pense qu'on est tombé sur une équipe d'Allemagne aussi forte, qui avait expérience. Nous, on a tout donné, on était là jusqu'à la 90e, mais ils ont réussi à mettre ce but. Je pense que c'est bien joué à eux. Nous, on essaie de défendre, mais c'est eux qui ont bien joué le coup. Ils ont vu la faille, ils ont donné la passe, ils ont marqué. On essaie juste de lever la tête. On était vraiment frustrés, mais on essaie de lever la tête pour parce qu'il y a un autre match. On n'est pas éliminé. Il n'y a pas la panique, il n'y a pas le feu. Juste, on essaie de gagner une équipe de Curaçao. Après, c'est bon.
5: Après, c'est bon, effectivement. À noter dans cette poule que l'Allemagne est assurée de finir première. C'est la première fois depuis son titre de 2014 que la Mannschaft passe le premier tour.
20: Et on se projette un peu. La Coupe du Monde se poursuit évidemment ce dimanche avec 4 matchs au programme, Olivier.
5: Avec l'Espagne notamment qui doit réagir après son nul d'entrée face au Cap-Vert. Lamine Yamal sur le retour, pas encore prêt à jouer 90 minutes. Le prodige de Barcelone sera-t-il titulaire? Martin Zubimendi, son coéquipier, confirme l'importance de Yamal mal dans le jeu espagnol, tout en rappelant que sa gestion physique reste une priorité dans cette Coupe du Monde.
24: Oui, bien sûr que je le ferai débuter, mais je ne suis pas l'entraîneur et la santé des joueurs passe avant tout. C'est une longue course jusqu'à la finale, donc il faut évidemment en tirer le meilleur de lui, c'est clair, mais toujours avec prudence. Ce n'est évidemment pas facile de se passer d'un joueur comme Lamine, même si on a beaucoup de très bons joueurs, lui, il fait vraiment partie des tout meilleurs.
5: Espagne-Arabie Saoudite, 16h, temps universel. Dans ce même groupe, les novices capverdiens épatants face aux Espagnols jouent face à l'Uruguay, 22h, TU. À suivre également dans le groupe G, Belgique-Iran, 19h, puis Égypte-Nouvelle-Zélande, cette nuit, 1h, temps universel.
20: Merci Olivier Pron. Et le mondial de foot s'est aussi invité dans la campagne présidentielle en Colombie. Le candidat d'extrême droite n'a pas hésité à apparaître en maillot de l'équipe nationale. Pendant ces meetings, la gauche l'a accusé de s'approprier un symbole qui appartient à tous les Colombiens, à l'image d'une campagne électorale très rude, très polarisée. On en parle tout de suite avec notre invité.
1: Karine Bellichat.
20: C'est donc le second tour de la présidentielle en Colombie, une élection cruciale avec une affiche détonnante. Peut-on en effet imaginer deux candidats plus opposés? D'un côté, Ivan Cepeda, philosophe, défenseur des droits humains, dauphin désigné du premier président de gauche du pays. Il promet de continuer la politique de paix totale avec les groupes armés de son prédécesseur. Face à lui, Abelardo de la Espriella, homme d'affaires, novice en politique, admirateur de Donald Trump, épinglé fréquemment pour ses propos sexistes et homophobes. Il promet une guerre totale contre les guérillas et les narcotrafiquants. Bonjour David Garibay.
3: Bonjour.
20: Merci de nous rejoindre en direct sur RFI. Vous êtes professeur de sciences politiques en France à l'Université Lumière Lyon 2 et vous êtes spécialiste des conflits en Amérique latine. La Colombie est confrontée à une vague de violence inédite depuis 10 ans. La campagne électorale a été particulièrement dure, centrée sur le bilan sécuritaire du président sortant. Seulement quelques heures avant l'ouverture des bureaux de vote, Gustavo Petro a annoncé opportunément la mort d'un important commandant de groupe armé, tué dans un affrontement avec les forces de sécurité. On l'évoquait avec Marine de la Moissonnière dans le journal. Il s'agit du bras droit du chef de l'EMC, la principale faction dissidente des ex-FARC. David Garibay, cette annonce quelques heures avant le second tour tombe très à propos. Est-ce un hasard et que représente l'EMC aujourd'hui en Colombie ?
3: En fait, cette annonce, elle reflète, comme vous le disiez tout à l'heure, ce contexte de violence politique dans lequel se déroule cette campagne présidentielle et cette recrudescence des niveaux de violence dans la dernière année du mandat de Gustavo Petro. L'EMC, c'est une dissidence des FARC, donc les FARC qui ont signé un accord de paix avec le gouvernement. Certaines factions des FARC ont refusé cet accord de paix, soit au moment de la négociation, soit un peu plus tard, et sont retournées à la lutte armée. Ça reste néanmoins des groupes qui restent en termes de nombre de combattants relativement marginaux par rapport à ce qu'étaient les FARC par le passé. Mais ils sont encore tout à fait présents.
20: Abelardo de la Espriella est arrivé donc en tête du premier tour et c'est une surprise. Il est favori de ce second tour, lui qui promet de construire des méga-prisons dans lesquelles les détenus seraient enfermés 10 étages sous terre, dit-il, de bombarder les camps des narcotrafiquants et d'instaurer la paix par la guerre. Ces propositions en matière de sécurité sont pour le moins radicales, David Garibay.
3: Elles sont radicales, alors elles sont pas complètement nouvelles parce qu'elles reprennent en partie les discours qui étaient ceux de l'ancien président Álvaro Uribe, qui donc avait eu un discours extrêmement agressif contre à la fois les trafiquants de drogue et les guérillas en activité et qui était contre toute forme de négociation. Donc Abelardo de la Espriella reprend cette rhétorique, ce discours, mais avec une virulence et avec une violence qui est tout à fait nouvelle dans la scène politique colombienne et effectivement avec ses références internationales à d'autres modèles sécuritaires. Mais il a réussi à surfer sur cette vague de la violence qui existe aujourd'hui dans la campagne présidentielle et à se présenter comme le candidat qui lutterait contre tous les acteurs armés.
20: Alors vous parliez de ces références, oui justement le Salvador de Nayib Bukele, Abelardo de la Espriella veut s'en inspirer. L'État salvadorien a mené une répression massive contre les gangs, résultat une chute spectaculaire des homicides, mais à quel prix? Que peut-on dire justement de cette politique?
3: En fait, la politique de Bukele, c'est à la fois un très grand succès en termes sécuritaires dans le contexte très particulier du Salvador, et en même temps une réussite médiatique à diffuser ce modèle à l'étranger. Or, le modèle en tant que tel, il est difficile de le reproduire à l'identique dans d'autres pays, pour tout simplement le fait que les configurations de violence ne sont pas du tout les mêmes. au Salvador avec des malasses, hein, donc ces groupes de délinquance qui existaient au Salvador et qui ont été donc éradiqués par la politique de Bukele. Et puis la violence dans un pays comme le Salvador, comme la Colombie, qui est une violence multifacétique avec une diversité d'organisations, certaines politiques, d'autres non, avec une diversité d'orientation de cette violence vis-à-vis de la captation de certaines ressources, et en particulier la drogue. Et du coup, le fait de reproduire le modèle en tant que tel est un peu un leurre. Hein. Ça ne correspond pas du tout au type de violence qui existe en Colombie. Mais néanmoins, le discours marche très bien au niveau médiatique parce que Bukele a très bien su le vendre à l'extérieur et parce que De La Espella le reprend et le reprend en disant qu'il fera la même chose et qu'il aura le même succès que Bukele au Salvador. Donc là, c'est beaucoup plus un
18: alors,
3: succès médiatique à reprendre ce discours-là que...
18: Oui, tout à fait. Et sur le constat et l'échec de la politique de paix totale du président sortant, déjà, est-ce que vous parlez d'échec et pourquoi les négociations ont produit si peu de résultats?
3: Alors, c'était une politique extrêmement ambitieuse, hein, donc, puisque Gustavo Petro, à l'arrivée, donc, quand il est arrivé au pouvoir, il a décidé de mettre en place une politique de négociation, donc, qui s'appelait de paix totale, avec l'ensemble des groupes armés qui étaient, donc, en activité en Colombie. Donc, ces groupes armés sont très divers. Il peut s'agir à la fois de dissidence des FARC, on les a évoqués tout à l'heure. Mm-hmm. Il peut s'agir de l'autre guérilla active en Colombie, l'Armée de Libération Nationale, le LN. Mais il s'agit aussi de groupes de cartels, soit locaux, soit structurés au niveau national, soit de groupes paramilitaires. Donc des groupes d'une diversité à la fois en termes de politique et en termes d'organisation, de structuration interne extrêmement variée. Et donc le gouvernement colombien a ouvert donc des négociations avec tous ces groupes en même temps d'une certaine façon, il a été très difficile de parvenir à des accords de paix avec chacun de ces groupes. Il y a eu quelques succès, mais très très partiels, hein, de quelques démobilisations très très ponctuelles. Mais dans l'ensemble, les principaux groupes n'ont pas participé à ces... ont participé, mais n'ont pas signé de paix avec le gouvernement. D'ailleurs, il y a eu sur la dernière année du gouvernement Petro une forme de changement, hein, de stratégie avec un virage un peu plus sécuritaire. Et donc la politique, d'une certaine façon, était tellement ambitieuse qu'il était très difficile de pouvoir la mener à bout. D'autant plus que les groupes en tant que tels, en face, ne sont pas forcément toujours des groupes très structurés, très hiérarchisés. Donc il n'est pas toujours facile de négocier avec un dirigeant et on ne sait pas très bien finalement qui est derrière ou si ce dirigeant a effectivement une capacité d'autorité sur ses propres groupes.
18: Merci David Garibay d'avoir été en direct avec nous sur l'antenne de RFI. Il aurait encore tant à dire, notamment sur les programmes économiques des candidats. Je vous rappelle que vous êtes professeur de sciences politiques à l'Université Lumière Lyon 2. Bonne journée à vous. On évoquait dans le journal le réchauffement climatique et cette vague de canicule en Europe. Direction à présent le Pakistan pour une nouvelle illustration des bouleversements du climat. À l'extrême nord du pays, situé aux confins de la Chine et de l'Afghanistan, cette région isolée abrite certains des plus hauts sommets du monde et des milliers de glaciers. Reportage sur place de notre correspondante Ondine Degaulle. Les villages au pied des glaciers sont menacés.
1: Dans une pièce unique, simplement meublée, Malika, 52 ans, tablier noué autour de la taille, s'active au fourneau. Dans ce petit restaurant de Gulmit, au cœur du Gilgit Baltistan, elle a dû tout recommencer à zéro. L'été dernier, son ancien restaurant au bord de la rivière a été emporté en quelques minutes par une crue soudaine.
9: Personne ne nous avait prévenu qu'une chose pareille allait arriver. J'étais occupée à mes tâches habituelles. Soudain, la crue a frappé et j'ai fui. Le restaurant et tout le reste ont été emportés. Nous n'avons eu aucune compensation du gouvernement.

0: Dans la mode, celui de Sylvette Lepers, elle est responsable partenariat créateur et images à La Redoute. Elle valorise la jeune création et accompagne de nombreux créateurs, qu'ils soient débutants ou établis. Co-commissaire de l'exposition La Redoute, un temps d'avance, mode, design, publicité, au musée La Piscine à Roubaix, dans le nord de la France, jusqu'au 5 juillet, Sylvette Lepers nous raconte la success story de La Redoute et son aventure créative avec des collaborations au croisement de la mode et du design, le tout au micro de Maria Afonso.
1: La création est inscrite en moi.
2: Sylvette Lepers, responsable partenariat créateur et images à La Redoute.
1: Quand je vois des jeunes d'univers différents, de milieux différents, qui ont des approches différentes, bien sûr, je suis toujours étonnée. La curiosité est indispensable sur ce métier.
2: Née à Roubaix, dans le nord de la France, Sylvette Lepers grandit dans un environnement où l'artisanat et la beauté du geste sont omniprésents grâce à sa mère. Très tôt, elle est sensibilisée au travail manuel, la couture et la recherche du beau dans chaque détail. Sylvette Lepers est co-commissaire de l'exposition La Redoute, un temps d'avance, mode, design, publicité, au musée La Piscine à Roubaix, dans le nord de la France, où elle raconte l'histoire de cette marque emblématique en y insufflant émotion et modernité.
1: Nous l'avons appelé un temps d'avance et je trouve que c'est vraiment cela. On ne parcourt pas 189 ans d'existence sans avoir toujours fait preuve d'audace. Quand dans les années 80, La Redoute lance le 48 heures chrono. En 69, elle invite un créateur et elle lance ce concept invité de la saison. Rendre accessible des pièces de créateurs à des prix tout à fait accessibles. Tout au long de ces décennies, La Redoute, elle a toujours été précurseur. Elle a toujours eu envie d'innover. Et on le sent aussi dans ce lien très particulier que La Redoute peut entretenir avec son public, avec ses collaborateurs aussi. Moi, j'avais envie que ça suscite de l'émotion aux personnes qui sont dans la région du Nord, aux personnes qui ont déjà travaillé à La Redoute, mais aussi de l'émotion à des jeunes. C'est pour ça que j'ai eu très envie d'inviter des artistes contemporaines qui pouvaient s'exprimer sur leur vision de La Redoute, être étonnés et même dérangés. C'est ça que j'aime dans la création.
2: Sylvette Lepers privilégie une approche humaine basée sur l'écoute, le partage et la confiance, sans oublier ses précieux conseils.
1: De l'audace, écoutez les conseils, mais soyez le seul à prendre la décision. Si vous réussissez, vous serez extrêmement fier. Si vous tombez, vous vous relèverez, vous ne serez que plus fier. Et surtout, vous pouvez dire oui, mais il faut savoir dire non. Ne dites pas oui à tout.
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0: C'était notre rubrique 100% création par Maria Afonso. Et c'est la fin de cette édition d'Afrique Midi. Merci à vous de l'avoir suivi. Merci à Benoît Raymond à la réalisation, à Laurent Corot à la rédaction en chef avec Pierre Vallée. Dans quelques instants, on retrouvera Diane Berger pour le journal international en français, sauf en Afrique de l'Ouest, où vous attendent 30 minutes d'information full day. Et en Afrique lusophone, vous avez rendez-vous avec une demi-heure d'information en portugais. Et c'est aussi ça, la richesse de Radio France Internationale.
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5: Il est 14h ici à Paris, 7h à Bogota, de Colombie, à Bürgenstock, en Suisse, jusqu'à l'extrême nord du Pakistan, aux confins de la Chine. Merci d'être avec nous pour ce tour du monde de l'actualité.
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0: Bonjour à tous. À la une, le second tour de la présidentielle en Colombie, pays confronté à une vague de violence inédite depuis 10 ans, et un duel entre deux hommes que tout oppose. Le candidat de l'extrême droite, Abelardo de la Espriella, partisan du tout sécuritaire, et Ivan Cepeda, le dauphin désigné du président sortant de gauche. Notre envoyé spécial est avec nous en direct de Bogota dès le début de ce journal. Les enjeux de ce scrutin, nous les évoquerons aussi avec notre invité dans quelques minutes, David Garibay, prof de sciences politiques à Lyon et spécialiste des conflits en Amérique latine. L'actualité, le coup d'envoi des discussions entre Américains et Iraniens données dans un hôtel de luxe des Alpes suisses, des pourparlers, malgré un cessez-le-feu très fragile au Liban. Pas question pour Téhéran de parler de nucléaire sans d'abord évoquer la situation libanaise. Pression supplémentaire du régime iranien qui a déjà décidé de fermer à nouveau le détroit d'Ormuz. Nous évoquerons aussi la canicule qui étouffe une grande partie de l'Europe. La situation va s'aggraver cette semaine. En France, 35 départements sont désormais en vigilance rouge. C'est du jamais vu. Les dérèglements climatiques à l'œuvre en Europe, en Asie aussi, au Pakistan. Des villages entiers sont menacés par la fonte des glaces et la fonte des glaciers qui s'emballe. Reportage auprès d'une population des sommets qui évoque déjà la fin d'une civilisation. Et comment ne pas évoquer le mondial de foot. Olivier Pron nous rejoindra pour parler notamment de l'élimination de la Tunisie, la qualification de l'Allemagne et l'énorme déception de la Côte d'Ivoire. Bienvenue à tous.
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0: Les bureaux de vote vont bientôt ouvrir en Colombie pour le second tour de la présidentielle avec le favori des sondages. D'un côté, le candidat d'extrême droite, arrivé en tête du premier tour, Abelardo de la Espriella, admirateur de Donald Trump, et Ivan Cepeda, philosophe, dauphin désigné du président sortant de gauche, Gustavo Petro. Marine de la Moissonnière, bonjour.
2: Bonjour.
0: Vous êtes notre envoyé spécial à Bogota. Un jour de vote va commencer après un entre-deux-tours très rude, Marine.
2: Oui, les bureaux de vote ouvrent dans une petite heure. Il sera alors 8 heures ici. Les Colombiens ont jusqu'à 16 heures pour voter. On connaîtra les résultats assez vite, à environ 2 heures après la fermeture des bureaux de vote. Les derniers sondages, vous le disiez, donnaient Abelardo de la Espriella en tête. Mais attention, ils datent du week-end dernier. Il y a en Colombie ce qu'on appelle le silence électoral pendant la semaine précédant l'élection. Pas de sondage, donc pas de meeting politique, pas de débat non plus. De toute façon, les deux candidats ont refusé d'échanger sur des plateaux de télévision. On ne les a jamais vus face à face pendant la campagne. En revanche, les accusations en tout genre à coup de posts sur les réseaux sociaux et de déclarations dans les médias, ça, il y en a eu, et même beaucoup, et même des plaintes devant la justice, notamment pour empêcher Abelardo de la Espriella d'utiliser le maillot de foot de la Colombie comme instrument de campagne, une plainte qui n'a pas abouti.
0: Et le président sortant, Gustavo Petro, a tenu à annoncer en personne la mort d'un important commandant d'un groupe armé quelques heures avant le scrutin.
2: Oui, Marlon, c'est son nom de guerre, le bras droit d'Ivan Mordisco, chef de la principale faction dissidente des ex-FARC et le criminel le plus recherché de Colombie. Déjà jeudi, le gouvernement avait annoncé qu'une centaine de guérilleros d'un autre groupe avaient déposé les armes. Deux annonces qui tombent à pic, hein, puisque l'enjeu principal de l'élection d'aujourd'hui, c'est la poursuite ou pas de la stratégie de paix totale de Gustavo Petro, le président sortant qui a choisi de négocier avec les groupes criminels, et ça n'a pas donné de résultat majeur. Abelardo de la Espriella lui reproche d'avoir manqué de fermeté et promet lui d'employer la manière forte à l'image du président du Salvador, Nayib Bukele.
0: Marine de la Moissonnière en direct de Bogota. Les bureaux de vote ouvrent donc dans une heure et nous y reviendrons avec notre invité David Garibay après le journal des sports. Direction à présent Burgenstock, près de Lucerne, en Suisse, au milieu des montagnes, paysages bucoliques pour des pourparlers qui, eux, s'annoncent bien difficiles. Les discussions entre les délégations iraniennes et américaines ont commencé. Bonjour Muriel Paradon.
3: Bonjour.
0: Prévu à l'origine sur le programme nucléaire iranien, Téhéran prévient, la situation au Liban sera centrale dans les discussions. Oui, pas de pourparlers sans paix au Liban, avertit l'Iran qui fait de cette question un préalable à l'ouverture des négociations sur d'autres sujets. Une réunion vient en effet de commencer entre Iraniens et Américains selon le médiateur qatarien. C'est de cela dont on parle en priorité car, on le rappelle, hier encore, Israël a mené des frappes meurtrières sur le Liban avant d'accepter sous la pression des États-Unis un énième cessez-le-feu. On va voir s'il va tenir. Et ensuite seulement des négociations pour préciser le protocole d'accord signé cette semaine pourront s'ouvrir. Parmi les sujets cruciaux, il y a le dégel des avoirs iraniens et bien sûr le nucléaire. L'Iran, par la voix de son président, rappelait ce matin qu'il n'était pas question d'abandonner l'enrichissement de l'uranium, contrairement à ce que réclament les États-Unis. Les discussions s'annoncent donc difficiles.
1: Muriel, l'Iran arrive quand même en position de force à ces négociations.
0: Oui, grosse délégation d'abord du côté iranien menée par le président du Parlement, Mohamed Bagher Khalibaf, nouvel homme fort du pays, accompagné notamment par le ministre des Affaires étrangères, Abbas Araghchi, qui est un habitué des négociations sur le nucléaire. Côté américain, J.D. Vance a été dépêché en urgence pour tenter de calmer le jeu sur le front israélo-libanais. Il est accompagné des deux émissaires de Donald Trump, Steve Witkoff et Jared Kushner, qui ne sont pas forcément pointus sur les dossiers. Mais la priorité des États-Unis, c'est surtout le détroit d'Ormuz. L'Iran a annoncé sa fermeture à nouveau hier en raison des frappes israéliennes sur le Liban. C'est pour Téhéran un levier de négociation crucial.
1: Muriel, paradon, le réchauffement climatique est à l'œuvre en Europe. La vague de canicule se renforce et s'étend de l'Espagne au Royaume-Uni en passant par l'Allemagne, la Suisse et l'Italie. En France, le thermomètre pourrait franchir les 41 degrés dans les prochains jours. 35 départements sont désormais en vigilance rouge et c'est un record historique. Plus de 25 millions de Français sont désormais concernés. La fête de la musique va être célébrée dans la plupart des communes de France ce soir. Même si certaines d'entre elles y ont renoncé, à Paris, elle sera célébrée mais sous haute surveillance, comme dans le quartier de la Place de la République où vous vous trouvez. Oriane Gendreau, le maire de Paris, a décidé d'ouvrir le canal Saint-Martin à la baignade.
3: Oui, je suis sur la Place de la République. Quelques familles se promènent déjà. Il y a très peu d'arbres, alors il fait très chaud. Le long du canal, juste à côté, on entend un peu plus de musique, c'est plus abrité. J'ai croisé Louisa et Jeanne, elles avaient chacune un litre d'eau à la main, un éventail dans l'autre, elles se préparent au pire. Sur la place, la société civile, qui va veiller à ce qu'il n'y ait pas d'accident, n'est pas encore arrivée. Mais les organisateurs des concerts ont prévu quelques milliers de petites bouteilles d'eau. Des messages de prévention vont aussi être diffusés toute la soirée. J'ai aussi croisé Marie avec ses deux enfants. Elle est passée voir un peu tôt dans la journée pour éviter la foule. Mais cette année, elle ne compte pas rester pour la fête. Elle supporte trop mal la chaleur. Seul Louis et son groupe de trois copains que j'ai croisés le long du canal semblent vraiment enthousiastes. Ils ont des sprays remplis d'eau pour se rafraîchir et sont prêts à pulvériser tous ceux qui les demandent tout au long de la soirée.
1: Oriane Gendreau à Paris. La question de l'adaptation fait débat en France sous cette canicule. Adaptation des infrastructures, des horaires de travail, mais aussi des règles sociales. Les écologistes ont ainsi lancé une pétition pour demander la création d'un congé climatique à l'image de ce qui existe déjà en Espagne. 5 jours par an seraient crédités pour chaque salarié. Écoutez la secrétaire nationale des écologistes, Marine Tondelier, au micro de nos confrères de LCI.
4: Le congé climatique, c'est dire si les conditions climatiques vous empêchent d'aller au travail, c'est vraiment dans des situations extrêmes, hein, alors ça doit pas être soit l'entreprise qui paye, soit les salariés qui trinquent parce qu'on leur dit, bah vous prenez vos congés, ah ouais, mais c'était pour cet été avec mes enfants, bah non, tu les prends maintenant. Donc nous, on veut que ce soit juste, ça fait partie d'une sécurité sociale écologique. Et donc on pense que 5 jours par an, tout le monde ne les utilisera pas. Notamment, il y a des fonctions qui sont télétravaillables, mais il y a des fonctions qui ne le sont pas. Et on voit bien que là, quand il va faire 40 degrés, imaginez sur les toitures en zinc combien il fera. On peut pas laisser des gens les travailler sur le toit. Et moi, je le dis aussi, le congé climatique, il doit être appliqué au cas où l'école de vos enfants ferme et vous n'avez pas de solution pour les garder.
1: Marine Tondelier, et de verre et de changement climatique, il en est aussi question au Royaume-Uni. Le chêne millénaire de la forêt de Sherwood, indissociable du mythe de Robin des Bois, a officiellement été déclaré mort après avoir résisté au temps pendant près d'un millénaire. L'arbre n'aura finalement pas survécu à une accumulation de pression environnementale et humaine. À Londres, Sarah Menaï.
5: C'était l'un des arbres les plus volumineux d'Europe, avec son tronc de 11 mètres de circonférence. Il était un symbole du patrimoine britannique. Après plusieurs printemps de déclin, le Major Oak n'aura cette année produit aucune feuille. Victime notamment du changement climatique, sa disparition est attribuée à la succession d'étés chauds au tassement du sol provoqué par les 350 000 visiteurs annuels. Les dispositifs en béton censés le préserver ont aussi pu, paradoxalement, accélérer son affaiblissement. Selon la légende, Robin des Bois utilisait ce chêne comme cachette pour échapper à son ennemi juré, le shérif de Nottingham. Mais l'aventure du Major Rock ne s'arrête pas tout à fait là. Si le géant ne bourgeonnera plus, son bois offrira un habitat précieux à de nombreuses espèces et sa descendance est assurée avec de jeunes plants qui ont pu être replantés à travers le Royaume-Uni. Sarah Menei, Londres, RFI.
0: Voilà pour le journal et tout de suite, le Mondial et le Journal des Sports.
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0: Les sports avec Olivier Pron. Bonjour Olivier.
7: Bonjour Karine. J'adore cette voix hispano qui nous vante les mérites du mondial. Très beau jingle.
0: La Bonjour Coupe du Monde, bien sûr, toujours à l'affiche. Elle ne sera bientôt qu'un mauvais souvenir. C'est plus sérieux pour la Tunisie.
7: Et donc pour ses supporters accablés par tant d'erreurs et d'inefficacité, les Aigles de Carthage étrillés 5-1 en ouverture par la Suède avec Sabri Lamouchi sur le banc. Ces mêmes Aigles écrabouillés 4-0 ce matin à Monterrey par le Japon. Malgré l'arrivée entre-temps d'Hervé Renard sur ce même banc. Changer de sélectionneur ne sert donc à rien. Le mal est profond et la refonte du football tunisien, inévitable pour éviter plus grand ridicule et pour essayer de sauver meubles et surtout honneur. Il y a encore un troisième match à disputer contre les Pays-Bas, autant dire que c'est pas gagné. Hervé Renard.
8: Même si on est éliminé de cette compétition, il reste un troisième match et c'est un troisième match de Coupe du Monde. Donc il faut rester mobilisé. C'est surtout très important. On représente une nation, donc il est important de se préparer correctement pour ce troisième match, qui plus est contre les Pays-Bas. Mais c'est jamais facile après une deuxième défaite en deux matchs, mais il faut assumer nos responsabilités et être des professionnels jusqu'au prochain match.
7: Et assumer ses responsabilités et être professionnel, c'est aussi avoir un peu de courage et passer après match en zone d'interview. Ce qu'aucun joueur tunisien n'a fait, c'est déplorable. La FIFA devrait-elle obliger un ou deux joueurs par sélection à le faire? Évidemment oui, mais là aussi il est plus facile de demander des droits de plus en plus chers aux médias présents que de leur amener des joueurs en interview. Hervé Renard, lui, était en conférence de presse avec Victor Nicistrano.
0: Oui, donc on parlait de cette équipe écrabouillée, Olivier, c'est le tacle que je n'avais peut-être pas digéré. Défaite aussi pour l'autre sélection africaine en lice hier.
7: Oui, mais avec honneur et combativité et le courage pour certains de faire face aux obligations. Les Ivoiriens c'est battus différent. Sur le fil par l'Allemagne, donc à Toronto, les éléphants menaient longtemps avant de subir beaucoup trop en seconde période où ils finissent par encaisser 2 buts dans les 20 dernières minutes. Défaite de 1, rien de perdu pour la qualification avec le Curaçao en point de mire jeudi, mais grosse frustration. Inao Oulaye, le milieu, est l'un des rares Ivoiriens à avoir accepté de s'exprimer après la défaite, mais lui il s'est exprimé. Il reconnaît que l'Allemagne a fait preuve d'expérience.
9: Je pense qu'on est tombé sur une équipe d'Allemagne aussi forte, qui avait expérience. Nous, on a tout donné, on était là jusqu'à la 90e, mais ils ont réussi à mettre ce but. Je pense que c'est bien joué à eux. Nous, on essaie de défendre, mais c'est eux qui ont bien joué le coup. Ils ont vu la faille, ils ont donné la passe, ils ont marqué. On essaie juste de lever la tête. On était vraiment frustrés, mais on essaie de lever la tête pour... parce qu'il y a un autre match. On n'est pas éliminé, il n'y a pas la panique, il n'y a pas le feu. Juste, on essaie de gagner une équipe de Curaçao, après c'est bon.
7: Après c'est bon, effectivement. À noter dans cette poule que l'Allemagne est assurée de finir première. C'est la première fois depuis son titre de 2014 que la Mannschaft passe le premier tour.
0: Et on se projette un peu, la Coupe du Monde se poursuit évidemment ce dimanche avec 4 matchs au programme, Olivier.
7: Avec l'Espagne notamment qui doit réagir après son nul d'entrée face au Cap-Vert. Lamine Yamal sur le retour, passe encore prêt à jouer 90 minutes. Le prodige de Barcelone sera-t-il titulaire? Martin Zubimendi, son coéquipier, confirme l'importance de Yamal mal dans le jeu espagnol, tout en rappelant que sa gestion physique reste une priorité dans cette Coupe du Monde.
10: Oui, bien sûr que je le ferai débuter, mais je ne suis pas l'entraîneur et la santé des joueurs passe avant tout. C'est une longue course jusqu'à la finale, donc il faut évidemment en tirer le meilleur de lui, c'est clair, mais toujours avec prudence. Ce n'est évidemment pas facile de se passer d'un joueur comme Lamine, même si on a beaucoup de très bons joueurs, lui, il fait vraiment partie des tout meilleurs.
7: Espagne-Arabie Saoudite, 16h, temps universel. Dans ce même groupe, les novices capverdiens épatants face aux Espagnols jouent face à l'Uruguay, 22h, TU. À suivre également dans le groupe G, Belgique-Iran, 19h, puis Égypte-Nouvelle-Zélande, cette nuit, 1h, temps universel.
0: Merci Olivier Pron. Et le mondial de foot s'est aussi invité dans la campagne présidentielle en Colombie. Le candidat d'extrême droite n'a pas hésité à apparaître en maillot de l'équipe nationale. Pendant ces meetings, la gauche l'a accusé de s'approprier un symbole qui appartient à tous les Colombiens, à l'image d'une campagne électorale très rude, très polarisée. On en parle tout de suite avec notre invité.
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0: C'est donc le second tour de la présidentielle en Colombie, une élection cruciale avec une affiche détonante. Peut-on en effet imaginer deux candidats plus opposés? D'un côté, Ivan Cepeda, philosophe, défenseur des droits humains, dauphin désigné du premier président de gauche du pays. Il promet de continuer la politique de paix totale avec les groupes armés de son prédécesseur. Face à lui, Abelardo de la Espriella, homme d'affaires, novice en politique, admirateur de Donald Trump, épinglé fréquemment pour ses propos sexistes et homophobes. Il promet une guerre totale contre les guérillas et les narcotrafiquants. Bonjour David Garibay.
12: Bonjour.
0: Merci de nous rejoindre en direct sur RFI. Vous êtes professeur de sciences politiques en France à l'Université Lumière Lyon 2 et vous êtes spécialiste des conflits en Amérique latine. La Colombie est confrontée à une vague de violence inédite depuis 10 ans. La campagne électorale a été particulièrement dure, centrée sur le bilan sécuritaire du président sortant. Seulement quelques heures avant l'ouverture des bureaux de vote, Gustavo Petro a annoncé opportunément la mort d'un important commandant de groupe armé, tué dans un affrontement avec les forces de sécurité. On l'évoquait avec Marine de la Moissonnière dans le journal. Il s'agit du bras droit du chef de l'EMC, la principale faction dissidente des ex-FARC. David Garibay, cette annonce quelques heures avant le second tour tombe très à propos. Est-ce un hasard et que représente l'EMC aujourd'hui en Colombie ?
12: En fait, cette annonce, elle reflète, comme vous le disiez tout à l'heure, ce contexte de violence politique dans lequel se déroule cette campagne présidentielle et cette recrudescence des niveaux de violence dans la dernière année du mandat de Gustavo Petro. L'EMC, c'est une dissidence des FARC, donc les FARC qui ont signé un accord de paix avec le gouvernement. Certaines factions des FARC ont refusé cet accord de paix, soit au moment de la négociation, soit un peu plus tard, et sont retournées à la lutte armée. Ça reste néanmoins des groupes qui restent en termes de nombre de combattants relativement marginaux par rapport à ce qu'étaient les FARC par le passé. Mais ils sont encore tout à fait présents.
0: Abelardo de la Espriella est arrivé donc en tête du premier tour et c'est une surprise. Il est favori de ce second tour, lui qui promet de construire des méga-prisons dans lesquelles les détenus seraient enfermés 10 étages sous terre, dit-il, de bombarder les camps des narcotrafiquants et d'instaurer la paix par la guerre. Ces propositions en matière de sécurité sont pour le moins radicales, David Garibay.
12: Elles sont radicales, alors elles sont pas complètement nouvelles parce qu'elles reprennent en partie les discours qui étaient ceux de l'ancien président Álvaro Uribe, qui donc avait eu un discours extrêmement agressif contre à la fois les trafiquants de drogue et les guérillas en activité et qui était contre toute forme de négociation. Donc Abelardo de la Espriella reprend cette rhétorique, ce discours, mais avec une virulence et avec une violence qui est tout à fait nouvelle dans la scène politique colombienne et effectivement avec ses références internationales à d'autres modèles sécuritaires. Mais il a réussi à surfer sur cette vague de la violence qui existe aujourd'hui dans la campagne présidentielle et à se présenter comme le candidat qui lutterait contre tous les acteurs armés.
0: Alors vous parliez de ces références, oui justement le Salvador de Nayib Bukele, Abelardo de la Espriella veut s'en inspirer. L'État salvadorien a mené une répression massive contre les gangs, résultat une chute spectaculaire des homicides, mais à quel prix? Que peut-on dire justement de cette politique?
12: En fait, la politique de Bukele, c'est à la fois un très grand succès en termes sécuritaires dans le contexte très particulier du Salvador, et en même temps une réussite médiatique à diffuser ce modèle à l'étranger. Or, le modèle en tant que tel, il est difficile de le reproduire à l'identique dans d'autres pays, pour tout simplement le fait que les configurations de violence ne sont pas du tout les mêmes. au Salvador avec des malasses, hein, donc ces groupes de délinquance qui existaient au Salvador et qui ont été donc éradiqués par la politique de Bukele. Et puis la violence dans un pays comme le Salvador, comme la Colombie, qui est une violence multifacétique avec une diversité d'organisations, certaines politiques, d'autres non, avec une diversité d'orientation de cette violence vis-à-vis de la captation de certaines ressources, et en particulier la drogue. Et du coup, le fait de reproduire le modèle en tant que tel est un peu un leurre. Hein. Ça ne correspond pas du tout au type de violence qui existe en Colombie. Mais néanmoins, le discours marche très bien au niveau médiatique parce que Bukele a très bien su le vendre à l'extérieur et parce que De La Espella le reprend et le reprend en disant qu'il fera la même chose et qu'il aura le même succès que Bukele au Salvador. Donc là, c'est beaucoup plus un
0: alors,
12: succès médiatique à reprendre ce discours-là que...
0: Oui, tout à fait. Et sur le constat et l'échec de la politique de paix totale du président sortant, déjà, est-ce que vous parlez d'échec et pourquoi les négociations ont produit si peu de résultats?
12: Alors, c'était une politique extrêmement ambitieuse, hein, donc, puisque Gustavo Petro, à l'arrivée, donc, quand il est arrivé au pouvoir, il a décidé de mettre en place une politique de négociation, donc, qui s'appelait de paix totale, avec l'ensemble des groupes armés qui étaient, donc, en activité en Colombie. Donc, ces groupes armés sont très divers. Il peut s'agir à la fois de dissidence des FARC, on les a évoqués tout à l'heure. Mm-hmm. Il peut s'agir de l'autre guérilla active en Colombie, l'Armée de Libération Nationale, le LN. Mais il s'agit aussi de groupes de cartels, soit locaux, soit structurés au niveau national, soit de groupes paramilitaires. Donc des groupes d'une diversité à la fois en termes de politique et en termes d'organisation, de structuration interne extrêmement variée. Et donc le gouvernement colombien a ouvert donc des négociations avec tous ces groupes en même temps d'une certaine façon, il a été très difficile de parvenir à des accords de paix avec chacun de ces groupes. Il y a eu quelques succès, mais très très partiels, hein, de quelques démobilisations très très ponctuelles. Mais dans l'ensemble, les principaux groupes n'ont pas participé à ces... ont participé, mais n'ont pas signé de paix avec le gouvernement. D'ailleurs, il y a eu sur la dernière année du gouvernement Petro une forme de changement, hein, de stratégie avec un virage un peu plus sécuritaire. Et donc la politique, d'une certaine façon, était tellement ambitieuse qu'il était très difficile de pouvoir la mener à bout. D'autant plus que les groupes en tant que tels, en face, ne sont pas forcément toujours des groupes très structurés, très hiérarchisés. Donc il n'est pas toujours facile de négocier avec un dirigeant et on ne sait pas très bien finalement qui est derrière ou si ce dirigeant a effectivement une capacité d'autorité sur ses propres groupes.
0: Merci David Garibay d'avoir été en direct avec nous sur l'antenne de RFI. Il y aurait encore tant à dire, notamment sur les programmes économiques des candidats. Je vous rappelle que vous êtes professeur de sciences politiques à l'Université Lumière Lyon 2. Bonne journée à vous. On évoquait dans le journal le réchauffement climatique et cette vague de canicule en Europe. Direction à présent le Pakistan pour une nouvelle illustration des bouleversements du climat. À l'extrême nord du pays, situé aux confins de la Chine et de l'Afghanistan, cette région isolée abrite certains des plus hauts sommets du monde et des milliers de glaciers. Reportage sur place de notre correspondante Ondine Degaulle. Les villages au pied des glaciers sont menacés.
11: Dans une pièce unique, simplement meublée, Malika, 52 ans, tablier noué autour de la taille, s'active au fourneau. Dans ce petit restaurant de Gulmit, au cœur du Gilgit Baltistan, elle a dû tout recommencer à zéro. L'été dernier, son ancien restaurant au bord de la rivière a été emporté en quelques minutes par une crue soudaine.
13: Personne ne nous avait prévenu qu'une chose pareille allait arriver. J'étais occupée à mes tâches habituelles. Soudain, la crue a frappé et j'ai fui. Le restaurant et tout le reste ont été emportés. Nous n'avons eu aucune compensation du gouvernement.
11: La catastrophe a été provoquée par la rupture d'un lac glaciaire, relâchant soudainement plusieurs millions de mètres cubes d'eau. Le village de Malika se trouve au pied du glacier de Gulmit qui culmine à près de 7300 mètres d'altitude.
13: Le dérèglement climatique s'est aggravé ces trois dernières années. De telles crues s'étaient déjà produites par le passé, peut-être une fois tous les 15 ou 20 ans.
11: La région accueille près de 13 000 glaciers, les plus nombreux hors des zones polaires. Nous retrouvons Salim Khan, guide de haute montagne de 34 ans, à la fin du glacier de Passou. Devant lui, de l'eau jaillit d'une vaste crevasse ouverte dans la glace.
14: Autrefois, le glacier faisait 30 km de long, mais aujourd'hui, il ne mesure plus que 12 km à cause du changement climatique.
11: Avec la hausse des températures, les glaciers de la région fondent depuis 2010 à un rythme environ 65% plus rapide que durant la décennie précédente.
14: Ces glaciers ont causé de nombreux dégâts aux terres agricoles, aux habitations et à l'industrie du tourisme. À terme, les habitants partiront car il ne restera plus rien. Ce sera la fin de notre civilisation.
11: Dans une vallée voisine, à Hassanabad, les crues glaciaires ne sont plus des événements ponctuels et se succèdent depuis 2019. L'été dernier, une crue soudaine a tout pris à Ali Dawar, 74 ans, chapeau traditionnel vissé sur la tête.
15: Tout a été emporté. Nos cerisiers, nos autres arbres fruitiers, les maisons, les étables.
11: Il craint que ses enfants ne puissent plus vivre sur ces terres.
15: Les experts nous ont dit que dans les 5 années à venir, les eaux emporteront

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1: 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Bonjour Sophie.
2: Bonjour Karine, bonjour à toutes et à tous. À la une de cette édition, après El Fasher, la crainte d'atrocités de masse à El Obeid au Soudan. La communauté internationale et le Conseil de sécurité de l'ONU tirent la sonnette d'alarme face à la crainte d'une attaque des paramilitaires. Au Kenya, un incendie a ravagé une grande partie du marché de Gikomba à Nairobi. Conséquence, des milliers de commerçants ont vu leur activité détruite. Le Bénin et le Niger continuent de normaliser leurs relations après des années de tensions. Une réunion d'experts des deux pays se tient à Cotonou et parmi les dossiers sur la table, celui d'une réouverture de la frontière commune. Retour ensuite sur les attaques meurtrières survenues cette semaine au Niger, celle sur l'aéroport de Niamey notamment. Vous entendrez l'analyse de Bakary Samb dans cette édition. La situation à El Obeid, grande ville au Kordofan, au Soudan, est plus qu'inquiétante. Après des mois de siège, le réseau des médecins soudanais alerte sur l'intensification d'attaques de drones ces dernières semaines. Elles visent des écoles, des hôpitaux et même récemment une centrale électrique plongeant la ville dans le noir. Bonjour Amélie Tulé.
3: Bonjour.
2: Depuis quelques jours, la communauté internationale qui redoute un assaut des FSR du général Emeti en guerre contre l'armée du général Al-Burhan depuis 2023, multiplie ses cris d'alarme.
3: Oui, dernière en date, le Conseil de sécurité des Nations Unies hier, qui exprime sa vive inquiétude et parle d'un risque imminent d'atrocité de masse à El Obeid. Vendredi, l'envoyé spécial du secrétaire général de l'ONU pour le Soudan a appelé lui-même le chef des FSR, le général Emeti, pour lui demander de ne pas attaquer El Obeid. Et la veille, jeudi, Antonio Guterres, secrétaire général de l'ONU, et Volker Türk, haut-commissaire des Nations Unies aux droits humains, ont eux aussi alerté sur le risque imminent d'une attaque. Nous ne devons pas permettre que les horreurs d'El Fasher se répètent à El Obeid, a dit Antonio Guterres. L'Union européenne aussi a appelé les forces de soutien rapide à cesser immédiatement les massacres de civils, les violences contre les groupes ethniques et les attaques contre les infrastructures civiles. Mais le réseau des médecins soudanais appelle la communauté internationale à des actions plus concrètes pour faire pression sur les FSR plutôt qu'à des déclarations. À El Fasher, en octobre dernier, quand les FSR sont entrés dans la ville, les récits de survivants ont fait état d'atrocités commises contre les habitants. Et la mission d'enquête de l'ONU qui a été déployée ensuite sur place a parlé même d'actes de génocide à El Fasher. Alors pourquoi s'en prendre potentiellement maintenant à El Obeid? C'est une zone tampon entre les prises des FSR au Darfour et les zones contrôlées par l'armée d'Al-Burhan dans l'est du Soudan.
2: Amélie Tulé du service Afrique de RFI. Des flammes, des hautes colonnes de fumée noire au-dessus des shops dévastés par le feu. C'est la scène qui s'est déroulée cette nuit dans une grande partie du marché de Gikomba au Kenya, le plus grand marché ouvert de vêtements de seconde main de Nairobi, la capitale. Selon la Croix-Rouge locale, le feu a commencé vers 4h du matin et la cause de l'incendie reste encore inconnue, mais plusieurs milliers de commerçants ont vu leur activité complètement détruite selon les vendeurs sur place. Les précisions de notre correspondante à Nairobi, Alban Terroir.
4: En milieu de matinée, de grands nuages de fumée s'échappent encore de ce qui était des étals en tôle et bois du marché de Gikomba. Les commerçants affluent pour constater les dégâts, comme Kijuli Murithi et Aïssa Kwandera. Tous les deux ont perdu leur stand de vêtements.
5: L'incendie a touché énormément de monde ici. Certains vendaient des uniformes, d'autres des sacs, d'autres des légumes. Moi aussi, j'avais mon échoppe ici. Je ne sais pas ce que je vais faire.
6: C'est un voisin qui n'était pas loin qui m'a appelé. Je suis venu très rapidement à moto vers 4h du matin pour essayer de récupérer des affaires. Quand je suis arrivé, le feu brûlait encore. Il était très important, énorme. On ne pouvait rien sauver. Tout a été réduit ensemble.
4: Charity Maina est elle aussi arrivée trop tard pour sauver son stock de sacs. Elle estime avoir perdu l'équivalent de 700 euros.
7: J'avais acheté un nouveau stock hier que je devais vendre demain. Je ne sais pas comment je vais m'en sortir. C'était l'argent que j'avais obtenu grâce à ma caisse d'épargne collective. J'avais décidé de lancer mon commerce avec cet argent. Aujourd'hui, tout est parti en fumée. Je n'ai aucune autre source de revenus.
4: Les appels se multiplient depuis ce matin pour une indemnisation des commerçants et pour renforcer les dispositifs de sécurité à Gikomba, alors que le marché est fréquemment touché par des incendies. Alban Tiroir, Nairobi, RFI.

0: La dynamique relancée entre le Bénin et le Niger, et cela depuis la visite du nouveau président béninois Romuald Ouadani à Niamey. Le 2 juin dernier, les deux pays étaient en froid depuis l'arrivée de la junte au pouvoir au Niger en août 2023. Mais hier, à Cotonou, les comités d'experts conjoints nommés étaient réunis. L'objectif, accélérer le processus de normalisation des relations, avec à la clé notamment une réouverture de la frontière. La première journée de travaux s'est achevée en fin d'après-midi ce samedi au ministère des Affaires étrangères. Le récit de Jean-Luc Aplogan à Cotonou pour RFI.
1: En ouverture, les ministres béninois de l'intégration africaine et celui de la sécurité du Niger ont livré quelques mots. Selon le Nigérien, le général Mohamed Toumba, la rencontre du 2 juin entre Romuald Ouadani et Abdourahmane Tiani à Niamey a ouvert
2: une nouvelle voie, celle de la réconciliation et du dialogue fraternel.
1: Son homologue béninois de l'intégration africaine a insisté sur l'engagement de son pays dans ce processus de normalisation. Olusegun Adjadi Bakari.
3: La délégation est entièrement engagé pour que les efforts constatés au cours des dernières semaines, les avancées notables dans les réflexions se concrétisent.
1: La réouverture de la frontière commune entre les deux pays figure parmi les principaux dossiers sur la table. Cet acté rapporte un délégué. Quelques mesures de confiance restent toutefois à prendre, précise un diplomate. Au cœur du différend entre les deux pays figuraient des accusations de déstabilisation. Les deux pays s'attellent désormais à conclure un accord relatif à la défense, à la sécurité et aux échanges douaniers. Deux autres groupes travaillent sur la coopération diplomatique et juridique et sur les relations économiques. Aucun détail n'a filtré du contenu des discussions. La réunion se tient à huis clos et se poursuit ce dimanche. Jean-Luc Aplogan, Cotonou, RFI.
0: La réunion sur la normalisation des relations entre les deux pays et sur la réouverture de la frontière commune se poursuit toujours à Cotonou ce dimanche. Selon nos informations, les délégués finalisent des projets d'accords de coopération, dont un sur la sécurité et la défense. Le Niger qui se remet de l'attaque qui a visé l'aéroport international de Niamey. Ce jeudi, elle a fait 13 morts selon le bilan officiel provisoire. 22 assaillants ont aussi été neutralisés et une vingtaine de suspects interpellés. Toujours selon les autorités. Une attaque revendiquée par le GNIM, le groupe de soutien à l'islam et aux musulmans liés à Al-Qaïda. C'est la deuxième en moins de 6 mois contre l'aéroport. La première, survenue fin janvier, avait été revendiquée par les djihadistes de l'État islamique au Sahel. Bakary Samb est le directeur du Timbuktu Institute à Dakar et il revient sur la rivalité entre les deux groupes djihadistes.
4: Cette concurrence entre le GNIM et l'État islamique est assez nette. Cela montre que les deux groupes sont en train de rivaliser en termes de capacité. Mais ce qui est spécifique, c'est le fait de voir le GNIM aujourd'hui arriver à avoir la capacité de s'attaquer à cette infrastructure et de s'affirmer comme un groupe qui menace de plus en plus la sécurité de la région. Donc cette attaque montre à la fois une montée en puissance du GNIM qui arrive à faire des opérations telles qu'on l'a vu à Bamako fin avril, mais aussi ça montre qu'il y a une urbanisation de l'action du GNIM. On voit de plus en plus l'attaque à des infrastructures névralgiques et stratégiques pour montrer que le groupe ne se contente plus d'être dans des zones transfrontalières, mais mène une action contre des installations stratégiques comme les aéroports et comme récemment aussi, ça s'est passé à Bamako, cette attaque qui a coûté la vie au ministre de la Défense.
0: Propos recueillis par Magali Lagrange. Exporter de l'or brut est désormais interdit en Guinée. C'est l'annonce du président du pays, Mamadi Doumbouya. Ce vendredi, le chef de l'État ajoute que l'or extrait des mines du pays devra être raffiné sur le territoire. Il estime, je cite, que le peuple de Guinée mérite de voir sa richesse participer à son développement. La Guinée est un des principaux producteurs d'or sur le continent, avec notamment le Ghana, le Mali, l'Afrique du Sud et le Burkina Faso. Dans le nord-est de la République démocratique du Congo, le gouvernement sur le terrain face à l'épidémie d'Ebola qui continue de sévir. Selon un dernier bilan, dans les 3 provinces touchées, 247 personnes sont mortes. Parmi les 956 cas confirmés, seules 92 guérisons ont déjà été enregistrées. Tout était parti de la commune rurale de Mongualoupe, à près de 100 km de la ville de Bounia. C'est là qu'on compte 70% de l'ensemble des cas. Pour la première fois, le ministre congolais de la Santé, Roger Kamba, et son collègue de la communication, Patrick Muyaya, s'y sont rendus par hélicoptère pour évaluer la situation et pour renforcer la riposte. Sur place, le personnel soignant affiche son optimisme après un début de riposte difficile. Reportage de notre envoyé spécial Pascal Moulégois.
5: Mongoualoui est à 3 heures de route poussiéreuse des Bounia. La commune rurale compte près de 200 000 habitants. Son hôpital général est perché sur une colline. C'est d'ici qu'est partie l'épidémie. Plus d'un mois après, la situation tend à s'améliorer, témoigne le médecin directeur Richard Lukoudi, qui ne se passe plus de sa blouse blanche et des gels désinfectants.
6: Au début, on avait de 10 à 15 décès par jour, mais maintenant, au niveau de l'hôpital, on peut avoir 4 décès par jour. Dans la communauté, c'est encore beaucoup. On est à plus ou moins 10 les alertes qu'on reçoit, mais c'est aussi à baisse.
5: Une amélioration grâce à la sensibilisation, même si dans certaines agglomérations de la zone, la défiance empêche les équipes sanitaires d'avoir accès à certains cas suspects.
6: Les gens commencent à comprendre qu'il y a la maladie. Ils se précipitent au moins à venir à l'hôpital. Des fois, nous réussissons aussi la prise en charge. Mais il y a des cas aussi que nous n'arrivons pas à sauver.
5: Et pendant que nous traversons la cour de l'hôpital, 4 malades arrivent à bord d'une ambulance. Ils sont affaiblis. L'un des chargés de suivi des contacts précise.
7: Ils ont peur parce que la plupart des cas qui arrivaient avant décédaient parce que la prise en charge était encore un peu légère.
5: En quittant Mongoualou, le ministre de la Santé Samuel Roger Kamba a promis l'extension du centre de traitement et plusieurs ambulances. Objectif, mettre la riposte sur une vitesse de croisière pour casser la chaîne de transmission. Pascal Moulégois, Kinshasa, RFI.
0: Fin de parcours pour la Tunisie à la Coupe du Monde de football. C'est la première équipe africaine hors course. Les Aigles de Carthage ont été surclassés par le Japon 4-0. Et la nomination du nouveau sélectionneur Hervé Renard n'aura pas permis de relancer l'équipe. Bien au contraire, Victor Missistrano.
8: Une soirée cauchemardesque. 3 minutes de jeu à peine et la Tunisie encaisse déjà un but. Le début d'une démonstration japonaise qui n'a pas vraiment surpris ses deux supporters tunisiens.
9: On s'attendait pas à grand chose de cette équipe et comme on est tunisiens, on avait toujours un espoir.
8: Un espoir de très courte durée donc, pas de miracle pour Hervé Renard. La réaction d'orgueil demandée par le sélectionneur à peine arrivé n'aura pas eu lieu.
10: On espérait une réaction qui soit plus importante, mais malheureusement le score de ce deuxième match est lourd, mais ça reflète la différence entre les deux équipes ce soir.
8: Impuissante, la Tunisie n'a cadré aucun tir dans le match. Une nouvelle déroute après la défaite 5 buts à 1 en ouverture contre la Suède.
9: C'est la pire participation de la Tunisie dans l'histoire de la Coupe du Monde. Sur cette participation.
8: Et pourtant, ce mondial n'est même pas terminé. Un troisième et dernier match de poule attend la Tunisie jeudi face aux Pays-Bas. Victor Missistrano, Monterrey, RFI.
0: Et l'espoir demeure du côté des éléphants de Côte d'Ivoire. Malgré leur défaite hier de 2-1 face à l'Allemagne, les Ivoiriens pourront se qualifier pour les 16e de finale du mondial. En cas de victoire face à Curaçao ce jeudi, ce serait une première pour cette équipe. Direction le Mali à présent, où l'artiste peintre Leila Walet Mohamed présente actuellement ses toiles à l'Institut français de Bamako. L'exposition « Héritage en silence » offre à voir des toiles abstraites, aux couleurs intenses et porteuses de messages très concrets. L'artiste, en effet, est engagé pour la scolarisation des filles et la promotion de la culture touareg. David Baché fait son portrait.
11: Leila Walet Mohamed est née à Gao, il y a 36 ans. De toute sa famille, elle est la première fille à avoir pu aller à l'école, ce qui a changé sa vie et sa peinture.
12: J'ai été scolarisée à l'âge de 12 ans. Le fait que je sache lire et écrire a changé la trajectoire de ma vie. Quand les filles, elles sont pas scolarisées, plus tard, elles ont pas d'option dans la vie. J'ai voulu faire cette exposition pour mettre en lumière les femmes de ma famille qui n'ont pas été scolarisées, mais quand même qui ont été des femmes très brillantes. J'ai une tante, par exemple, qui est très douce, très calme, mais qui a eu un vécu qui fait que elle a beaucoup à raconter. Je peux faire un mélange de couleurs qui représente cette personne-là. J'ai mis du marron, j'ai rajouté de l'orange. J'avais envie de la représenter comme ça.
11: Leila Walet Mohamed peint de grandes toiles abstraites, aux couleurs intenses, dans lesquelles se glissent parfois des éléments figuratifs. Ici, un visage de femme, et là, des lettres de l'alphabet ancestral touareg Tifinagh.
12: C'est un alphabet. J'ai pas grandi en voyant ça. Je sais pas l'écrire. J'ai découvert, on va dire, en faisant cette exploration-là de ma culture. Donc je me suis dit, je vais l'intégrer à mes toiles pour que les gens aient cette découverte-là. J'écris des petites phrases comme « scolariser une fille, c'est scolariser le monde entier » pour que les gens aussi découvrent l'alphabet tifinagh tout simplement.
11: L'exposition « Héritage en silence » de Leïla Walet Mohamed est à l'Institut français de Bamako jusqu'au 31 juillet.
0: Un portrait signé David Bachet. 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On écoute leur titre, Sagarat Hassani.

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0: Et à la suite du programme, une application pour aider les enseignants sénégalais et leurs élèves. C'est la chronique Afrique en marche de ce dimanche. Et puis comme chaque dimanche, aussi la question, il y a quoi dans tes réseaux? Le décryptage des tendances sur les réseaux sociaux avec l'aide de la Gen Z. Aujourd'hui, on parle de littérature avec Linda à Kinshasa. Et puis, on parlera d'un métier particulier dans la mode, accompagner les jeunes créateurs. Ce sera dans notre chronique 100% création.
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0: Et aujourd'hui dans l'Afrique en marche, gros plan sur Ecolbi, une plateforme de soutien et d'accompagnement des enseignants au Sénégal. Une application qui a moins d'un an d'existence, mais qui permet déjà à des milliers d'enseignants de gagner en temps et en efficacité. Tout ça au profit de la pédagogie dispensée aux élèves sénégalais. Frédéric Gara a rencontré les créateurs de cette start-up. C'était au salon VivaTech à Paris, qui a refermé ses portes ce samedi.
4: Alors là, c'est l'écran d'accueil de l'application pour un enseignant du primaire. Il est au CM1, dans l'IF, Sangalkam, Arifisk, etc. Donc le point d'entrée, typiquement, ce serait la planification. En mathématiques, il y a résolution de problèmes, par exemple, où l'enseignant doit faire pour cette semaine-là une séance sur formuler des questions pour compléter un énoncé.
5: Sur son ordinateur, Sam Bassal, cofondateur de Ecolbi, fait la démonstration de son application qui permet aux enseignants de respecter le programme pédagogique des classes de primaire ou de secondaire tout en gagnant en temps et en efficacité. Sam Bassal.
4: L'idée de départ, c'est d'adresser un problème qui est majeur dans l'enseignement, dans l'éducation d'une façon générale, c'est la pénibilité du métier de l'enseignant. Dans des pays en Afrique comme le Sénégal, les enseignants ont des obligations qui sont fortes en termes de pédagogie, donc ils doivent respecter des directives dans la préparation de leurs séances de cours, donc ils doivent faire des fiches pédagogiques, préparer des remédiations, etc. Et ce sont des tâches qui leur prennent beaucoup de temps, qui sont manuelles et éparses. Et avec Ecolbi, donc, on permet à ces enseignants-là d'avoir accès à une plateforme qui leur permet de préparer leurs séances de cours en conformité avec les directives locales, donc les guides pédagogiques, etc. C'est ce genre de problème-là, donc les compétences à maîtriser, par exemple, le contenu. Mais il y a aussi tout le problème de la démarche. Donc comment on enseigne les mathématiques, comment on enseigne le français, c'est très différent. Mais par exemple, en géométrie, on doit commencer par une situation problème, par exemple, etc. Et toute cette démarche-là, elle peut être assez complexe à appréhender et à repréparer à chaque fois et pour chaque séance. Et donc, Ecolbi permet de faciliter tout cela pour que l'enseignant puisse se concentrer sur la partie la plus essentielle, à notre avis, qui est la pédagogie en elle-même, donc les élèves, en fait, pour qu'ils comprennent réellement.
5: Sur smartphone, tablette ou bien ordinateur, le coût d'accès à l'application est de 10 000 francs CFA, soit 15 euros par an. Aïssatou Kounta, cofondatrice d'Ecolbi.
6: C'est non seulement un gain de temps, mais justement, ça leur permet de mieux enseigner. Parce qu'il faut savoir que les enseignants ont à peu près 20 fiches à préparer par semaine. Donc chaque jour, à raison de 5 fiches par jour en école primaire. Et ça, le fait de préparer aujourd'hui 20 fiches dans des séquences qui sont vraiment thématiques, des séances qui vont changer d'une à l'autre, ça prend du temps. Donc aujourd'hui, le fait qu'ils aient une application qui leur permet de faire ça en moins de temps, c'est le calcul il est vite fait, si je peux le dire. Voilà.
5: Outre les fiches pédagogiques et l'accompagnement des professeurs, l'application permet aussi de synthétiser le carnet de notes et les bulletins de chaque élève. Sor Nasso est enseignante en CE2 à l'institution scolaire Amina Soumbay de Bambilor.
7: Ce programme, ça facilite beaucoup le travail des enseignants. Parce qu'avec Ecolbi, on arrive à faire des fiches en rien de temps et des fiches qui suivent vraiment la bonne démarche recommandée par les inspecteurs. Surtout en ce qui concerne les mathématiques, c'est très pratique. Il y a beaucoup de volets. Par exemple, cette année, mes bulletins de notes, je les ai faits avec Ecolbi en rien de temps. Pour le gain, je dirais que ça me permet encore de plus me préparer. Parce que les fiches, par exemple, quand Ecolbi vous prépare les fiches, ça ne veut pas dire que je vais venir lire machinalement les fiches devant les élèves. C'est des fiches que je vais exploiter. S'il y a quelque chose qui n'est pas clair dans ma tête aussi, c'est le temps pour moi d'aller me l'éclaircir. Donc ça me donne beaucoup de temps pour encore mieux me préparer pour être très performante en classe.
5: L'application Ecolbi en est à sa première année d'exercice scolaire, mais ses créateurs revendiquent déjà 15 000 enseignants qui l'utilisent. Une solution que la start-up sénégalaise envisage de décliner avec d'autres programmes scolaires africains.
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0: Une chronique signée Frédéric Gara. Et comme chaque dimanche, on retrouve « Y a quoi ?» sur tes réseaux, la chronique qui explore les tendances qui émergent sur les réseaux sociaux et ce qu'elles disent de la jeunesse d'aujourd'hui, le tout avec l'aide de 7 jeunes de la Gen Z installés dans différents pays, en l'occurrence en République démocratique du Congo, avec aujourd'hui à Kinshasa, Linda, 20 ans. On va parler lecture et littérature grâce aux réseaux sociaux, une chronique signée Anna Le Serre.
2: Linda, c'est une grosse lectrice, une vraie passionnée, et depuis Kinshasa, où elle habite, elle a trouvé sa communauté sur les réseaux sociaux, le BookTok.
3: Voici 5 livres que tu peux lire très rapidement en un week-end pour cet été.
2: Le repère des passionnés de lecture du monde entier sur TikTok. Et c'est tout un monde qui s'est ouvert à elle grâce à ses contenus.
8: Je n'ai lu que des romans sur l'Afrique depuis toute petite. Pas à dire que je n'aime pas, mais je suis quelqu'un de très curieuse et j'aime découvrir. Et c'est là que j'ai découvert le BookTok.
2: Grâce au BookTok, elle a découvert par exemple l'auteur français Albert Camus.
9: Tous les livres que vous voyez là sont des livres d'Albert Camus et je vais vous donner les meilleurs livres pour pouvoir se lancer dans la philosophie d'Albert Camus.
2: C'est l'un de ses auteurs préférés désormais.
8: Il y a beaucoup d'émotions dans chacune de ses paragraphes et ça me touche. Ça me touche tellement la façon dont il écrit, c'est différent, c'est mélancolique. En vrai, ça te met dans une atmosphère assez calme. Et c'est pour cela que j'ai beaucoup aimé Camus.
2: De Camus, Linda passe à Franz Kafka, toujours grâce à ces mêmes vidéos qui défilent sur son téléphone.
10: Comment apprendre à lire Kafka ?
11: 3 livres de Kafka à lire si jamais vous avez une petite heure devant vous.
12: Pourquoi j'ai aimé Lettre au père de Franz Kafka ?
8: Moi, je ne connaissais pas Kafka. Et c'est grâce à BookTok que j'ai eu à connaître Kafka. J'ai aimé le procès, surtout la métamorphose. Et j'en ai lu vraiment plein. Je ne peux pas tout résumer, mais je pense que c'est l'un de mes auteurs préférés aussi.
2: Et Linda n'est pas un cas isolé. Grâce au BookTok, l'écrivain tchèque, mort il y a près d'un siècle, connaît aujourd'hui un vrai regain de succès auprès de la génération Z. Parce que sur BookTok, ce qui compte, ce n'est pas seulement le livre, c'est surtout la façon dont les créateurs le racontent, jusqu'à vous donner une envie folle de le lire.
13: Alors je vous en dis pas plus sur la fin, vous savez que moi je pleure très rarement pour les livres, mais j'ai eu énormément d'émotions. Et c'est une fin qui m'a beaucoup surpris.
8: La dame, elle a une pile de livres sur sa table ou sur son plancher. Et là, elle parle, par exemple, voilà l'un des meilleurs auteurs, par exemple, russe.
14: Lis ce bouquin. Tu verras se dessiner un art de vivre simple et précis, exigé par l'idée que le ciel devient plus vaste dès qu'on cesse d'attendre et qu'un seul vol bien appris peut tout te réapprendre.
8: Elle finit sur une intonation d'où elle laisse un peu de suspense. Et du coup, là, ça nous chauffe en fait d'aller le plus tôt possible lire le livre.
2: Linda ne lit pas des livres papier, mais elle lit sur son téléphone. C'est pratique, mais c'est surtout pour elle un moyen de lire à budget réduit.
8: Je peux terminer un livre en moins d'une semaine. Alors si je me mets à en payer par exemple 2 par semaine, c'est très cher.
2: Alors c'est un peu le système de la débrouille. Linda télécharge des e-books gratuits, principalement des livres tombés dans le domaine public, donc souvent des classiques. Et elle lit dès qu'elle le peut, dans sa chambre ou dans les transports, notamment pour passer le temps dans les embouteillages de Kinshasa.
8: Exactement, c'est pas la meilleure, mais je ne peux pas faire autrement.
2: Y a quoi sur tes réseaux revient la semaine prochaine. En attendant, retrouvez cet épisode et tous les autres sur le site de RFI. À bientôt.
0: Une chronique signée Anna Le Serre. Et c'est l'heure de retrouver notre rubrique 100% création. Aujourd'hui, on parle d'un métier hors du commun dans la mode, celui de Sylvette Lepers. Elle est responsable partenariat créateur et image à La Redoute. Elle valorise la jeune création et accompagne de nombreux créateurs, qu'ils soient débutants ou établis. Co-commissaire de l'exposition La Redoute, un temps d'avance, mode, design, publicité, au musée La Piscine à Roubaix dans le nord de la France jusqu'au 5 juillet, Sylvette Lepers nous raconte la success story de La Redoute et son aventure créative avec des collaborations au croisement de la mode et du design, le tout au micro de Maria Afonso.
15: La création est inscrite en moi.
16: Sylvette Lepers, responsable partenariat créateur et image à La Redoute.
15: Quand je vois des jeunes d'univers différents, de milieux différents, qui ont des approches différentes, bien sûr, je suis toujours étonnée. La curiosité est indispensable sur ce métier.
16: Née à Roubaix, dans le nord de la France, Sylvette Lepers grandit dans un environnement où l'artisanat et la beauté du geste sont omniprésents grâce à sa mère. Très tôt, elle est sensibilisée au travail manuel, la couture et la recherche du beau dans chaque détail. Sylvette Lepers est co-commissaire de l'exposition La Redoute, un temps d'avance, mode, design, publicité, au musée La Piscine à Roubaix, dans le nord de la France, où elle raconte l'histoire de cette marque emblématique en y insufflant émotion et modernité.
15: Nous l'avons appelé un temps d'avance et je trouve que c'est vraiment cela. On ne parcourt pas 189 ans d'existence sans avoir toujours fait preuve d'audace. Quand dans les années 80, La Redoute lance le 48 heures chrono. En 69, elle invite un créateur et elle lance ce concept invité de la saison. Rendre accessible des pièces de créateurs à des prix tout à fait accessibles. Tout au long de ces décennies, La Redoute, elle a toujours été précurseur. Elle a toujours eu envie d'innover. Et on le sent aussi dans ce lien très particulier que La Redoute peut entretenir avec son public, avec ses collaborateurs aussi. Moi, j'avais envie que ça suscite de l'émotion aux personnes qui sont dans la région du Nord, aux personnes qui ont déjà travaillé à La Redoute, mais aussi de l'émotion à des jeunes. C'est pour ça que j'ai eu très envie d'inviter des artistes contemporaines qui pouvaient s'exprimer sur leur vision de La Redoute, être étonnés et même dérangés. C'est ça que j'aime dans la création.
16: Sylvette Lepers privilégie une approche humaine basée sur l'écoute, le partage et la confiance, sans oublier ses précieux conseils.
15: De l'audace, écoutez les conseils, mais soyez le seul à prendre la décision. Si vous réussissez, vous serez extrêmement fier. Si vous tombez, vous vous relèverez, vous ne serez que plus fier. Et surtout, vous pouvez dire oui, mais il faut savoir dire non. Ne dites pas oui à tout.
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0: C'était notre rubrique 100% création par Maria Afonso. Et c'est la fin de cette édition d'Afrique Midi. Merci à vous de l'avoir suivi. Merci à Benoît Raymond à la réalisation, à Laurent Corot à la rédaction en chef avec Pierre Vallée. Dans quelques instants, on retrouvera Diane Berger pour le journal international en français, sauf en Afrique de l'Ouest, où vous attendent 30 minutes d'informations full day. Et en Afrique lusophone, vous avez rendez-vous avec une demi-heure d'informations en portugais. Et c'est aussi ça, la richesse de Radio France Internationale.
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19: Il est 14h ici à Paris, 7h à Bogota, de Colombie, à Bürgenstock, en Suisse, jusqu'à l'extrême nord du Pakistan, aux confins de la Chine. Merci d'être avec nous pour ce tour du monde de l'actualité.
20: Karine Bellicha.
19: Bonjour à tous. À la une, le second tour de la présidentielle en Colombie, pays confronté à une vague de violence inédite depuis 10 ans, et un duel entre deux hommes que tout oppose. Le candidat de l'extrême droite, Abelardo de la Espriella, partisan du tout sécuritaire, et Ivan Cepeda, le dauphin désigné du président sortant de gauche. Notre envoyé spécial est avec nous en direct de Bogota dès le début de ce journal. Les enjeux de ce scrutin, nous les évoquerons aussi avec notre invité dans quelques minutes, David Garibay, prof de sciences politiques à Lyon et spécialiste des conflits en Amérique latine. L'actualité, le coup d'envoi des discussions entre Américains et Iraniens données dans un hôtel de luxe des Alpes suisses, des pourparlers, malgré un cessez-le-feu très fragile au Liban. Pas question pour Téhéran de parler de nucléaire sans d'abord évoquer la situation libanaise. Pression supplémentaire du régime iranien qui a déjà décidé de fermer à nouveau le détroit d'Ormuz. Nous évoquerons aussi la canicule qui étouffe une grande partie de l'Europe. La situation va s'aggraver cette semaine. En France, 35 départements sont désormais en vigilance rouge. C'est du jamais vu. Les dérèglements climatiques à l'œuvre en Europe, en Asie aussi, au Pakistan. Des villages entiers sont menacés par la fonte des glaces et la fonte des glaciers qui s'emballe. Reportage auprès d'une population des sommets qui évoque déjà la fin d'une civilisation. Et comment ne pas évoquer le mondial de foot. Olivier Pron nous rejoindra pour parler notamment de l'élimination de la Tunisie, la qualification de l'Allemagne et l'énorme déception de la Côte d'Ivoire. Bienvenue à tous.
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19: Les bureaux de vote vont bientôt ouvrir en Colombie pour le second tour de la présidentielle avec le favori des sondages. D'un côté, le candidat d'extrême droite, arrivé en tête du premier tour, Abelardo de la Espriella, admirateur de Donald Trump, et Ivan Cepeda, philosophe, dauphin désigné du président sortant de gauche, Gustavo Petro. Marine de la Moissonnière, bonjour.
20: Bonjour.
19: Vous êtes notre envoyé spécial à Bogota. Un jour de vote va commencer après un entre-deux-tours très rude, Marine.
20: Oui, les bureaux de vote ouvrent dans une petite heure. Il sera alors 8 heures ici. Les Colombiens ont jusqu'à 16 heures pour voter. On connaîtra les résultats assez vite, à environ 2 heures après la fermeture des bureaux de vote. Les derniers sondages, vous le disiez, donnaient Abelardo de la Espriella en tête. Mais attention, il date du week-end dernier. Il y a en Colombie ce qu'on appelle le silence électoral pendant la semaine précédant l'élection. Pas de sondage, donc pas de meeting politique, pas de débat non plus. De toute façon, les deux candidats ont refusé d'échanger sur des plateaux de télévision. On ne les a jamais vus face à face pendant la campagne. En revanche, les accusations en tout genre à coup de posts sur les réseaux sociaux et de déclarations dans les médias, ça, il y en a eu, et même beaucoup, et même des plaintes devant la justice, notamment pour empêcher Abelardo de la Espriella d'utiliser le maillot de foot de la Colombie comme instrument de campagne, une plainte qui n'a pas abouti.
19: Et le président sortant, Gustavo Petro, a tenu à annoncer en personne la mort d'un important commandant d'un groupe armé quelques heures avant le scrutin.
20: Oui, Marlon, c'est son nom de guerre, le bras droit d'Ivan Mordisco, chef de la principale faction dissidente des ex-FARC et le criminel le plus recherché de Colombie. Déjà jeudi, le gouvernement avait annoncé qu'une centaine de guérilleros d'un autre groupe avaient déposé les armes. Deux annonces qui tombent à pic, hein, puisque l'enjeu principal de l'élection d'aujourd'hui, c'est la poursuite ou pas de la stratégie de paix totale de Gustavo Petro, le président sortant qui a choisi de négocier avec les groupes criminels, et ça n'a pas donné de résultat majeur. Abelardo de la Espriella lui reproche d'avoir manqué de fermeté et promet lui d'employer la manière forte à l'image du président du Salvador, Nayib Bukele.
19: Marine de la Moissonnière en direct de Bogota. Les bureaux de vote ouvrent donc dans une heure et nous y reviendrons avec notre invité David Garibay après le journal des sports. Direction à présent Burgenstock, près de Lucerne, en Suisse, au milieu des montagnes, paysages bucoliques pour des pourparlers qui, eux, s'annoncent bien difficiles. Les discussions entre les délégations iraniennes et américaines ont commencé. Bonjour Muriel Paradon.
21: Bonjour.
19: Prévu à l'origine sur le programme nucléaire iranien, Téhéran prévient, la situation au Liban sera centrale dans les discussions. Oui, pas de pourparlers sans paix au Liban, avertit l'Iran, qui fait de cette question un préalable à l'ouverture des négociations sur d'autres sujets. Une réunion vient en effet de commencer entre Iraniens et Américains, selon le médiateur qatarien. C'est de cela dont on parle en priorité, car on le rappelle, hier encore, Israël a mené des frappes meurtrières sur le Liban avant d'accepter, sous la pression des États-Unis, un énième cessez-le-feu. On va voir s'il va tenir. Et ensuite seulement des négociations pour préciser le protocole d'accord signé cette semaine pourront s'ouvrir. Parmi les sujets cruciaux, il y a le dégel des avoirs iraniens et bien sûr le nucléaire. L'Iran, par la voix de son président, rappelait ce matin qu'il n'était pas question d'abandonner l'enrichissement de l'uranium, contrairement à ce que réclament les États-Unis. Les discussions s'annoncent donc difficiles.
4: Muriel, l'Iran arrive quand même en position de force à ces négociations.
19: Oui, grosse délégation d'abord du côté iranien menée par le président du Parlement, Mohamed Bagher Khalibaf, nouvel homme fort du pays, accompagné notamment par le ministre des Affaires étrangères Abbas Araghchi, qui est un habitué des négociations sur le nucléaire. Côté américain, J.D. Vance a été dépêché en urgence pour tenter de calmer le jeu sur le front israélo-libanais. Il est accompagné des deux émissaires de Donald Trump, Steve Witkoff et Jared Kushner, qui ne sont pas forcément pointus sur les dossiers. Mais la priorité des États-Unis, c'est surtout le détroit d'Ormuz. L'Iran a annoncé sa fermeture à nouveau hier en raison des frappes israéliennes sur le Liban. C'est pour Téhéran un levier de négociation crucial.
4: Muriel, paradon, le réchauffement climatique est à l'œuvre en Europe. La vague de canicule se renforce et s'étend de l'Espagne au Royaume-Uni en passant par l'Allemagne, la Suisse et l'Italie. En France, le thermomètre pourrait franchir les 41 degrés dans les prochains jours. 35 départements sont désormais en vigilance rouge et c'est un record historique. Plus de 25 millions de Français sont désormais concernés. La fête de la musique va être célébrée dans la plupart des communes de France ce soir. Même si certaines d'entre elles y ont renoncé, à Paris, elle sera célébrée mais sous haute surveillance, comme dans le quartier de la Place de la République où vous vous trouvez. Oriane Gendreau, le maire de Paris, a décidé d'ouvrir le canal Saint-Martin à la baignade.
21: Oui, je suis sur la Place de la République. Quelques familles se promènent déjà. Il y a très peu d'arbres, alors il fait très chaud. Le long du canal, juste à côté, on entend un peu plus de musique, c'est plus abrité. J'ai croisé Louisa et Jeanne, elles avaient chacune un litre d'eau à la main, un éventail dans l'autre, elles se préparent au pire. Sur la place, la société civile, qui va veiller à ce qu'il n'y ait pas d'accident, n'est pas encore arrivée. Mais les organisateurs des concerts ont prévu quelques milliers de petites bouteilles d'eau. Des messages de prévention vont aussi être diffusés toute la soirée. J'ai aussi croisé Marie avec ses deux enfants. Elle est passée voir un peu tôt dans la journée pour éviter la foule. Mais cette année, elle ne compte pas rester pour la fête. Elle supporte trop mal la chaleur. Seul Louis et son groupe de trois copains que j'ai croisés le long du canal semblent vraiment enthousiastes. Ils ont des sprays remplis d'eau pour se rafraîchir et sont prêts à pulvériser tous ceux qui les demandent tout au long de la soirée.
4: Oriane Gendreau à Paris. La question de l'adaptation fait débat en France sous cette canicule. Adaptation des infrastructures, des horaires de travail, mais aussi des règles sociales. Les écologistes ont ainsi lancé une pétition pour demander la création d'un congé climatique à l'image de ce qui existe déjà en Espagne. 5 jours par an seraient crédités pour chaque salarié. Écoutez la secrétaire nationale des écologistes, Marine Tondelier, au micro de nos confrères de LCI.
22: Le congé climatique, c'est dire si les conditions climatiques vous empêchent d'aller au travail, c'est vraiment dans des situations extrêmes, hein, alors ça doit pas être soit l'entreprise qui paye, soit les salariés qui trinquent parce qu'on leur dit, bah vous prenez vos congés, ah ouais, mais c'était pour cet été avec mes enfants, bah non, tu les prends maintenant. Donc nous, on veut que ce soit juste, ça fait partie d'une sécurité sociale écologique. Et donc on pense que 5 jours par an, tout le monde ne les utilisera pas. Notamment, il y a des fonctions qui sont télétravaillables, mais il y a des fonctions qui ne le sont pas. Et on voit bien que là, quand il va faire 40 degrés, imaginez sur les toitures en zinc combien il fera. On peut pas laisser des gens les travailler sur le toit. Et moi, je le dis aussi, le congé climatique, il doit être appliqué au cas où l'école de vos enfants ferme et vous n'avez pas de solution pour les garder.
4: Marine Tondelier, et de verre et de changement climatique, il en est aussi question au Royaume-Uni. Le chêne millénaire de la forêt de Sherwood, indissociable du mythe de Robin des Bois, a officiellement été déclaré mort après avoir résisté au temps pendant près d'un millénaire. L'arbre n'aura finalement pas survécu à une accumulation de pression environnementale et humaine. À Londres, Sarah Menaï.
23: C'était l'un des arbres les plus volumineux d'Europe, avec son tronc de 11 mètres de circonférence. Il était un symbole du patrimoine britannique. Après plusieurs printemps de déclin, le Major Oak n'aura cette année produit aucune feuille. Victime notamment du changement climatique, sa disparition est attribuée à la succession d'étés chauds au tassement du sol provoqué par les 350 000 visiteurs annuels. Les dispositifs en béton censés le préserver ont aussi pu, paradoxalement, accélérer son affaiblissement. Selon la légende, Robin des Bois utilisait ce chêne comme cachette pour échapper à son ennemi juré, le shérif de Nottingham. Mais l'aventure du Major Rock ne s'arrête pas tout à fait là. Si le géant ne bourgeonnera plus, son bois offrira un habitat précieux à de nombreuses espèces et sa descendance est assurée avec de jeunes plants qui ont pu être replantés à travers le Royaume-Uni. Sarah Menei, Londres, RFI.
4: Voilà pour le journal et tout de suite, le Mondial et le Journal des Sports.
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4: Les sports avec Olivier Pron. Bonjour Olivier.
5: Bonjour Karine. J'adore cette voix hispano qui nous vante les mérites du mondial. Très beau jingle.
4: La Bonjour Coupe du Monde, bien sûr, toujours à l'affiche. Elle ne sera bientôt qu'un mauvais souvenir. C'est plus sérieux pour la Tunisie.
5: Et donc pour ses supporters accablés par tant d'erreurs et d'inefficacité, les Aigles de Carthage étrillés 5-1 en ouverture par la Suède avec Sabri Lamouchi sur le banc. Ces mêmes Aigles écrabouillés 4-0 ce matin à Monterrey par le Japon. Malgré l'arrivée entre-temps d'Hervé Renard sur ce même banc, changer de sélectionneur ne sert donc à rien. Le mal est profond et la refonte du football tunisien, inévitable pour éviter plus grand ridicule et pour essayer de sauver meubles et surtout honneur. Il y a encore un troisième match à disputer contre les Pays-Bas, autant dire que c'est pas gagné. Hervé Renard.
6: Même si on est éliminé de cette compétition, il reste un troisième match et c'est un troisième match de Coupe du Monde. Donc il faut rester mobilisé. C'est surtout très important. On représente une nation, donc il est important de se préparer correctement pour ce troisième match, qui plus est contre les Pays-Bas. Mais c'est jamais facile après une deuxième défaite en deux matchs, mais il faut assumer nos responsabilités et être des professionnels jusqu'au prochain match.
5: Et assumer ses responsabilités et être professionnel, c'est aussi avoir un peu de courage et passer après match en zone d'interview. Ce qu'aucun joueur tunisien n'a fait, c'est déplorable. La FIFA devrait-elle obliger un ou deux joueurs par sélection à le faire? Évidemment oui, mais là aussi il est plus facile de demander des droits de plus en plus chers aux médias présents que de leur amener des joueurs en interview. Hervé Renard, lui, était en conférence de presse avec Victor Nicistrano.
4: Oui, donc on parlait de cette équipe écrabouillée, Olivier, c'est le tacle que je n'avais peut-être pas digéré. Défaite aussi pour l'autre sélection africaine en lice hier.
5: Oui, mais avec honneur et combativité et le courage pour certains de faire face aux obligations. Les Ivoiriens c'est battus différent. Sur le fil par l'Allemagne, donc à Toronto, les éléphants menaient longtemps avant de subir beaucoup trop en seconde période où ils finissent par encaisser deux buts dans les 20 dernières minutes. Défaite de 1, rien de perdu pour la qualification avec le Curaçao en point de mire jeudi, mais grosse frustration. Inao Oulaye, le milieu, est l'un des rares Ivoiriens à avoir accepté de s'exprimer après la défaite, mais lui, il s'est exprimé. Il reconnaît que l'Allemagne a fait preuve d'expérience.
7: Je pense qu'on est tombé sur une équipe d'Allemagne aussi forte, qui avait expérience. Nous, on a tout donné, on était là jusqu'à la 90e, mais ils ont réussi à mettre ce but. Je pense que c'est bien joué à eux. Nous, on essaie de défendre, mais c'est eux qui ont bien joué le coup. Ils ont vu la faille, ils ont donné la passe, ils ont marqué. On essayait juste de lever la tête. On était vraiment frustrés, mais on essayait de lever la tête parce qu'il y a un autre match. On n'est pas éliminé. Il n'y a pas la panique, il n'y a pas le feu. Juste, on essayait de gagner une équipe de Curaçao. Après, c'est bon.
5: Après, c'est bon, effectivement. À noter dans cette poule que l'Allemagne est assurée de finir première. C'est la première fois depuis son titre de 2014 que la Mannschaft passe le premier tour.
4: Et on se projette un peu. La Coupe du Monde se poursuit évidemment ce dimanche avec 4 matchs au programme, Olivier.
5: Avec l'Espagne notamment qui doit réagir après son nul d'entrée face au Cap-Vert. Lamine Yamal sur le retour, pas encore prêt à jouer 90 minutes. Le prodige de Barcelone sera-t-il titulaire? Martin Zubimendi, son coéquipier, confirme l'importance de Yamal mal dans le jeu espagnol, tout en rappelant que sa gestion physique reste une priorité dans cette Coupe du Monde.
24: Oui, bien sûr que je le ferai débuter, mais je ne suis pas l'entraîneur et la santé des joueurs passe avant tout. C'est une longue course jusqu'à la finale, donc il faut évidemment en tirer le meilleur de lui, c'est clair, mais toujours avec prudence. Ce n'est évidemment pas facile de se passer d'un joueur comme Lamine, même si on a beaucoup de très bons joueurs, lui, il fait vraiment partie des tout meilleurs.
5: Espagne-Arabie Saoudite, 16h, temps universel. Dans ce même groupe, les novices capverdiens, épatants face aux Espagnols, jouent face à l'Uruguay, 22h, TU. À suivre également dans le groupe G, Belgique-Iran, 19h, puis Égypte-Nouvelle-Zélande, cette nuit, 1h, temps universel.
19: Merci Olivier Pron. Et le mondial de foot s'est aussi invité dans la campagne présidentielle en Colombie. Le candidat d'extrême droite n'a pas hésité à apparaître en maillot de l'équipe nationale. Pendant ces meetings, la gauche l'a accusé de s'approprier un symbole qui appartient à tous les Colombiens, à l'image d'une campagne électorale très rude, très polarisée. On en parle tout de suite avec notre invité.
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19: C'est donc le second tour de la présidentielle en Colombie, une élection cruciale avec une affiche détonnante. Peut-on en effet imaginer deux candidats plus opposés? D'un côté, Ivan Cepeda, philosophe, défenseur des droits humains, dauphin désigné du premier président de gauche du pays. Il promet de continuer la politique de paix totale avec les groupes armés de son prédécesseur. Face à lui, Abelardo de la Espriella, homme d'affaires, novice en politique, admirateur de Donald Trump, épinglé fréquemment pour ses propos sexistes et homophobes. Il promet une guerre totale contre les guérillas et les narcotrafiquants. Bonjour David Garibet.
9: Bonjour.
19: Merci de nous rejoindre en direct sur RFI. Vous êtes professeur de sciences politiques en France à l'Université Lumière Lyon 2 et vous êtes spécialiste des conflits en Amérique latine. La Colombie est confrontée à une vague de violence inédite depuis 10 ans. La campagne électorale a été particulièrement dure, centrée sur le bilan sécuritaire du président sortant. Seulement quelques heures avant l'ouverture des bureaux de vote, Gustavo Petro a annoncé opportunément la mort d'un important commandant de groupe armé, tué dans un affrontement avec les forces de sécurité. On l'évoquait avec Marine de la Moissonnière dans le journal. Il s'agit du bras droit du chef de l'EMC, la principale faction dissidente des ex-FARC. David Garibet, cette annonce quelques heures avant le second tour tombe très à propos. Est-ce un hasard et que représente l'EMC aujourd'hui en Colombie?
9: En fait, cette annonce, elle reflète, comme vous le disiez tout à l'heure, ce contexte de violence politique dans lequel se déroule cette campagne présidentielle et cette recrudescence des niveaux de violence dans la dernière année du mandat de Gustavo Petro. L'EMC, c'est une dissidence des FARC, donc les FARC qui ont signé un accord de paix avec le gouvernement. Certaines factions des FARC ont refusé cet accord de paix, soit au moment de la négociation, soit un peu plus tard, et sont retournées à la lutte armée. Ça reste néanmoins des groupes qui restent en termes de nombre de combattants relativement marginaux par rapport à ce qu'étaient les FARC par le passé. Mais ils sont encore tout à fait présents.
19: Abelardo de la Espriella est arrivé donc en tête du premier tour et c'est une surprise. Il est favori de ce second tour, lui qui promet de construire des méga-prisons dans lesquelles les détenus seraient enfermés 10 étages sous terre, dit-il, de bombarder les camps des narcotrafiquants et d'instaurer la paix par la guerre. Ces propositions en matière de sécurité sont pour le moins radicales, David Garibet.
9: Elles sont radicales, alors elles sont pas complètement nouvelles parce qu'elles reprennent en partie les discours qui étaient ceux de l'ancien président Álvaro Uribe, qui donc avait eu un discours extrêmement agressif contre à la fois les trafiquants de drogue et les guérillas en activité et qui était contre toute forme de négociation. Donc Abelardo de la Espriella reprend cette rhétorique, ce discours, mais avec une virulence et avec une violence qui est tout à fait nouvelle dans la scène politique colombienne et effectivement avec ses références internationales à d'autres modèles sécuritaires. Mais il a réussi à surfer sur cette vague de la violence qui existe aujourd'hui dans la campagne présidentielle et à se présenter comme le candidat qui lutterait contre tous les acteurs armés.
19: Alors vous parliez de ces références, oui justement le Salvador de Nayib Bukele, Abelardo de la Espriella veut s'en inspirer. L'État salvadorien a mené une répression massive contre les gangs, résultat une chute spectaculaire des homicides, mais à quel prix? Que peut-on dire justement de cette politique?
9: En fait, la politique de Bukele, c'est à la fois un très grand succès en termes sécuritaires dans le contexte très particulier du Salvador, et en même temps une réussite médiatique à diffuser ce modèle à l'étranger. Or, le modèle en tant que tel, il est difficile de le reproduire à l'identique dans d'autres pays, pour tout simplement le fait que les configurations de violence ne sont pas du tout les mêmes. au Salvador avec des malas, hein, donc ces groupes de délinquance qui existaient au Salvador et qui ont été donc éradiqués par la politique de Bukele. Et puis la violence dans un pays comme le Salvador, comme la Colombie, qui est une violence multifacétique avec une diversité d'organisations, certaines politiques, d'autres non, avec une diversité d'orientation de cette violence vis-à-vis de la captation de certaines ressources, et en particulier la drogue. Et du coup, le fait de reproduire le modèle en tant que tel est un peu un leurre. Hein. Ça ne correspond pas du tout au type de violence qui existe en Colombie. Mais néanmoins, le discours marche très bien au niveau médiatique parce que Bukele a très bien su le vendre à l'extérieur et parce que De La Espella le reprend et le reprend en disant qu'il fera la même chose et qu'il aura le même succès que Bukele au Salvador. Donc là, c'est beaucoup plus un
19: alors,
9: succès médiatique à reprendre ce discours-là que...
19: Oui, tout à fait. Et sur le constat et l'échec de la politique de paix totale du président sortant, déjà, est-ce que vous parlez d'échec et pourquoi les négociations ont produit si peu de résultats?
9: Alors, c'était une politique extrêmement ambitieuse, hein, donc puisque Gustavo Petro, à l'arrivée, donc quand il est arrivé au pouvoir, il a décidé de mettre en place une politique de négociation, donc qui s'appelait de paix totale, avec l'ensemble des groupes armés qui étaient donc en activité en Colombie. Donc ces groupes armés sont très divers. Il peut s'agir à la fois de dissidence des FARC, on les a évoqués tout à l'heure. Mm-hmm. Il peut s'agir de l'autre guérilla active en Colombie, l'armée de libération nationale, le LN. Mais il s'agit aussi de groupes de cartels, soit locaux, soit structurés au niveau national, soit de groupes paramilitaires. Donc des groupes d'une diversité à la fois en termes de politique et en termes d'organisation, de structuration interne extrêmement variée. Et donc le gouvernement colombien a ouvert donc des négociations avec tous ces groupes en même temps d'une certaine façon, il a été très difficile de parvenir à des accords de paix avec chacun de ces groupes. Il y a eu quelques succès, mais très très partiels, hein, donc quelques démobilisations très très ponctuelles. Mais dans l'ensemble, les principaux groupes n'ont pas participé à ces... ont participé, mais n'ont pas signé de paix avec le gouvernement. D'ailleurs, il y a eu sur la dernière année du gouvernement Petro une forme de changement, hein, de stratégie avec un virage un peu plus sécuritaire. Et donc la politique, d'une certaine façon, était tellement ambitieuse qu'il était très difficile de pouvoir la mener à bout. D'autant plus que les groupes en tant que tels, en face, ne sont pas forcément toujours des groupes très structurés, très hiérarchisés. Donc il n'est pas toujours facile de négocier avec un dirigeant et on ne sait pas très bien finalement qui est derrière ou si ce dirigeant a effectivement une capacité d'autorité sur cette propre groupe.
19: Merci David Garibay d'avoir été en direct avec nous sur l'antenne de RFI. Il aurait encore tant à dire, notamment sur les programmes économiques des candidats. Je vous rappelle que vous êtes professeur de sciences politiques à l'Université Lumière Lyon 2. Bonne journée à vous. On évoquait dans le journal le réchauffement climatique et cette vague de canicule en Europe. Direction à présent le Pakistan pour une nouvelle illustration des bouleversements du climat. À l'extrême nord du pays, situé aux confins de la Chine et de l'Afghanistan, cette région isolée abrite certains des plus hauts sommets du monde et des milliers de glaciers. Reportage sur place de notre correspondante Ondine Degaulle. Les villages au pied des glaciers sont menacés.
3: Dans une pièce unique, simplement meublée, Malika, 52 ans, tablier noué autour de la taille, s'active au fourneau. Dans ce petit restaurant de Gulmit, au cœur du Gilgit Baltistan, elle a dû tout recommencer à zéro. L'été dernier, son ancien restaurant au bord de la rivière a été emporté en quelques minutes par une crue soudaine.
10: Personne ne nous avait prévenu qu'une chose pareille allait arriver. J'étais occupée à mes tâches habituelles. Soudain, la crue a frappé et j'ai fui. Le restaurant et tout le reste ont été emportés. Nous n'avons eu aucune compensation du gouvernement.
3: La catastrophe a été provoquée par la rupture d'un lac glaciaire, relâchant soudainement plusieurs millions de mètres cubes d'eau. Le village de Malika se trouve au pied du glacier de Gulmit qui culmine à près de 7300 mètres d'altitude.
10: Le dérèglement climatique s'est aggravé ces trois dernières années. De telles crues s'étaient déjà produites par le passé, peut-être une fois tous les 15 ou 20 ans.
3: La région accueille près de 13 000 glaciers, les plus nombreux hors des zones polaires. Nous retrouvons Salim Khan, guide de haute montagne de 34 ans, à la fin du glacier de Passou. Devant lui, de l'eau jaillit d'une vaste crevasse ouverte dans la glace.
8: Autrefois, le glacier faisait 30 km de long, mais aujourd'hui, il ne mesure plus que 12 km à cause du changement climatique.
3: Avec la hausse des températures, les glaciers de la région fondent depuis 2010 à un rythme environ 65% plus rapide que durant la décennie précédente.
8: Ces glaciers ont causé de nombreux dégâts aux terres agricoles, aux habitations et à l'industrie du tourisme. À terme, les habitants partiront car il ne restera plus rien. Ce sera la fin de notre civilisation.
3: Dans une vallée voisine, à Hassanabad, les crues glaciaires ne sont plus des événements ponctuels et se succèdent depuis 2019. L'été dernier, une crue soudaine a tout pris à Ali Dawar, 74 ans, chapeau traditionnel vissé sur la tête.
11: Tout a été emporté. Nos cerisiers, nos autres arbres fruitiers, les maisons, les étables.
3: Il craint que ses enfants ne puissent plus vivre sur ces terres.
11: Les experts nous ont dit que dans les 5 années à venir, les eaux emporteront tout ce qu'il reste. Mais qu'allons-nous faire? Nous sommes pauvres, nous n'avons pas les moyens de louer un logement en ville et nous ne sommes pas assez instruits pour trouver un travail de bureau.
3: Ces glaciers alimentent une grande partie du Pakistan et leur disparition progressive pourrait fragiliser la sécurité hydrique et alimentaire de plus de 220 millions de personnes. Ondine de Gaulle, Gilgit Baltistan, RFI.
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19: Dans quelques minutes, Afrique Midi sur RFI. Mais tout d'abord, l'Ukraine était présente à Eurosatory en région parisienne cette semaine, au salon de l'armement qui a fermé ses portes ce vendredi. Le missile de croisière Flamingo de l'entreprise Firepoint était l'un des incontournables, illustration des immenses ambitions de l'industrie de défense de Kiev. Franck Alexandre.
13: Sur le stand surdimensionné de Firepoint, des images de frappes de missiles sur grand écran digne d'un blockbuster et bien sûr la maquette à l'échelle 1 du Flamingo, le plus gros missile de croisière au monde, 12 mètres de long, peint en rose comme les ongles d'Irina Terek, et sous le bras la très jeune PDG perchée sur des stilettos tient une peluche de flamant rose.
14: Les Flamingos sont des missiles de croisière, mais avec cette image du flamant rose, on fait passer beaucoup de messages. Vous savez, nous n'aurions jamais fait de missiles si notre voisin fou ne nous avait pas attaqués. Nous sommes fondamentalement pacifiques. Et c'est la raison pour laquelle nous avons choisi un oiseau pacifique comme symbole.
13: FP, les initiales de Firepoint, c'est aussi pour dire « fuck Poutine », sourit Irina Terek. Une communication à l'emporte-pièce, directe et efficace pour cet architecte de formation de 34 ans qui a fondé en 2022 cette entreprise devenue emblématique de l'industrie de guerre ukrainienne. Outre le Flamingo, Firepoint produit aussi les drones FP1 et revendique 60% des frappes ukrainiennes par drone.
14: Nous avons créé cette entreprise avec deux amis sur un coin de table. Mon objectif était de fabriquer 20 drones FPV par mois et c'était déjà extrêmement ambitieux. Et aujourd'hui, nous livrons près de 300 drones FPV par jour, ce qui prouve que la logique de notre architecture était pertinente et efficace. On continue donc à la développer.
13: En peu de temps, l'entreprise a percé dans un secteur de haute technologie. Pour y parvenir, elle a su nouer des partenariats avec des majors françaises, notamment sur le papier. Le Flamingo peut emporter plus d'une tonne de charge à 3000 km et coûte 10 fois moins cher qu'un missile occidental. Pour toute l'industrie de défense européenne, l'Ukraine est aujourd'hui

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1: h 30 ici à Paris et à Khartoum, l'heure d'Afrique Midi présentée par Sophie Pouzrat. Bonjour Sophie.
2: Bonjour Karine, bonjour à toutes et à tous. À la une de cette édition après El Fasher, la crainte d'atrocités de masse à El Obeid au Soudan. La communauté internationale et le Conseil de sécurité de l'ONU tirent la sonnette d'alarme face à la crainte d'une attaque des paramilitaires. Au Kenya, un incendie a ravagé une grande partie du marché de Gikomba à Nairobi. Conséquence, des milliers de commerçants ont vu leur activité détruite. Le Bénin et le Niger continuent de normaliser leurs relations après des années de tensions. Une réunion d'experts des deux pays se tient à Cotonou et parmi les dossiers sur la table, celui d'une réouverture de la frontière commune. Retour ensuite sur les attaques meurtrières survenues cette semaine au Niger, celles sur l'aéroport de Niamey. Notamment, vous entendrez l'analyse de Bakary Samb dans cette édition. La situation à El Obeid, grande ville au Kordofan, au Soudan, est plus qu'inquiétante. Après des mois de siège, le réseau des médecins soudanais alerte sur l'intensification d'attaques de drones ces dernières semaines. Elles visent des écoles, des hôpitaux et même récemment une centrale électrique plongeant la ville dans le noir. Bonjour Amélie Tulé.
3: Bonjour.
2: Depuis quelques jours, la communauté internationale qui redoute un assaut des FSR du général Emeti en guerre contre l'armée du général Al-Bourhan depuis 2023, multiplie ses cris d'alarme.
3: Oui, dernière en date, le Conseil de sécurité des Nations Unies hier, qui exprime sa vive inquiétude et parle d'un risque imminent d'atrocité de masse à El Obeid. Vendredi, l'envoyé spécial du secrétaire général de l'ONU pour le Soudan a appelé lui-même le chef des FSR, le général Emeti, pour lui demander de ne pas attaquer El Obeid. Et la veille, jeudi, Antonio Guterres, secrétaire général de l'ONU, et Volker Türk, haut-commissaire des Nations Unies aux droits humains, ont eux aussi alerté sur le risque imminent d'une attaque. Nous ne devons pas permettre que les horreurs d'El Fasher se répètent à El Obeid, a dit Antonio Guterres. L'Union européenne aussi a appelé les forces de soutien rapide à cesser immédiatement les massacres de civils, les violences contre les groupes ethniques et les attaques contre les infrastructures civiles. Mais le réseau des médecins soudanais appelle la communauté internationale à des actions plus concrètes pour faire pression sur les FSR plutôt qu'à des déclarations. À El Fasher, en octobre dernier, quand les FSR sont entrés dans la ville, les récits de survivants ont fait état d'atrocités commises contre les habitants et la mission d'enquête de l'ONU qui a été déployée ensuite sur place a parlé même d'actes de génocide à El Fasher. Alors pourquoi s'en prendre potentiellement maintenant à El Obeid? C'est une zone tampon entre les prises des FSR au Darfour et les zones contrôlées par l'armée d'Al-Bourhan dans l'est du Soudan.
2: Amélie Tulé du service Afrique de RFI. Des flammes, des hautes colonnes de fumée noire au-dessus des shops dévastés par le feu. C'est la scène qui s'est déroulée cette nuit dans une grande partie du marché de Gikomba au Kenya, le plus grand marché ouvert de vêtements de seconde main de Nairobi, la capitale. Selon la Croix-Rouge locale, le feu a commencé vers 4h du matin et la cause de l'incendie reste encore inconnue, mais plusieurs milliers de commerçants ont vu leur activité complètement détruite selon les vendeurs sur place. Les précisions de notre correspondante à Nairobi, Alban Terroir.
4: En milieu de matinée, de grands nuages de fumée s'échappent encore de ce qui était des étals en tôle et bois du marché de Gikomba. Les commerçants affluent pour constater les dégâts, comme Kijuli Murithi et Aïssa Kwandera. Tous les deux ont perdu leur stand de vêtements.
5: L'incendie a touché énormément de monde ici. Certains vendaient des uniformes, d'autres des sacs, d'autres des légumes. Moi aussi, j'avais mon échoppe ici. Je ne sais pas ce que je vais faire.
6: C'est un voisin qui n'était pas loin qui m'a appelé. Je suis venu très rapidement à moto vers 4h du matin pour essayer de récupérer des affaires. Quand je suis arrivé, le feu brûlait encore. Il était très important, énorme, on ne pouvait rien sauver. Tout a été réduit ensemble.
4: Charity Maina est elle aussi arrivée trop tard pour sauver son stock de sacs. Elle estime avoir perdu l'équivalent de 700 euros.
7: J'avais acheté un nouveau stock hier que je devais vendre demain. Je ne sais pas comment je vais m'en sortir. C'était l'argent que j'avais obtenu grâce à ma caisse d'épargne collective. J'avais décidé de lancer mon commerce commerce avec cet argent. Aujourd'hui, tout est parti en fumée. Je n'ai aucune autre source de revenus.
4: Les appels se multiplient depuis ce matin pour une indemnisation des commerçants et pour renforcer les dispositifs de sécurité à Guikomba, alors que le marché est fréquemment touché par des

0: d'incendie. Alban Tiro, Nairobi, RFI.
1: La dynamique relancée entre le Bénin et le Niger, et cela depuis la visite du nouveau président béninois Romuald Ouadani à Niamey le 2 juin dernier. Les deux pays étaient en froid depuis l'arrivée de la junte au pouvoir au Niger en août 2023. Mais hier, à Cotonou, les comités d'experts conjoints nommés étaient réunis. L'objectif, accélérer le processus de normalisation des relations, avec à la clé notamment une réouverture de la frontière. La première journée de travaux s'est achevée en fin d'après-midi ce samedi au ministère des Affaires étrangères. Le récit de Jean-Luc Aplogan à Cotonou pour RFI.
2: En ouverture, les ministres béninois de l'intégration africaine et celui de la sécurité du Niger ont livré quelques mots. Selon le Nigérien, le général Mohamed Toumba, la rencontre du 2 juin entre Romuald Ouadani et Abdourahmane Tiani à Niamey a ouvert
3: une nouvelle voie, celle de la réconciliation et du dialogue fraternel.
2: Son homologue béninois de l'intégration africaine a insisté sur l'engagement de son pays dans ce processus de normalisation. Olusegun Adjadi Bakari.
4: La délégation de Kémé est entièrement engagé pour que les efforts constatés au cours des dernières semaines, les avancées notables dans les réflexions se concrétisent.
2: La réouverture de la frontière commune entre les deux pays figure parmi les principaux dossiers sur la table. Cet acté rapporte un délégué. Quelques mesures de confiance restent toutefois à prendre, précise un diplomate. Au cœur du différend entre les deux pays figuraient des accusations de déstabilisation. Les deux pays s'attellent désormais à conclure un accord relatif à la défense, à la sécurité et aux échanges douaniers. Deux autres groupes travaillent sur la coopération diplomatique et juridique et sur les relations économiques. Aucun détail n'a filtré du contenu des discussions. La réunion se tient à huis clos et se poursuit ce dimanche. Jean-Luc Aplogan, Cotonou, RFI.
1: La réunion sur la normalisation des relations entre les deux pays et sur la réouverture de la frontière commune se poursuit toujours à Cotonou ce dimanche. Selon nos informations, les délégués finalisent des projets d'accord de coopération, dont un sur la sécurité et la défense. Le Niger qui se remet de l'attaque qui a visé l'aéroport international de Niamey. Ce jeudi, elle a fait 13 morts selon le bilan officiel provisoire. 22 assaillants ont aussi été neutralisés et une vingtaine de suspects interpellés. Toujours selon les autorités. Une attaque revendiquée par le GNIM, le groupe de soutien à l'islam et aux musulmans liés à Al-Qaïda, c'est la deuxième en moins de 6 mois contre l'aéroport. La première, survenue fin janvier, avait été revendiquée par les djihadistes de l'État islamique au Sahel. Bakary Samb est le directeur du Timbuktu Institute à Dakar et il revient sur la rivalité entre les deux groupes djihadistes.
5: Cette concurrence entre le GNIM et l'État islamique est assez nette. Cela montre que les deux groupes sont en train de rivaliser en termes de capacité. Mais ce qui est spécifique, c'est le fait de voir le GNIM aujourd'hui arriver à avoir la capacité de s'attaquer à cette infrastructure et de s'affirmer comme un groupe qui menace de plus en plus la sécurité de la région. Donc cette attaque montre à la fois une montée en puissance du GNIM qui arrive à faire des opérations telles qu'on l'a vu à Bamako fin avril, mais aussi ça montre qu'il y a une urbanisation de l'action du GNIM. On voit de plus en plus l'attaque à des infrastructures névralgiques et stratégiques pour montrer que le groupe ne se contente plus d'être dans des zones transfrontalières, mais mène une action contre des installations stratégiques comme les aéroports. Et comme récemment aussi, ça s'est passé à Bamako, cette attaque qui a coûté la vie au ministre de la Défense.
1: Propos recueillis par Magali Lagrange. Exporter de l'or brut est désormais interdit en Guinée. C'est l'annonce du président du pays, Mamadi Doumbouya. Ce vendredi, le chef de l'État ajoute que l'or extrait des mines du pays devra être raffiné sur le territoire. Il estime, je cite, que le peuple de Guinée mérite de voir sa richesse participer à son développement. La Guinée est un des principaux producteurs d'or sur le continent, avec notamment le Ghana, le Mali, l'Afrique du Sud et le Burkina Faso. Dans le nord-est de la République démocratique du Congo, le gouvernement sur le terrain face à l'épidémie d'Ebola qui continue de sévir. Selon un dernier bilan, dans les 3 provinces touchées, 247 personnes sont mortes. Parmi les 956 cas confirmés, seules 92 guérisons ont déjà été enregistrées. Tout était parti de la commune rurale de Mongualoupe, à près de 100 km de la ville de Bounia. C'est là qu'on compte 70% de l'ensemble des cas. Pour la première fois, le ministre congolais de la Santé, Roger Kamba, et son collègue de la communication, Patrick Muyaya, s'y sont rendus par hélicoptère pour évaluer la situation et pour renforcer la riposte. Sur place, le personnel soignant affiche son optimisme après un début de riposte difficile. Reportage de notre envoyé spécial Pascal Moulégois.
6: Mongoualou est à 3 heures de route poussiéreuse des Bounia. La commune rurale compte près de 200 000 habitants. Son hôpital général est perché sur une colline. C'est d'ici qu'est partie l'épidémie. Plus d'un mois après, la situation tend à s'améliorer, témoigne le médecin directeur Richard Lukoudi, qui ne se passe plus de sa blouse blanche et des gels désinfectants.
7: Au début, on avait de 10 à 15 décès par jour, mais maintenant, au niveau de l'hôpital, on peut avoir 4 décès par jour. Dans la communauté, c'est encore beaucoup. On est à plus ou moins 10 les alertes qu'on reçoit, mais c'est aussi à baisse.
6: Une amélioration grâce à la sensibilisation, même si dans certaines agglomérations de la zone, la défiance empêche les équipes sanitaires d'avoir accès à certains cas suspects.
7: Les gens commencent à comprendre qu'il y a la maladie. Ils se précipitent au moins à venir à l'hôpital. Des fois, nous réussissons aussi la prise en charge. Mais il y a des cas aussi que nous n'arrivons pas à sauver.
6: Et pendant que nous traversons la cour de l'hôpital, 4 malades arrivent à bord d'une ambulance. Ils sont affaiblis. L'un des chargés de suivi des contacts précise.
8: Ils ont peur parce que la plupart des cas qui arrivaient avant décédaient parce que la prise en charge était encore un peu légère.
6: En quittant Mongoualou, le ministre de la Santé Samuel Roger Kamba a promis l'extension du centre de traitement et plusieurs ambulances. Objectif, mettre la riposte sur une vitesse de croisière pour casser la chaîne de transmission. Pascal Moulégua, Kinshasa, RFI.
1: Fin de parcours pour la Tunisie à la Coupe du Monde de football. C'est la première équipe africaine hors course. Les Aigles de Carthage ont été surclassés par le Japon 4-0. Et la nomination du nouveau sélectionneur Hervé Renard n'aura pas permis de relancer l'équipe. Bien au contraire, Victor Missistrano.
9: Une soirée cauchemardesque. 3 minutes de jeu à peine et la Tunisie encaisse déjà un but. Le début d'une démonstration japonaise qui n'a pas vraiment surpris ses deux supporters tunisiens.
10: On s'attendait pas à grand chose de cette équipe, mais comme on est tunisiens, on avait toujours un espoir.
9: Un espoir de très courte durée donc, pas de miracle pour Hervé Renard. La réaction d'orgueil demandée par le sélectionneur à peine arrivé n'aura pas eu lieu.
11: On espérait une réaction qui soit plus importante, mais malheureusement le score de ce deuxième match est lourd, mais ça reflète la différence entre les deux équipes ce soir.
9: Impuissante, la Tunisie n'a cadré aucun tir dans le match. Une nouvelle déroute après la défaite 5 buts à 1 en ouverture contre la Suède.
10: C'est la pire, participation de la Tunisie dans l'histoire de la Coupe du Monde. Sur cette participation.
9: Et pourtant, ce mondial n'est même pas terminé. Un troisième et dernier match de poule attend la Tunisie jeudi face aux Pays-Bas. Victor Missistrano, Monterrey, RFI.
1: Et l'espoir demeure du côté des éléphants de Côte d'Ivoire malgré leur défaite hier de 2-1 face à l'Allemagne. Les Ivoiriens pourront se qualifier pour les 16e de finale du mondial en cas de victoire face à Curaçao ce jeudi. Ce serait une première pour cette équipe. Direction le Mali à présent où l'artiste peintre Leila Walet Mohamed présente actuellement ses toiles à l'Institut français de Bamako. L'exposition « Héritage en silence » offre à voir des toiles abstraites, aux couleurs intenses et porteuses de messages très concrets. L'artiste, en effet, est engagé pour la scolarisation des filles et la promotion de la culture touareg. David Bachet fait son portrait.
12: Leila Walet Mohamed est née à Gao, il y a 36 ans. De toute sa famille, elle est la première fille à avoir pu aller à l'école, ce qui a changé sa vie et sa peinture.
13: J'ai été scolarisée à l'âge de 12 ans. Le fait que je sache lire et écrire a changé la trajectoire de ma vie. Quand les filles elles sont pas scolarisées, plus tard, elles ont pas d'option dans la vie. J'ai voulu faire cette exposition pour mettre en lumière les femmes de ma famille qui n'ont pas été scolarisées, mais quand même qui ont été des femmes très brillantes. J'ai une tante, par exemple, qui est très douce, très calme, mais qui a eu un vécu qui fait que elle a beaucoup à raconter. Je peux faire un mélange de couleurs qui représente cette personne-là. J'ai mis du marron, j'ai rajouté de l'orange. J'avais envie de la représenter comme ça.
12: Leila Walet Mohamed peint de grandes toiles abstraites, aux couleurs intenses, dans lesquelles se glissent parfois des éléments figuratifs. Ici, un visage de femme, et là, des lettres de l'alphabet ancestral touareg Tifinagh.
13: C'est un alphabet. J'ai pas grandi en voyant ça. Je sais pas l'écrire. J'ai découvert, on va dire, en faisant cette exploration-là de ma culture. Donc, je me suis dit, je vais l'intégrer à mes toiles pour que les gens aient cette découverte-là. J'écris des petites phrases comme « scolariser une fille, c'est scolariser le monde entier » pour que les gens aussi découvrent l'alphabet tifinagh tout simplement.
12: L'exposition « Héritage en silence » de Leïla Walet Mohamed est à l'Institut français de Bamako jusqu'au 31 juillet.
1: Un portrait signé David Bachet. 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On écoute leur titre, Sagarat Hassani.

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0: Et à la suite du programme, une application pour aider les enseignants sénégalais et leurs élèves. C'est la chronique Afrique en marche de ce dimanche. Et puis comme chaque dimanche, aussi la question, il y a quoi dans tes réseaux? Le décryptage des tendances sur les réseaux sociaux avec l'aide de la Gen Z. Aujourd'hui, on parle de littérature avec Linda à Kinshasa. Et puis, on parlera d'un métier particulier dans la mode, accompagner les jeunes créateurs. Ce sera dans notre chronique 100% création.
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0: Et aujourd'hui dans l'Afrique en marche, gros plan sur Ecolbi, une plateforme de soutien et d'accompagnement des enseignants au Sénégal. Une application qui a moins d'un an d'existence, mais qui permet déjà à des milliers d'enseignants de gagner en temps et en efficacité. Tout ça au profit de la pédagogie dispensée aux élèves sénégalais. Frédéric Gara a rencontré les créateurs de cette start-up. C'était au salon Vivatech à Paris, qui a refermé ses portes ce samedi.
4: Alors là, c'est l'écran d'accueil de l'application pour un enseignant du primaire. Il est au CM1, dans l'IF, Sangalkam, Arifisk, etc. Donc le point d'entrée, typiquement, ce serait la planification. En mathématiques, il y a résolution de problèmes, par exemple, où l'enseignant doit faire pour cette semaine-là une séance sur formuler des questions pour compléter un énoncé.
5: Sur son ordinateur, Samba Sall, cofondateur de Ecolbi, fait la démonstration de son application qui permet aux enseignants de respecter le programme pédagogique des classes de primaire ou de secondaire tout en gagnant en temps et en efficacité. Samba Sall.
4: L'idée de départ, c'est d'adresser un problème qui est majeur dans l'enseignement, dans l'éducation d'une façon générale, c'est la pénibilité du métier de l'enseignant. Dans des pays en Afrique comme le Sénégal, les enseignants ont des obligations qui sont fortes en termes de pédagogie, donc ils doivent respecter des directives dans la préparation de leurs séances de cours, donc ils doivent faire des fiches pédagogiques, préparer des remédiations, etc. Et ce sont des tâches qui leur prennent beaucoup de temps, qui sont manuelles et éparses. Et avec Ecolbi, donc, on permet à ces enseignants-là d'avoir accès à une plateforme qui leur permet de préparer leurs séances de cours en conformité avec les directives locales, donc les guides pédagogiques, etc. C'est ce genre de problème-là, donc les compétences à maîtriser, par exemple, le contenu. Mais il y a aussi tout le problème de la démarche. Donc, comment on enseigne les mathématiques, comment on enseigne le français, c'est très différent. Mais par exemple, en géométrie, on doit commencer par une situation problème, par exemple, etc. Et toute cette démarche-là, elle peut être assez complexe à appréhender et à repréparer à chaque fois et pour chaque séance. Et donc, Ecolbi permet de faciliter tout cela pour que l'enseignant puisse se concentrer sur la partie la plus essentielle, à notre avis, qui est la pédagogie en elle-même, donc les élèves, en fait, pour qu'ils comprennent réellement.
5: Sur smartphone, tablette ou bien ordinateur, le coût d'accès à l'application est de 10 000 francs CFA, soit 15 euros par an. Aïssatou Kounta, cofondatrice d'Ecolbi.
6: C'est non seulement un gain de temps, mais justement, ça leur permet de mieux enseigner. Parce qu'il faut savoir que les enseignants ont à peu près 20 fiches à préparer par semaine. Donc chaque jour, 5, à raison de 5 fiches par jour en école primaire. Et ça, le fait de préparer aujourd'hui 20 fiches dans des séquences qui sont vraiment thématiques, des séances qui vont changer d'une à l'autre, ça prend du temps. Donc aujourd'hui, le fait qu'ils aient une application qui leur permet de faire ça en moins de temps, c'est le calcul il est vite fait, si je peux le dire. Voilà.
5: Outre les fiches pédagogiques et l'accompagnement des professeurs, l'application permet aussi de synthétiser le carnet de notes et les bulletins de chaque élève. Sornasso est enseignante en CE2 à l'institution scolaire Amina Sombaï de Bambilor.
7: Ce programme, ça facilite beaucoup le travail des enseignants. Parce qu'avec Ecolbi, on arrive à faire des fiches en rien de temps et des fiches qui suivent vraiment la bonne démarche recommandée par les inspecteurs. Surtout en ce qui concerne les mathématiques, c'est très pratique. Il y a beaucoup de volets. Par exemple, cette année, mes bulletins de notes, je les ai faits avec Ecolbi en rien de temps. Pour le gain, je dirais que ça me permet encore de plus me préparer. Parce que les fiches, par exemple, quand Ecolbi vous prépare les fiches, ça ne veut pas dire que je vais venir lire machinalement les fiches devant les élèves. C'est des fiches que je m'en vais exploiter. S'il y a quelque chose qui n'est pas clair dans ma tête aussi, c'est le temps pour moi d'aller me l'éclaircir. Donc ça me donne beaucoup de temps pour encore mieux me préparer pour être très performante en classe.
5: L'application Ecolbi en est à sa première année d'exercice scolaire, mais ses créateurs revendiquent déjà 15 000 enseignants qui l'utilisent. Une solution que la start-up sénégalaise envisage de décliner avec d'autres programmes scolaires africains.
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0: Une chronique signée Frédéric Gara. Et comme chaque dimanche, on retrouve « Y'a quoi sur tes réseaux ?», la chronique qui explore les tendances qui émergent sur les réseaux sociaux et ce qu'elles disent de la jeunesse d'aujourd'hui, le tout avec l'aide de 7 jeunes de la Gen Z installés dans différents pays, en l'occurrence en République démocratique du Congo, avec aujourd'hui à Kinshasa, Linda, 20 ans. On va parler lecture et littérature grâce aux réseaux sociaux, une chronique signée Anna Le Serre.
2: Linda, c'est une grosse lectrice, une vraie passionnée, et depuis Kinshasa, où elle habite, elle a trouvé sa communauté sur les réseaux sociaux, le BookTok.
3: Voici 5 livres que tu peux lire très rapidement en un week-end pour cet été.
2: Le repère des passionnés de lecture du monde entier sur TikTok. Et c'est tout un monde qui s'est ouvert à elle grâce à ses contenus.
8: Je n'ai lu que des romans sur l'Afrique depuis toute petite. Pas à dire que je n'aime pas, mais je suis quelqu'un de très curieuse et j'aime découvrir. Et c'est là que j'ai découvert le BookTok.
2: Grâce au BookTok, elle a découvert par exemple l'auteur français Albert Camus.
9: Tous les livres que vous voyez là sont des livres d'Albert Camus et je vais vous donner les meilleurs livres pour pouvoir se lancer dans la philosophie d'Albert Camus.
2: C'est l'un de ses auteurs préférés désormais.
8: Il y a beaucoup d'émotions dans chacune de ses paragraphes et ça me touche. Ça me touche tellement la façon dont il écrit. C'est différent, c'est mélancolique. En vrai, ça te met dans une atmosphère assez calme. Et c'est pour cela que j'ai beaucoup aimé Camus.
2: De Camus, Linda passe à Franz Kafka, toujours grâce à ces mêmes vidéos qui défilent sur son téléphone.
10: Comment apprendre à lire Kafka ?
11: 3 livres de Kafka à lire si jamais vous avez une petite heure devant vous.
12: Pourquoi j'ai aimé Lettre au père de Franz Kafka ?
8: Moi, je ne connaissais pas Kafka. Et c'est grâce à BookTok que j'ai eu à connaître Kafka. J'ai aimé le procès, surtout la métamorphose. Et j'en ai lu vraiment plein. Je peux pas tout résumer, mais je pense que c'est l'un de mes auteurs préférés aussi.
2: Et Linda n'est pas un cas isolé. Grâce au BookTok, l'écrivain tchèque, mort il y a près d'un siècle, connaît aujourd'hui un vrai regain de succès auprès de la génération Z. Parce que sur BookTok, ce qui compte, ce n'est pas seulement le livre, c'est surtout la façon dont les créateurs le racontent, jusqu'à vous donner une envie folle de le lire.
13: Alors, je vous en dis pas plus sur la fin. Vous savez que moi, je pleure très rarement pour les livres, mais j'ai eu énormément d'émotions. Et c'est une fin qui m'a beaucoup surpris.
8: La dame, elle a une pile de livres sur sa table ou sur son plancher. Et là, elle parle, par exemple, voilà l'un des meilleurs auteurs, par exemple, russe.
14: Lis ce bouquin. Tu verras se dessiner un art de vivre simple et précis, exigé par l'idée que le ciel devient plus vaste dès qu'on cesse d'attendre et qu'un seul vol bien appris peut tout te réapprendre.
8: Elle finit sur une intonation d'où elle laisse un peu de suspense. Et du coup, là, ça nous chauffe en fait d'aller le plus tôt possible lire le livre.
2: Linda ne lit pas des livres papier, mais elle lit sur son téléphone. C'est pratique, mais c'est surtout pour elle un moyen de lire à budget réduit.
8: Je peux terminer un livre en moins d'une semaine. Alors si je me mets à en payer par exemple 2 par semaine, c'est très cher.
2: Alors c'est un peu le système de la débrouille. Linda télécharge des e-books gratuits, principalement des livres tombés dans le domaine public, donc souvent des classiques. Et elle lit dès qu'elle le peut, dans sa chambre ou dans les transports, notamment pour passer le temps dans les embouteillages de Kinshasa.
8: Exactement, c'est pas la meilleure, mais je ne peux pas faire autrement.
2: Y'a quoi sur tes réseaux revient la semaine prochaine. En attendant, retrouvez cet épisode et tous les autres sur le site de RFI. À bientôt.
0: Une chronique signée Anna Le Serre. Et c'est l'heure de retrouver notre rubrique 100% création. Aujourd'hui, on parle d'un métier hors du commun dans la mode, celui de Sylvette Lepers. Elle est responsable partenariat créateur et image à La Redoute. Elle valorise la jeune création et accompagne de nombreux créateurs, qu'ils soient débutants ou établis. Co-commissaire de l'exposition La Redoute, un temps d'avance, mode, design, publicité, au musée La Piscine à Roubaix, dans le nord de la France, jusqu'au 5 juillet, Sylvette Lepers nous raconte la success story de La Redoute et son aventure créative avec des collaborations au croisement de la mode et du design, le tout au micro de Maria Afonso.
15: La création est inscrite en moi.
16: Sylvette Lepers, responsable partenariat créateur et images à La Redoute.
15: Quand je vois des jeunes d'univers différents, de milieux différents, qui ont des approches différentes, bien sûr, je suis toujours étonnée. La curiosité est indispensable sur ce métier.
16: Née à Roubaix, dans le nord de la France, Sylvette Lepers grandit dans un environnement où l'artisanat et la beauté du geste sont omniprésents grâce à sa mère. Très tôt, elle est sensibilisée au travail manuel, la couture et la recherche du beau dans chaque détail. Sylvette Lepers est co-commissaire de l'exposition La Redoute, un temps d'avance, mode, design, publicité, au musée La Piscine à Roubaix, dans le nord de la France, où elle raconte l'histoire de cette marque emblématique en y insufflant émotion et modernité.
15: Nous l'avons appelé un temps d'avance et je trouve que c'est vraiment cela. On ne parcourt pas 189 ans d'existence sans avoir toujours fait preuve d'audace. Quand dans les années 80, La Redoute lance le 48 heures chrono. En 69, elle invite un créateur et elle lance ce concept invité de la saison. Rendre accessible des pièces de créateurs à des prix tout à fait accessibles. Tout au long de ces décennies, La Redoute, elle a toujours été précurseur. Elle a toujours eu envie d'innover. Et on le sent aussi dans ce lien très particulier que La Redoute peut entretenir avec son public, avec ses collaborateurs aussi. Moi, j'avais envie que ça suscite de l'émotion aux personnes qui sont dans la région du Nord, aux personnes qui ont déjà travaillé à La Redoute, mais aussi de l'émotion à des jeunes. C'est pour ça que j'ai eu très envie d'inviter des artistes contemporaines qui pouvaient s'exprimer sur leur vision de La Redoute, être étonnés et même dérangés. C'est ça que j'aime dans la création.
16: Sylvette Lepers privilégie une approche humaine basée sur l'écoute, le partage et la confiance, sans oublier ses précieux conseils.
15: De l'audace, écoutez les conseils, mais soyez le seul à prendre la décision. Si vous réussissez, vous serez extrêmement fier. Si vous tombez, vous vous relèverez, vous ne serez que plus fier. Et surtout, vous pouvez dire oui, mais il faut savoir dire non. Ne dites pas oui à tout.
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0: C'était notre rubrique 100% création par Maria Afonso. Et c'est la fin de cette édition d'Afrique Midi. Merci à vous de l'avoir suivi. Merci à Benoît Raymond à la réalisation, à Laurent Corot à la rédaction en chef avec Pierre Vallée. Dans quelques instants, on retrouvera Diane Berger pour le journal international en français, sauf en Afrique de l'Ouest, où vous attendent 30 minutes d'informations full day. Et en Afrique lusophone, vous avez rendez-vous avec une demi-heure d'informations en portugais. Et c'est aussi ça, la richesse de Radio France Internationale.
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17: Jérôme Bastion.
19: Au sommaire de cette édition, une première journée de négociations entre Iraniens et Américains qui a failli tourner court en Suisse après des propos menaçants de Donald Trump à l'encontre de Téhéran qui a momentanément quitté la rencontre. Nous verrons également que le rôle d'Israël risque de compliquer l'issue de ces tractations. La communauté LGBT défile dans la capitale ukrainienne malgré l'interdiction de rassemblement public qui impose normalement la loi martiale. Il y avait foule pourtant ce dimanche à Kiev pour réclamer l'égalité des droits pour tous dans cette société très pro-européenne. Et puis un nouveau pas vers la normalisation des relations entre le Niger et le Bénin. 3 projets d'accords de coopération ont été conclus à l'occasion d'une réunion à Cotonou ce week-end. Il y a été question de défense, de sécurité et de réouverture de la frontière. Une première journée de pourparlers États-Unis-Iran a débuté ce dimanche en Suisse. Des discussions censées finaliser, vous le savez, le protocole d'accord signé la semaine dernière et qui doivent aboutir, sous un délai de 60 jours renouvelable, à un accord final pour mettre un terme au conflit au Moyen-Orient. Un protocole d'accord déjà fragilisé par la situation au Liban, où les attaques israéliennes ont fait une 30aine de morts au cours du week-end. Pour l'Iran, aucun accord avec les États-Unis n'est possible sans cessation des hostilités au Liban. Israël, de son côté, affirme qu'aucune restriction ne s'applique à ses troupes pour éliminer les menaces dans ce pays. Benjamin Netanyahou assure même que l'armée israélienne restera dans le sud du Liban aussi longtemps que nécessaire. Alors, il faut se poser la question, quel rôle joue le gouvernement israélien dans ces négociations et pourrait-il les faire échouer en continuant d'attaquer le Hezbollah ? Écoutez Jonathan Piron, il est historien et spécialiste du Moyen-Orient.
20: La manière dont le gouvernement israélien se comporte en fait dans la situation actuelle est l'élément le plus important parce qu'on voit déjà qu'Israël ne se sent pas du tout tenu par les conditions de l'accord. D'ailleurs, il ne les a pas négociées. Il y a aussi cette volonté du gouvernement israélien de continuer en fait à s'impliquer à l'intérieur du Liban. Et on est aussi dans une situation où, avec les élections anticipées qui sont annoncées, la campagne électorale en cours amène toute une série de partis, notamment les partis d'extrême droite, à se radicaliser. Et donc, on est dans la situation où le gouvernement Netanyahou, qui voit déjà d'un très mauvais œil en fait cet accord, ne va pas du tout essayer de lever le pied, notamment au Liban, voire même en fait peut-être espérer à ce qu'il y ait une reprise de la guerre. C'est d'ailleurs aussi des éléments qui fuitent. Pour le moment, quand on a les informations qui viennent d'Israël, c'est qu'une reprise des combats contre le régime iranien ne serait pas vue d'un mauvais œil.
19: C'était l'historien Jonathan Piron, donc joint par Achim Lipold. Et malgré ce coup de colère des délégués iraniens qui ont quitté la table des pourparlers pour protester contre un message de Donald Trump jugé insultant, les États-Unis, par la voix d'un diplomate américain, ont affirmé que les négociations avec l'Iran allaient se poursuivre durant toute la nuit de dimanche à lundi, en Suisse donc. En Ukraine, une marche des fiertés s'est tenue ce dimanche à Kiev et cette fois, malgré la loi martiale qui interdit normalement tout rassemblement depuis 2022, le rassemblement a été officiellement autorisé après avoir été seulement toléré les années précédentes. Écoutez ce reportage de notre correspondante sur place, Emmanuelle Chaz.
21: Devant l'université Shevchenko, 5000 personnes venues de toute l'Ukraine se sont rassemblées pour la marche des fiertés, la Kiev Pride.
22: Nos familles font partie de l'Ukraine.
21: Ce slogan fait référence au nouveau code civil très critiqué par les organisations de défense des droits des personnes LGBT car il ne légitime pas leur situation familiale ni ne leur garantit l'égalité de leurs droits. Yulia, 23 ans, explique.
23: C'est très important pour moi d'être là, car je veux que chaque personne de notre pays puisse officialiser sa situation, qu'il n'y ait pas de discrimination, que chacun soit libre.